Jojo. On est premier sur le rap, c'est Skyrock avec le son de Gambiste et René Coavilla. Salut à Titi 27 qui dit pas facile d'être insomniaque. Tu m'étonnes. Bah t'inquiète, tu te branches sur Skyrock, il y a toujours quelqu'un, la preuve. Bah oui, on est en direct là. 2h17 avec le bon son de César maintenant, c'est Kill Bill. PLK aussi, tu dors juste après. Et c'est pas le cas de Titi d'ailleurs.

0: chérie.
1: Joe Edouard filé sur Skyrock avec Fally Poupa, c'était doucement tout à l'heure dans le morning de Diffoul. 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

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La rafleuse débarque avec argent sale. Et Katy Perry en souvenir aussi avant 3h du mat. Katy Perry, Juicy G, c'est Dark Horse. Le cheval noir arrive sur Skyrock.

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3h du mat sur Skyrock, on est premier sur le rap avec le classique de Ludacris, c'était Area Codes, il est 3h01, c'est Wahid, il y a plein d'oseilles à choper, ça va tomber tout à l'heure, je vous le dis. 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Je vous le dis parce que ça va tomber tout à l'heure entre 6h et 9h15 dans le morning de Difool. Voilà, ça c'est dit, sinon on repart ensemble pour une nouvelle heure de son, c'est Wahid. Bienvenue, si vous venez d'arriver à l'instant sur Sky, on écoute Pineapple, le son de Leto, Zekpi aussi, Zekpi, Gazo, Nino, c'est Avion de Chasse, et Coileré débarque aussi avec Player sur Skyrock.

Michael Jackson sur Skyrock, The King of Pop. On vient de l'écouter à l'instant avec Billie Jean. Merci d'avoir choisi Sky. Alban qui est là, Alban Lenoy, toujours à l'écoute de Skyrock. Blanca 972 aussi, fidèle auditeur qui attaque la journée. Bon courage à toi, Blanca 972. Le son continue avec le Polak qu'on écoute maintenant. PLK en tournée dans toute la France avec Skyrock, les deux stades de France au mois de septembre. Et on l'écoute maintenant avec Pocahontas et Rihanna.

en plein cœur de la nuit, vous écoutez Skyrock et franchement, vous avez raison. Avec Joule, juste avant, c'était le son de Sky qu'on écoutait à fond avec Culture et Melly Mello. Et Joule a battu un record de ouf. Il a blindé le Stade de France, il a dépassé tout le monde. 100 000 personnes réunies. Joule, on l'écoute maintenant avec Parasite. Juste derrière, je vous présente deux rappeurs qui viennent de Bretagne. C'est Bello et Dallas, on les écoute en nouveauté Skyrock avec Arrête.

Le J, Jules sur Skyrock avec Parasite. Là, je vous présente un duo de rappeurs qui vient de Rennes, la Bretagne en force en ce moment déjà avec Rambo Goyard. Et bah là, c'est un duo qui s'appelle Bello et Dallas. On les écoute avec Arena de Cuba sur Skyrock.

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1: C'est le son de Franglish et Que Black sur Skyrock avec Génération Impossible.

0: dire, par exemple. Bon, on est ensemble sur Skyrock, y a pas de galère. Rambo Goyard, il arrive à 3h41 et le son de Aya Nakamura, le nouveau. Avec la rafleuse, Sexy Nana. Ça arrive tout de suite sur Skyrock.
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2: Salut tout le monde et bon réveil, vous écoutez Radio Pénard Skyrock. Il est 4h, voici Gims avec Soleil.
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2: Bon, ce sera plutôt une belle journée qui nous attend hein, sur le Biterrois pour ce mardi. D'ailleurs, bon, toute la semaine, hein, on va pas se mentir, ce sera du très beau temps. Des températures qui vont même continuer à grimper, puisque cet après-midi, on ira jusqu'à 24 degrés à Valras-Plage, à Narbonne, à Sérignan. Et à partir de demain, on sera pas loin des 27 à 28 degrés l'après-midi. Allez, passez un bon début de journée avec nous.
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0: C'était Outcast à l'instant, Eya sur Radio Open Air Skyrock. Bonjour et bienvenue, 4h25. Je vous retrouve dans quelques instants seulement. On va parler de votre signe astral, évidemment, c'est important. Et puis là, tout de suite, on poursuit en musique, bien sûr, ce début de journée avec Jack et Carla. Voici la recette.
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2: Bélier, vous repartez avec clarté, une action devient possible, ciblez-la précisément. Taureau, vous sécurisez un point important, cela vous apaise, alors continuez. Gémeaux, un échange relance la dynamique, vous comprenez mieux. Cancer, vous posez une limite nécessaire, elle vous protège, assumez-la. Lion, votre posture s'affirme naturellement, le cadre tient, continuez. Vierge, vous remettez de l'ordre efficacement, votre méthode fonctionne. Balance, un lien s'ajuste progressivement, le ton va changer, essayez de respirer. Scorpion, vous identifiez l'essentiel, le reste tombe, restez focalisé. Sagittaire, une ouverture se confirme, l'élan est bon, alors avancez. Capricorne, vous structurez solidement, tout tient, continuez. Verseau, vous changez d'angle, cela débloque une situation et c'est plutôt juste. Poisson, votre intuition est précise, suivez-la sans hésiter.
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Ça c'est tellement bien, c'est tellement soleil. Naika avec One Track Mind à l'instant sur Radio Pénard Skyrock. Il est 14h38, bonne fin de nuit si vous êtes en plein boulot. Et puis bon réveil, hein. Bonjour, les lèvres très tôt. PLK pour nous accompagner maintenant avec Pocahontas. Et puis pour suivre, ce sera Tina Turner. Très bon réveil.

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0: vraiment bien. Hein. C'était Gambi avec René Kawila à l'instant sur Radio Pénard Skyrock, la radio locale de divertissement. On est ensemble jusqu'à 9h en ce mardi matin. Bah, merci de votre fidélité. Il y aura Oden dans un instant, ou encore Blaster Jax. Et là maintenant, voici Coldplay.
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2: Bien le bonjour, il est 5h du matin, c'est Radio Pénard Skyrock, voici Sound of Legend.
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2: Oh bah, ce sera une belle semaine, hein. D'ailleurs une très belle journée aujourd'hui mardi, même si on a un ciel un petit peu voilé, hein, comme on dit, on aura plutôt l'impression de beau temps et de douceur. Il fait 10 degrés ce matin sur les allées Paul Riquet de Béziers. On peut atteindre tranquillement les 24 degrés cet après-midi à Narbonne, à Gruissant, à Sète, à Perpignan, à partir de demain. Alors là ça va grimper, hein. Ça va être un petit peu plus sérieux, parce qu'on aura du 27 voire 28 degrés au meilleur de la journée, et ça va continuer comme ça jusqu'à la fin de la semaine. Très bon début de journée avec nous.
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2: Bélier, vous repartez avec clarté, une action devient possible, ciblez-la précisément. Taureau, vous sécurisez un point important, cela vous apaise, alors continuez. Gémeaux, un échange relance la dynamique, vous comprenez mieux. Cancer, vous posez une limite nécessaire, elle vous protège, assumez-la. Lion, votre posture s'affirme naturellement, le cadre tient, continuez. Vierge, vous remettez de l'ordre efficacement, votre méthode fonctionne. Balance, un lien s'ajuste progressivement, le ton va changer, essayez de respirer. Scorpion, vous identifiez l'essentiel, le reste tombe, restez focalisé. Sagittaire, une ouverture se confirme, l'élan est bon, alors avancez. Capricorne, vous structurez solidement, tout tient, continuez. Verseau, vous changez d'angle, cela débloque une situation et c'est plutôt juste. Poisson, votre intuition est précise, suivez-la sans hésiter.
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1: C'était Louane avec Désolé à l'instant sur Radio Pénard Skyrock. Il est 5h37. C'est parti pour ce mardi. Bonjour, bienvenue. Je suis ravi de vous accompagner jusqu'à 9h ce matin avec Blaster Jax Désenchanté dans un instant. Tout de suite, c'est Alex Warren qu'on va retrouver. Il était là, ce tube. Hein. Ça s'appelle A Fever Dream.

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0: On reste zen ensemble sur la radio locale, la radio d'ici, Radio Pelin Skyrock. C'était Zazie. Bonjour chez vous, il est 6h moins le quart. Avant de partir au boulot, eh bien, accordez-vous quelques minutes avec nous sur le 100 FM pour écouter par exemple Elliot tout à l'heure. Encore à Jack Style sur Radio Pelin Skyrock.
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2: Alors, on va poursuivre ce début de journée avec Elliot. On s'oubliera sur Radio Pénard Skyrock. Il est 6h05. Devant le rêve.

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0: comment ça va ce matin? Bonjour, bon réveil, voici Gillo, David Guetta, il est 6h.
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3: Toujours de la douceur et ça continue encore aujourd'hui. Et d'ailleurs, ça va même monter en puissance pour les prochains jours. Tant mieux, les températures jusqu'à 24 degrés annoncées cet après-midi à Servian, à Sauvian, à Maraussan, à Lignan-sur-Orbe. Et puis, dès demain, mercredi, on trouvera 10 à 13 degrés déjà le matin et jusqu'à 27 à 28 degrés l'après-midi. Ce sera pareil pour jeudi, pour vendredi même. Ça, on va taper tranquille un petit 30 degrés. Et puis, ça va continuer à être très beau tout le week-end. Allez, passez un bon début de journée avec nous. Bon réveil.
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0: Jennifer à l'instant, comme c'est bon sur Radio Pénin Skyrock. Mais oui, c'est bon pour le moral de passer un petit moment avec vous chaque matin pour la suite de la musique. Ça se passe avec Chabouzé, Bansodai, et puis on se rejoint juste après d'ailleurs pour votre horoscope Pénin.
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0: ouverture se confirme, l'élan est bon, alors avancez. Capricorne, vous structurez solidement, en tout tient, continuez. Verseau, vous changez d'angle, cela débloque une situation et c'est plutôt juste. Poisson, votre intuition est précise, suivez-la sans hésiter.
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1: Un petit coup d'œil sur le calendrier aujourd'hui, c'est mardi 19 mai, 139e jour de l'année. Alors bonne fête aux Yves, aux Yvonne, aux Yvon, aux Marivonne ou encore aux Célestins. Alors on dit qu'à la Saint-Félix, que l'on fête aussi, tous les lilas sont fleuris, c'est le dicton. Notez les anniversaires à présent de Sam Smith, chanteur qui fête ses 35 ans. Il y a le DJ Marshmello qui fête ses 35 ans aujourd'hui avec son abat-jour sur la tête. On pense à JSP, Georges Saint-Pierre, légende du MMA, de l'UFC, il fête ses 46 ans aujourd'hui. On pense au chanteur Yuri Bonaventura qui fête ses 60 ans aujourd'hui. Allez, passez un bon début de matinée. Bon appart si vous êtes à table pour le petit-déj. On continue dans un instant avec Robin Schulz.
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1: Ah, c'est parti pour cette nouvelle journée. Bonjour les leftos, je sais pas que vous allez bien, les 6h26. Nous, on est ensemble, vous le savez, et bien jusqu'aux portes des 9h du matin. Et puis à partir de 9h, hein, comme chaque jour, c'est évidemment Sandra qui est avec vous pour tout le reste de la matinée. C'est la petite matinale qui vous emmène et bien en musique et en sourire jusqu'à midi. Bon, alors nous, on va parler de quoi? Et bien on va parler d'idées de sortie de loisirs dans quelques petits quarts d'heure, 20 minutes à peu près. Et puis,

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3: Bon, la tendance pour aujourd'hui, c'est un ciel un petit peu voilé, mais plutôt une impression de beau temps, en fait. Et ça, c'est quand même plutôt pas mal, en effet, avec des températures qui restent très agréables, jusqu'à 24 degrés cet après-midi à Béziers. On peut partir de demain, on sera pas loin des 27 à 28 degrés. Ce sera le cas, donc, à Narbonne, à Perpignan, ce sera le cas aussi à Montpellier. Et puis, ça va même encore aller un petit peu crescendo jusqu'au vendredi. On aura quasiment un petit 30 degrés l'après-midi. Allez, bon début de journée.
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0: l'instant, c'était Lala Love You, 6h37. C'est parti pour ce mardi matin. Voici George pour un extrait du Peinard Déchaîné. Et puis, dans un instant, on écoutera Jean-Louis Aubert. Bon réveil.
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2: Allô, bonjour monsieur. Je vous appelle par rapport à la festival de la vallée de l'Orbe.
1: Oui, je vous écoute. Hein.
2: J'ai vu le programme ce matin.
1: Oui.
2: Mais il n'y a pas de gens connus, hein?
1: Pardon?
2: Il n'y a pas de gens connus.
1: Ah bon? Vous ne connaissez pas Chanson Plus Bifluoré? Vous ne connaissez pas le Cirque Gauche?
2: Ben non.
1: Ah,
2: nous, on était venus, on avait vu Noah.
1: Oui, c'est moi qui l'avais monté à Colombier.
2: Ah, c'était vous?
1: Oui.
2: C'était bien, c'était original.
1: Oui.
2: Mais là, maintenant, il n'y a plus des inconnus.
1: Ah, ce ne sont pas des inconnus, monsieur. Vous ne les connaissez pas, mais ils ne sont pas inconnus.
2: Ah ouais, mais on va quand même pas payer pour voir des gens qu'on ne connaît pas non plus.
1: Ah bon?
2: Allô?
1: Attendez, je regarde, j'ouvre le programme, je suis en train de préparer des envois.
2: Nous, on est arrivés ce matin.
1: Oui.
2: On aime bien votre festival, surtout si c'est vous qui l'organisez, hein?
1: Oui.
2: Vous êtes, pardonnez-moi?
1: Moi, c'est Christophe Andrieux.
2: Oui, Christophe, mais mon petit Christophe, dites-moi. Chaque année, il y avait des gens connus. À Valras, en été, il y avait Herbert Léonard, on a vu Noah. Qu'on a beaucoup aimé, c'était vous, hein?
1: Oui.
2: À Colombier.
1: Oui.
2: Et maintenant, on prend le programme avec Sylvette et on voit qu'il y a des inconnus.
1: Eh bien, ça vaut peut-être le coup d'aller les connaître. Hein. On vous a fait une sélection de qualité.
2: Mais on paye pour voir des gens qu'on ne connaît, on paye pas pour voir des gens qu'on connaît pas, c'est le contraire chez nous.
1: Ah bon? Ah.
2: Je vois les Sévères. Qui c'est les Sévères? Musique pour Sonaï, qui c'est ça?
1: Ce sont des artistes connus, monsieur. Enfin, connus.
2: Connus par qui? Nous, on est abonnés partout, on n'a jamais entendu parler.
1: Vous êtes abonné où?
2: Ben, Platine, le magazine.
1: Oui.
2: Rock and Folk.
1: Oui.
2: Le Midi Libre, évidemment.
1: Oui.
2: Le Midi Libre régional, hein.
1: Oui.
2: Mantange. Mais il n'y a pas de vedette. Et en plus,
1: les têtes d'affiche cette année, c'est le Cirque Gauche qui va jouer jusqu'à Moscou quand même, qui va jouer jusqu'à Berlin, qui
2: mais
1: va
2: il
1: jouer
2: est connu,
1: à Paris.
2: Mais il est connu, mon petit Christophe, il est connu à Moscou, mais il n'est pas connu chez nous.
1: Ah bon?
2: Bah, nous, les cirques, c'est Zavatin, c'est Grus. Qui c'est qui connaît Gauche?
1: Ah, Gauche, c'est le cirque contemporain, c'est pas du tout pareil que Grus, évidemment.
2: Ah bon, c'est culturel?
1: Oui, c'est un spectacle
2: culturel. C'est du cirque culturel.
1: Du cirque contemporain.
2: Ah ben, c'est le cirque politique, quoi.
1: Pardon?
2: C'est du cirque politique, si je comprends bien.
1: Non. Bah, on se connaît, monsieur, déjà, peut-être?
2: Pardon?
1: Nous nous connaissons, peut-être, déjà?
2: Ah non, moi, j'ai vu Noah, mais je vous ai pas vu. C'est pas vous qui avez présenté la soirée il y a 2 ans?
1: Non, non, c'était monsieur Terral et monsieur Tropeano.
2: Oui, c'était le maire de Saint-Gignan.
1: Absolument.
2: On a parlé avec lui, il nous a invités. Un très brave monsieur.
1: Oui.
2: Il travaille à la poste, qu'il m'avait dit.
1: Ah, ça, je peux pas vous dire.
2: Si, tu étais postier, m'avait dit.
1: Mm-hmm.
2: À Saint-Gignan, mais il était postier à Béziers. Et qu'est-ce qu'il est devenu?
1: Ben, il est toujours président du festival, toujours conseiller général, maire de Saint-Gignan.
2: Ah bon? Ben, il se laisse aller dans le programme, là, dis donc.
1: Non, je pense pas, non. Je suis pas du même avis que vous. Maintenant, je suis prêt à entendre ce que vous me dites.
2: Ben oui, mais mettez une petite vedette, je sais pas.
1: Bon, écoutez, moi...
2: Est-ce que je peux avoir des invitations, monsieur Christophe? Pour découvrir.
1: Eh ben, il faudrait passer donc par monsieur Tropeano, si vous le connaissez.
2: Ah, il nous avait invités, il travaillait à la poste.
1: Oui.
2: Et qu'est-ce qu'il devient?
1: Mais il faut l'appeler en direct, je peux pas vous dire moi ce qu'il devient. Je sais qu'il est conseiller général, il a beaucoup de travail, je le fréquente pas particulièrement.
2: Ah bon? Donc j'appelle monsieur Tropetano et je dis que de la part de Christophe, une dizaine d'invitations, c'est possible d'aller backstage, de laisser passer?
1: De la part de Christophe, pas possible, non, certainement pas.
2: Ben vous venez de me le dire, de l'appeler de votre part?
1: Ah non, on m'appelle sur une autre ligne.
2: Ben écoutez...
1: Essayez de nous rappeler un de ces
2: jours. Et chacun son tour, hein, dites-lui à l'autre qui appelle sur l'autre ligne. Chacun son tour, hein.
1: Ah, je crois qu'il s'est découragé.
2: Non, mais c'était Sylvette, c'était mon épouse, parce qu'on n'arrivait pas à vous avoir, elle a pris de notre poste. Elle vient de me dire,
1: comment,
2: non, je l'ai eu, le monsieur, là. Laisse... Ah ben, mais il répondait pas, mais non, mais il répondait pas parce qu'il est avec moi. Ah ben, parce qu'il m'a fait attendre, et tout. Oui, mais il est avec moi, on parlait de monsieur Tropetano. Ah, le maire de Saint-Chignon qui travaille à la poste, là. Qui c'est? Allô? Allô?
1: Allô, allô?
2: Oui, bonjour, c'est moi qui essaie de vous appeler.
1: Moi, j'aimerais bien que vous montiez quand même, hein, que vous veniez au bureau, j'aimerais bien vous rencontrer, on me paraissait bien sympathique.
2: Ah ben, on va venir.
1: Allez, à tout à l'heure alors.
2: À tout de suite.
1: Au revoir.
2: On y va.
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1: Bon, dans nos nombreuses idées de sortie de loisirs, bah, il faut faire une sélection. Ben oui, à un moment donné, alors on va parler de ce qui nous attend ce mercredi. Ben, bien sûr, demain, ça y est, on y est, hein, c'est le jour du vin. 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Allez, passez un bon début de journée, la suite avec Miles Smith.
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2: Bonjour, bon réveil, il est 7h du matin. Voici la Sound of Legend.
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3: On continue sur une belle lancée. D'ailleurs, ça va continuer comme ça toute la semaine. Tant mieux, on aura de belles températures, températures quasi estivales, puisqu'on va rapprocher tranquillement les 30 degrés pour les prochains jours. Pour aujourd'hui, eh bien, jusqu'à 24 degrés tout de même à Valras-Plage, à Sérignan, au Cap d'Agde. Demain, mercredi 20 mai, on sera bien sur la place de la Madeleine à Béziers pour le 20 et le 20, puisqu'on aura 27 degrés annoncés l'après-midi. Allez, passez un bon début de journée avec nous. Bon réveil.
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0: juste inoubliable, hein. Ce son de la formation marseillaise d'IAM avec Je danse le Mia. Il est 7h08. Bonjour, bienvenue. Je ne sais pas si vous lancez le Mia devant votre tasse de café ou de thé ce matin. En tous les cas, bah, profitez, hein. Dans un instant, ce sera le rappel de votre horoscope. Et maintenant, c'est bébé Rexa.
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2: Bélier, vous repartez avec clarté, une action devient possible, ciblez-la précisément. Taureau, vous sécurisez un point important, cela vous apaise, alors continuez. Gémeaux, un échange relance la dynamique, vous comprenez mieux. Cancer, vous posez une limite nécessaire, elle vous protège, assumez-la. Lion, votre posture s'affirme naturellement, le cadre tient, continuez. Vierge, vous remettez de l'ordre efficacement, votre méthode fonctionne. Balance, un lien s'ajuste progressivement, le ton va changer, essayez de respirer. Scorpion, vous identifiez l'essentiel, le reste tombe, restez focalisé. Sagittaire, une ouverture se confirme, l'élan est bon, alors avancez. Capricorne, vous structurez solidement, tout tient, continuez. Verseau, vous changez d'angle, cela débloque une situation et c'est plutôt juste. Poisson, votre intuition est précise, suivez-la sans hésiter.
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0: Et nous sommes mardi 19 mai, 139e jour de l'année. Alors bonne fête aux Yves, aux Yvonne, aux Marivonne et aux Célestins ou encore aux Erwan. Alors on dit que mai froid n'enrichit personne, mais il est excellent quand il tonne. Les anniversaires à présent de quelques célébrités comme Yuri Bonaventura, chanteur qui fêtait 60 ans aujourd'hui. On pense à Grace Jones, comédienne qui fête ses 79 ans. On pense à Georges Saint-Pierre, le fameux JSP de l'UFC. Voilà, légende véritable du MMA, 46 ans aujourd'hui. Et puis il y a Sam Smith qui est un chanteur qui fête ses 35 ans aujourd'hui. Je vous rejoins dans quelques instants seulement pour écouter ensemble celui qui a enflammé le dance floor samedi soir. On s'est tous régalés. C'est Naps avec la kiffance sur Radio Pénard Skyrock.
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11: Ok, prépare les valises, ma jolie.

Il y a certains qui ont encore des papillons dans le ventre, bien sûr, des étoiles plein les yeux avec le showcase exceptionnel au Makawana de Knaps qu'on écoutait à l'instant avec son titre phare. La kiffance, c'était samedi là. Allez, pour la suite, c'est Aurélien, voici Soirée Mondaine sur Radio Pan Sky Rock.

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1: J'espère que vous allez bien ce matin, je suis content de vous retrouver, 7h29 quasi, là c'est parti pour ce mardi. Alors bah bonjour et bienvenue, coucou à vous d'ailleurs qui nous écoutez en version digitale via l'appli gratuite à Radio Pénard sur vos smartphones. Vous pouvez la télécharger sur Google Play Store, sur Apple Store évidemment, c'est complètement gratuit. Et nous on continue ce début de journée avec le petit nouveau de Shakira, ça s'appelle Algo.
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3: C'est du beau temps hein, pour aujourd'hui, oui ça continue, toujours de la douceur, hein. D'ailleurs douceur qui s'est installée véritablement pour plusieurs jours, voilà on va en profiter au moins toute la semaine et puis ça devrait se stabiliser ensuite, hein. Ça va être vraiment le printemps qui s'installe hein, cette fois-ci, tant mieux. 24 annoncé cet après-midi à Valras-Plage à Béziers, jusqu'à 27 degrés pour demain mercredi, pareil pour jeudi, jusqu'à 30 degrés même quasi pour samedi et pour vendredi et pour samedi. Bon on en reparlera bien sûr d'ici là. Bon en tous les cas on en profite, ça fait du bien. De la douceur.
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0: avec le spécialiste des refrains français populaires, Les Oies Sauvages, par Yann Muller, juste à l'instant sur Radio Pénin Skyrock. 7h35, de l'humour, tout de suite avec George pour un extrait du Pénard déchaîné, puis dans un instant, ce sera Alex Warren.
1: Oui, bonjour.
2: Bonjour.
1: Vous étiez en ligne?
2: Oui.
1: Ben, je vous ai dérangé.
2: Non, non, c'est pas grave.
1: Mais non, c'est sûr?
2: Mais oui.
1: Vraiment?
2: Oui, c'est pourquoi?
1: Ben, c'est pour les Aveyronnais.
2: Bien sûr, je vous écoute.
1: Bon, parce que je vous ai pas dérangé.
2: Non. Attendez, c'est... je ferme la fenêtre.
1: Ah ben oui.
2: Voilà. Allez, je vous écoute.
1: Bon, ben écoutez, c'est quoi le... c'est possible de s'inscrire pour la Truffade?
2: Oui.
1: Voilà, donc je serai tout seul?
2: Oui.
1: Est-ce qu'il est obligatoirement obligé d'être aveyronné?
2: Non, tout le monde peut venir.
1: Ah bon, parce que ma femme, ma défunte épouse, voyez-vous, était aveyronnaise.
2: Ah, très bien, oui.
1: Ben oui, enfin très bien.
2: Très bien, oui. Non, mais je veux dire par là que vous connaissez.
1: Oui, à travers ma défunte épouse.
2: Voilà, d'accord.
1: Qui était aveyronnaise.
2: Oui.
1: Vous dites très bien, mais bon.
2: Non.
1: Elle avait un sacré caractère quand même, hein.
2: Oui.
1: Vous comprenez, les Aveyronnais ont du caractère.
2: Mais oui.
1: Et pas toujours du bon caractère.
2: Ah, il y en a tous, hein.
1: Et jusqu'au dernier moment, hein. Je peux vous dire que jusqu'au dernier moment, elle avait son caractère d'Aveyronnaise.
2: Ah, ben, c'est bien, ça.
1: Je lui disais d'ailleurs, Aveyronnaise, va. C'était presque pas une insulte, mais je peux vous dire que quel caractère. Et puis les sous, hein, je peux vous dire qu'avec les sous, des rapports passionnés, hein.
2: Mais c'est bien, ça.
1: Ma défunte épouse, oui, oh la pauvre. Franchement, ouais, c'est...
2: Bon, je vous écoute, monsieur, alors.
1: Je suis en train de vous raconter tout ça.
2: Oui.
1: Et vous m'écoutez, ça me fait plaisir de parler à quelqu'un.
2: Je vous écoute, oui.
1: Ah, la bonne était à Rodez, voyez-vous, elle est née à Rodez, 1906.
2: Oui.
1: Vous êtes de Rodez?
2: Mon mari.
1: Ah bon?
2: Ouais.
1: Comment il s'appelle?
2: Très Bosse,
1: ça me dit quelque chose. Il y avait un Très Bosse qui était jardinier qui venait chez nous.
2: Ah non, c'est pas ça.
1: C'est pas lui?
2: Non.
1: Le prénom de M. Très Bosse?
2: Claude,
1: ça me dit quelque chose. Un monsieur qui avait des oreilles décollées.
2: Oh, j'en sais rien. Il y a beaucoup qui auraient décollé, vous savez.
1: Qui venait, à des Aveyronnais. Et comme je disais à ma défunte épouse, moi je ne veux plus le voir, surtout qui venait quand j'étais pas là, voyez-vous.
2: Ah, voilà.
1: Alors bon, dites-moi.
2: Excusez-moi, j'ai pas trop le temps.
1: Mais je vous parle, heureusement que vous m'écoutez un petit peu, vous.
2: Oui.
1: Hein? Eh bien oui, elle était originaire de Rodez, voyez-vous. Ben dis donc, je pourrais manger.
2: Bien sûr que vous pourrez manger.
1: Ben je vais m'inscrire.
2: Eh bien voilà, donnez-moi votre nom.
1: Maillard.
2: Maillard?
1: Oui, colonel Maillard.
2: M-A?
1: M-A-M-I-R-D.
2: Maillard. Oui.
1: Comment vous l'avez écrit?
2: J'en sais rien. Comment vous m'avez dit?
1: M-A-I-R-D.
2: Maillard. M-A-I-A-R-D.
1: Non. M-A-I-A-D-D-L-R-D.
2: Ah, d'accord.
1: Comment ça se passe exactement? C'est le 28 juin, on m'a dit.
2: Le 28 juin, soirée, monsieur.
1: Bon. Et qu'est-ce qu'il faut que j'amène une attestation comme quand ma femme était à la
2: défense? Non, pas du tout. Vous pouvez venir. Et vous mangerez, et vous danserez comme tout le monde.
1: Ah, j'en pourrais danser.
2: Voilà, bien sûr.
1: Ça tombe, bah oui.
2: Bien sûr.
1: Et au niveau, c'est des conditions.
2: Des conditions?
1: Oui.
2: C'est 21 euros.
1: Ah bon?
2: 21 euros la soirée. Vous trouvez que c'est cher?
1: Ben non, mais on m'a dit que si on justifiait qu'on avait été marié avec une Aveyronnaise, c'était gratuit, c'est pour ça.
2: Ah, mais il faut vous inscrire, alors. Non, gratuit, non, pas du tout.
1: C'est ce qu'on m'a dit.
2: Ah, pas du tout.
1: Parce que j'ai l'attestation de naissance de ma défunte épouse, Paulette, voyez-vous, qui est de Rodez.
2: Mais que ce soit Aveyronnais ou pas Aveyronnais, il faut quand même payer le traiteur.
1: Parce qu'elle m'avait dit, garde bien cette attestation, ça peut servir, voyez-vous.
2: Non, pas du tout.
1: C'est pas gratuit quand...
2: Non, c'est pas gratuit.
1: Ah bon? Même pas de demi-tarif?
2: Non plus.
1: Pourtant, j'ai l'attestation de la mairie de Rodez, comme quoi, qui atteste bien que ma charmante épouse,
2: Mes
1: défunte épouse était née en Aveyron, à Rodez.
2: Vous pouvez très bien rentrer dans l'amicale, vous paierez une cotisation en début d'année, vous aurez droit à payer peut-être un petit peu moins certaines activités, bien sûr.
1: Ah ben écoutez, à ce moment-là, on va faire comme si j'avais adhéré.
2: Ah non, il faut adhérer d'abord. Ah oui,
1: mais je ne le savais pas, c'est pas ma faute.
2: Eh ben, écoutez, le jour où vous viendrez, le 28 juin, je vous donnerai un bulletin d'inscription et vous vous inscrirez.
1: Voilà, et bien à ce moment-là, ça me permettrait de ne pas payer le repas, alors si je comprends
2: bien. Ah si, vous paierez quand même.
1: Mais vous m'avez dit
2: que... Mais meilleur marché.
1: Vous m'avez dit que quand on est ma défunte épouse, voyez.
2: Bon, écoutez, monsieur, je crois que ce serait une...
1: Oui.
2: Que vous plaisantez un petit peu.
1: Ben non. Hein? Ben non, on m'a donné votre numéro de téléphone. Ben non, sinon je vous appellerai pas.
2: Bon, eh bien écoutez, je vous dis à bientôt. Allez, je vous dis au revoir, monsieur, et à bientôt.
1: Je vous amènerai tout ça. Je vous amènerai des photos de Paulette.
2: D'accord.
1: Elle est avec sale caractère, et puis radine en plus, hein, je peux vous le dire. Allô?
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0: passez une très belle journée si vous êtes en chemin pour aller bosser, peut-être en ce petit matin de mardi, 8h moins le quart quasiment. Nous, on est ensemble jusqu'à 9h ce matin. C'est le TED Morning et ça continue maintenant avec Willie William. Voici Live is Life.
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2: Soyez les bienvenus chez nous, vous écoutez Radio Pénard Skyrock. Voici Angèle, il est 8h.
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3: De la douceur, on peut même dire de la chaleur en fin de semaine, hein, surtout pour aujourd'hui. Bon, on sera quand même plutôt pas mal, hein, parce qu'on a à peu près comme hier lundi, douzaine de degrés le matin, mais jusqu'à 24 degrés l'après-midi, donc ça reste vraiment de la douceur. Et puis à partir de demain, ça va grimper d'un cran, tant mieux. On a jusqu'à 27 l'après-midi à Valras-Plage, au Cap d'Agde, à Marcillan-Plage, pareil pour jeudi, et sans doute même encore un petit peu plus haut pour vendredi. On en reparlera d'ici là, bien sûr, mais bon, vraisemblablement, on devrait profiter du beau soleil, là, désormais, pendant plusieurs jours.
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0: Imagine Dragon Thunder sur Radio Pen Skyrock, votre radio de divertissement. 8h07, bienvenue chez nous. Je crois que vous passez un agréable moment mardi matin pour suivre l'horoscope Pénard et l'éphéméride. Et là maintenant, c'est bon entendeur. Voici Mourir sur scène.
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2: Bélier, vous repartez avec clarté, une action devient possible, ciblez-la précisément. Taureau, vous sécurisez un point important, cela vous apaise, alors continuez. Gémeaux, un échange relance la dynamique, vous comprenez mieux. Cancer, vous posez une limite, un point important, cela vous apaise, alors continuez. Gémeaux, un échange relance la dynamique, vous comprenez mieux. Cancer, vous posez une limite nécessaire, elle vous protège.

0: bloque une situation et c'est plutôt juste. 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
1: Merci de votre visite. Je vous rappelle les infos du calendrier. C'est mardi 19 mai. On est toujours à plus 3 minutes. 139e jour de l'année. Bonne fête aux Yves, aux Yvonne, aux Marie-Yvonne, aux Célestins également. Et on embrassait aussi les Félix autrefois. Et on dit d'ailleurs qu'à la Saint-Félix, tous les lilas sont fleuris. Les anniversaires de Marshmello, célèbre DJ, avec un abat-jour sur la tête. Il fêtait 35 ans aujourd'hui. On pense à Sam Smith, 35 ans également. À GSP, Georges Saint-Pierre, légende du MMA, qui fêtait 46 ans. On pense à Yuri Bonaventura, qui fêtait 60 ans aujourd'hui, et si c'est le cas pour vous, bah bien sûr, joyeux anniversaire. Pour suivre, ce sera Fade Up dans un instant avec Zekpé. Alors

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1: Comment ça va ce matin? Est-ce que vous passez un agréable début de journée? Pour ma part, je suis ravi de vous accompagner, bien sûr. C'est la radio locale, la radio d'ici, Radio Pénard Skyrock. Alors, merci de votre fidélité. C'est vrai que vous êtes tellement nombreux à nous écouter là chaque jour, et que ce soit sur la FM, bien sûr, sur le 100 FM, et puis aussi en digital. Et ça fait tellement plaisir également de vous retrouver sur l'appli Radio Pénard. Allez, on continue maintenant, 8h28, avec Dr Yaro.
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3: De la douceur encore pour aujourd'hui, mardi, c'est-à-dire que c'est à peu près comme hier. Hein. Oui, on avait 10 degrés ce matin là, à Sérignan-Plage, à Béziers. Et on va grimper tranquillement jusqu'à 23-24 degrés cet après-midi à Narbonne, à Montpellier, ainsi qu'à Sérignan-Plage. Et puis, alors la bonne nouvelle, c'est qu'à partir de demain, on va même grimper encore un petit peu, puisqu'on atteindra tranquillement les 27 degrés l'après-midi à Béziers, par exemple, sur la place de la Madeleine pour le 20, c'est le 20 demain.
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0: Merci d'avoir choisi Radio Open Skyrock. Il est 8h36. Dans quelques minutes, il y aura Jennifer Lopez, David Guetta, Save Me Tonight. Et puis là maintenant, on va retrouver une belle pause humour avec George pour un extrait du Peinard Déchaîné.
1: Oui, bonjour madame, c'est monsieur Bozzarelli, qui est l'ancien maire qui m'a donné vos coordonnées.
2: Oui.
1: Je vous appelle par rapport au foyer rural et au cours de danse, le professeur Sauvard.
2: Ah, mais vous devez vous tromper de numéro alors. Là, vous êtes à Poy.
1: Ah ben, je suis à Poil, là. Je suis où?
2: Là, vous êtes à Poy.
1: À Poy, ah d'accord, oui. Parce que ça...
2: Oui, vous avez fait une erreur dans le numéro.
1: Et non, je viens d'arriver et j'ai vu Elodie, le professeur de danse, quitte le foyer rural. À Poil, voilà, c'est ça, c'était
2: écrit. Ah non, mais c'est pas moi.
1: À Poil. Pourquoi ils écrivent? Comment vous dites? Vous dites comment on dit?
2: Moi, Poil, P-O-I-L-H-E-S.
1: Mais ça, c'est... Écoutez, excusez-moi, je viens d'arriver dans la région.
2: Non, mais c'est pas grave. Hein.
1: Et je voyais, quitte le foyer rural, à Poil, c'est comme ça, fait bizarre.
2: Ouais.
1: Je pensais qu'il y avait une erreur, voyez-vous?
2: Oui, mais il y a une erreur dans le numéro, certainement.
1: D'accord. Donc, alors, pour donner des cours à Poil, ou comment il faut faire?
2: Pardon?
1: Pour venir donner des cours de danse au foyer rural de Poil.
2: Ah, là, il faut s'adresser au président à la présidente du foyer rural.
1: Et il faut que je l'appelle à Poil, là-bas, ou je l'appelle?
2: Bon, mais je pense que, bon, pour l'instant, bon, les cours de danse ne sont pas prévus à Poil, hein.
1: Ah ben, il m'a dit que c'est le maire, il m'a dit t'appelles.
2: Le maire, c'est quel nom, le maire, hein?
1: Ben, c'est l'ancien maire, M. Bozzarelli.
2: Ah non, mais alors, non, mais c'est... Moi, je connais pas, en fait, c'est pas le maire de notre village, hein, ni l'ancien maire, hein.
1: Ben, si, il est au foyer de l'agglo, voyez-vous. Il m'a dit, il y a Elodie, le professeur de danse, qui s'en va.
2: Et non, non, mais pas à Poy, hein. C'est une erreur, parce qu'à Poy, il n'y avait pas de cours de danse cette année, hein.
1: Ah bon? On m'a dit, Elodie s'en va à Poil, il faut que t'appelles pour prendre la place, voyez-vous.
2: Ah non, non, non, non, mais il n'y avait pas de cours de danse à Poil, hein, cette année.
1: D'accord. Alors dites-moi, si j'appelle la présidente à Poil, qu'est-ce qu'elle va me dire?
2: Oui, ben, elle vous dira que il n'y a pas de cours de danse qui se fera à Poil.
1: Ah bon?
2: Parce qu'il n'y a pas assez d'enfants. Il n'y a pas assez d'enfants.
1: C'est pas ce qu'il m'a dit, Bozzarelli. Il m'a dit.
2: Non, mais ce monsieur Bozzarelli, là, que vous me parlez, il est.
1: Et le président de la communauté des communes de Cazoules, il m'a dit, c'est moi qui gère tout le monde à Poil là-bas. Ah. Donc si tu vas, tu demandes à la présidente à Poil.
2: Écoutez, vous appelez alors le foyer rural de Capestan. Je pense qu'eux, ils sont plus au courant. Hein. Et là, vous aurez quelqu'un, vous aurez une secrétaire, madame, qui vous renseignera.
1: Madame, excusez-moi. Lui, il m'a dit, tu vas voir la présidente à Poil, tout simplement. Tu
2: mais sais... moi, je suis. je suis une personne du village, simplement. Hein.
1: Mais vous n'êtes pas une personne du village à Poil.
2: Je suis une personne du village, mais je ne m'occupe pas du foyer rural ni de quoi que ce soit.
1: Ah bon? Vous êtes voilà, où, vous? Vous êtes où? À Poil?
2: Oui, oui, oui. Bon, écoutez, je vous laisse, que j'ai mes petits-enfants qui arrivent, là.
3: George, tu exagères.

0: belle collab hein, entre David Guetta et Jennifer Lopez. À l'instant, c'est Me Tonight. Bien le bonjour, il est 8h42. Vous avez choisi Radio Pénin Skyrock. Allez, tout de suite, on poursuit avec Fred's. Voici le stade.
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Loco Loco, c'est Gordo à l'instant sur Radio Pélar Skyrock. Bon, il est bientôt 9h, on va se quitter là pour ce matin. On se rejoint tout à l'heure, hein, dès 12h30, après le magazine local. Vous passez le reste de la matinée avec Sandra, c'est bien sûr la petite matinale qui va démarrer dans un instant. Et pour se quitter, bah, voici Pierre Demer avec Mercredi sur Radio Pélar Skyrock. Salut.

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1: 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Radio Pénard Skyrock, bonjour à tous et bienvenue dans la petite matinale de ce mardi. Côté tube, je prépare Miley Cyrus, Jungly et voici Sound of Legend. Il est 9h.
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San Francisco, c'était Sound of Legend sur Radio Pénard Skyrock, votre radio locale. Bonjour à tous et bienvenue. En ce mardi matin, j'espère que vous allez bien. On passe cette matinée ensemble. Il y a plein de bons plans qui arrivent, toujours plein de cadeaux. Et pour les tubes, voici Jungle Lee et Petit Génie.

0: Petit génie, c'était Jungeli sur Radio Pénor Skyrock, la seule radio locale. 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La musique continue, on écoute Miley Cyrus et Dream As One.
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3: Bon, on se dirige plutôt vers une belle journée sur le Biterrois, là encore, hein, pour aujourd'hui, mardi, avec des températures qui seront de plus en plus agréables. En effet, ça va grimper au fil des jours. Pour aujourd'hui, jusqu'à 24 degrés annoncés à Béziers, à Sérigny-en-Plage, au Cap d'Agde. Et puis à partir de demain, on sera pas très loin des 28 degrés les après-midi. Allez, passez une belle matinée, c'est le retour de Sandra jusqu'à midi.
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Et c'est la petite culotte et Rémi qui nous mettent de bonne humeur en ce mardi matin. C'était Cantalo sur Radio Pénard Skyrock, votre radio locale. Avant de reparler des cadeaux du Club Pénard, voici Pink et Just Give Me a Reason.

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2: C'était Pink sur Radio Pénard Skyrock, la seule radio locale. 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On revient avec Gims pour Soleil. On écoutera aussi Babeny avec Noé Bayol.
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0: soleil, c'était Gims sur Radio Pénard Skyrock, votre radio locale. Et la musique qui continue en ce mardi matin, c'est Bad Bunny que je vous passe tout de suite. On y va pour Noé Bayol.
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1: La petite matinale, c'est notre rendez-vous jusqu'à midi. Merci de nous avoir rejoints. Côté tube, je prépare M. Pokora, Chabouzi et voici Werevana avec Casanova.
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Casanova, c'était Werevana sur Radio Pénard Skyrock, en votre radio locale. Les cadeaux du club Pénard, il y en a toujours plein à gagner, on va en parler dans quelques instants. Mais d'abord, voici Chabosi et Born to Die.

0: Born Today, c'était Chabouzi sur Radio Pénard Skyrock, en votre radio locale. 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On écoute M. Pokora tout de suite et elle me contrôle.
1: Le premier tube, une couleur particulière.

0: Elle me contrôle, c'était M Pokora sur Radio Penar Skyrock, votre radio locale. L'agenda, ce sera dans un tout petit instant, mais avant on écoute Alex et Warren. On y va pour Fever Dream.
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1: 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Et puis demain soir, tenez du cinéma avec Star Wars, The Mandalorian and Grogu. La séance super fan, hein, ça se passe au Kinépolis Béziers, donc avec une ambiance 100% inspirée Star Wars, de nombreuses animations, des surprises et la projection donc du film. C'est demain mercredi que ça se passe donc au Kinépolis Béziers. La suite sur Radio Pénard Skyrock avec Superbus et Kyo qui arrive pour OK KO. On écoutera aussi The Pretenders.
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Chaos, c'était Superbus et Kyo sur Radio Pénard Skyrock, votre radio locale. Et la musique qui continue en ce mardi matin. On écoute The Pretenders et Breath in My Pocket.

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2: Merci de nous avoir rejoints dans la petite matinale de ce mardi. Côté tube, on y retourne avec Louane, avec Robin Schulz. Et voici Aurélia pour Soirée Mondaine. Il est maintenant 10h.
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0: soirée mondaine, c'était Auria sur Radio Pénard Skyrock, votre radio locale. Merci de nous avoir rejoints. On a des cadeaux pour vous, on en parle dans quelques instants. Mais d'abord, on savoure ce titre, c'est Robin Schulz et Over the Rainbow.
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Over the Rainbow, c'était Robin Schulz sur Radio Pénard Skyrock, en votre radio locale. 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On écoute Louane, on y va pour chier.

0: bien, c'était Louane sur A2P Nord Skyrock, votre radio locale. On ne dit plus Mademoiselle Louane, mais Madame Louane, puisque samedi, elle s'est mariée avec son compagnon Florian. On leur souhaite plein, plein, plein de bonheur. Tiesto, c'est maintenant et c'est Beautiful Places.
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0: Beautiful Places, hein, c'était Tiësto sur Radio Pénar Skyrock, votre radio locale. On va parler cadeau dans un tout petit instant, mais d'abord voici Gaëtan Roussel avec Crois-moi.
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2: Trois mois, c'était Gaëtan Roussel sur Radio Pénard Skyrock, en votre radio locale. 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La suite avec Jennifer Lopez et David Guetta, Save Me Tonight. On va aussi écouter DJ Tutu, c'est feu.
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0: Jennifer Lopez et David Guetta, Save Me Tonight sur Radio Penarth Skyrock, votre radio locale et la musique qui continue en ce mardi matin. Voici pour vous DJ Titus, on y va pour feu.
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2: Alors, je m'appelle Elton Brun et je suis gérant du Macawana.
3: Pour les personnes qui ne connaissent pas encore votre établissement, pouvez-vous nous le décrire ?
2: Alors, c'est un établissement avec plusieurs étages, du coup. Le rooftop, où on peut venir boire un verre à partir de 21h jusqu'à 2h du matin, en pleine saison, avec DJ, cocktail, etc. Là, c'est vraiment le côté ambiance. Et puis, au rez-de-chaussée, on a le restaurant qui est ouvert midi et soir avec son glacier et un bar à cocktail.
3: Justement, quelles sont les nouveautés de cette année 2026 ?
2: Alors, les nouveautés, déjà, pour l'opening du rooftop, aujourd'hui, on reçoit Naps, un artiste international même, on peut dire. Et ensuite, on a ouvert le restaurant en bas, avec le glacier, le bar, etc. C'est toutes les nouveautés.
3: Quelles sont les animations que vous avez prévues lors de cette saison ?
2: Alors, il y a plein de surprises qui arrivent. Je peux pas en dire encore tout de suite. Peut-être qu'il y aura des nouveaux showcases, peut-être pas. On verra.
3: Justement, donc là, on est là pour l'opening avec Naps. Justement, pourquoi avoir choisi Naps ?
2: Alors, pourquoi avoir choisi Naps ? Déjà, c'est un artiste qui me tient à cœur, que j'écoute beaucoup. Et ensuite, ça s'est fait naturellement. J'ai pris contact avec son équipe et on a décidé de faire la soirée, voilà, pour l'opening.
3: Pour terminer, quelles sont les 5 bonnes raisons de venir profiter ici cet été ?
2: Alors, déjà, en dire 5, c'est compliqué parce qu'il y en a beaucoup, hein, vous savez. 5 bonnes raisons, je dirais l'ambiance, côté familial, qui est dans le nom. Macawana, ça veut dire chez la famille, en hawaïen. Voilà. Côté familial, ensuite les bons cocktails, parce qu'on a des très bons barman. Et ensuite, voilà, du bon son, de l'ambiance, que des good vibes.
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0: Blinding Lights, c'était The Weeknd sur Radio Penarth Skyrock, votre radio locale. Merci de nous avoir rejoints ce mardi matin. Vous êtes peut-être en voiture sur les routes de la région. On est ravis de vous accompagner sur votre trajet. Attention, il y a les cadeaux qui arrivent et pour la musique, on y retourne avec Orelsan et Yamé. Et encore une fois.
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Encore une fois, c'est Aurel San et Yamé sur Radio Pénard Skyrock, en votre radio locale. 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On écoute Sienna Spiro et Diane This Hill.

0: Et ça se savoure jusqu'à la fin, ce genre de titre. Sienna Spiro, Die on This Hill, sur Radio Pénard Skyrock, la seule radio locale. On poursuit cette matinée ensemble. On savoure la musique comme vous l'aimez. Il y a Naïka qui arrive. Et voici Ritza et Dis-moi tout.
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1: Et c'est l'événement qu'on attend chaque année avec impatience à Sérignan, le festival de la BD. C'est la 31e édition, samedi et dimanche, avec de très nombreux auteurs qui seront là pour des dédicaces personnalisées, des ateliers de dessin, des animations pour toute la famille. C'est gratuit. Rendez-vous samedi et dimanche sur la promenade de Sérignan. Autre rendez-vous, tenez samedi, la cabane bleue qui organise sa soirée d'opening avec une énorme ambiance. Voilà, gardez bien votre samedi soir pour la cabane bleue. Radio Pénard Skyrock, on retourne à la musique. Jack et Carla arrivent. On écoutera aussi Sylvester et You Make Me Feel.
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0: C'est la petite matinale, bienvenue Radio Pénard Skyrock, une nouvelle heure qui démarre avec à suivre Laurine, avec aussi Lynn et voici Gims pour Soleil, il est 11h.
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0: soleil, c'était Gims sur Radio Pénard Skyrock, votre radio locale. Merci de nous avoir rejoints en ce mardi matin, en ce mardi 19 mai. On est ensemble comme chaque jour jusqu'à midi et on continue ensemble avec les cadeaux dans quelques instants. Et voici Laurine et Tatou.
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Salut à tous, c'était Laurine sur Radio Pénard Skyrock, votre radio locale. 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La musique continue, on écoute Aline et dans ton téléphone.

0: dans ton téléphone. C'était Lynn sur Radio Pénard Skyrock, votre radio locale dans votre téléphone. Il peut aussi y avoir l'application Radio Pénard Skyrock. Je rappelle qu'elle est gratuite et qu'elle vous permet de nous emmener partout. Avec vous, on écoute le nouveau titre de Bad Bunny, c'est Café Con Lon sur Radio Pénard Skyrock.
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0: Café Tenderloin, c'était Bad Bunny sur Radio Pelnar Skyrock, une radio populaire et indépendante. Dans les prochaines minutes, on parlera des cadeaux du club Pelnar, mais d'abord voici The Black Eyed Peas et Don't Stop the Party.
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0: C'était The Black Eyed Peas sur Radio Pénard Skyrock, votre radio locale. 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La suite avec Zao comme Caroline. On écoutera aussi Blaster Jax avec Unfaithful.
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0: Caroline, c'était Zao sur Radio Pénard Skyrock, votre radio locale. La musique continue, voici pour vous en ce mardi matin, Blaster Jax, on y va pour Unfaithful.
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1: C'est la petite matinale. Merci de nous avoir rejoints avec les tubes qui continuent. Je prépare pour la suite Franglish, Yogel et voici Elena et Mélatonine.
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Mélatonine, c'était Elena sur Radio Pénard Skyrock, votre radio locale. Très belle journée avec nous au rythme des tubes comme vous les aimez. On a les cadeaux qui arrivent très vite, le temps d'écouter You Girl avec Jamaican.

0: Jamaican, c'était Yugal sur Radio Pénard Skyrock, en votre radio locale. 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Et la musique qui continue avec Franglish et Génération Impolie.
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Génération Impoli, c'était Franck Lich sur Radio Pénard Skyrock, votre radio locale. Chaque jour, l'équipe de Radio Pénard Skyrock vous accompagne et vous qui êtes lève très tôt même. Je rappelle que chaque jour, le jour se lève, c'est avec Ted et c'est de 4h à 6h. La musique, on y retourne, c'est avec Linkin Park et The Emptiness Machine.

Linkin Park sur Radio Pénard Skyrock, votre radio locale. L'agenda arrive dans un tout petit instant, mais avant on écoute Angèle et Justice et What You Want.

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1: Et c'est demain le retour du bel événement Le Vin, c'est le vin, l'événement Radio Pénard Skyrock et son club Pénard. On a rendez-vous place de la Madeleine à Béziers avec, comme chaque mois, la magie du vin, c'est le vin, de bonnes choses à boire, de bonnes choses à manger et puis aussi l'ambiance musicale. Voilà, on se retrouve mercredi pour cette belle ambiance. 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On va aller du côté de Viesse Plage avec la plage du Delta qui propose un chaque dimanche. L'ambiance compas et DJ, c'est de 15h à 19h. La suite sur Radio Pénard Skyrock, ça va se passer avec Christophe May. On l'écoute avant midi. Il est aussi plus Fab Sprout.
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La Lune, c'était Christophe Maé sur Radio Pénard Skyrock, votre radio locale, une chanson pour les mamans. L'occasion de rappeler que la fête des mères approche à grands pas, c'est le 31 mai. On écoute plus fast, Prab tout de suite. À midi, vous retrouvez l'équipe du Pénard déchaîné. Je vous fais des bises plein et je vous dis à demain pour une autre petite matinale.

0: Bonjour tout le monde et merci d'avoir choisi Radio PNR Skyrock en ce mardi 19 mai. Il est midi, le magazine local arrive dans les prochaines minutes. Mais avant ça, place à Dalida sur Radio PNR Skyrock.
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1: En direct de studio, bonjour tout le monde, bonjour Nathalie.
2: En direct de nos studios, et oui, quel bonheur de vous retrouver à chaque fois en direct. Ça sent le vin Sylvain aujourd'hui. Et oui, parce que le vin Sylvain, c'est demain, ce grand événement, cette institution à Béziers, c'est déjà demain. Ça passe vite, 30 jours. Jusqu'au prochain vin. Donc demain, parce qu'on est le 20 mai, voilà, le mercredi 20 mai, donc du coup, c'est le vin, c'est le vin, à partir de 18h30 sur la place de la Madeleine. Ça sera la 192e édition à Béziers. Ça démarre à 18h30, le lancement officiel vers 20h30. Et voilà, au programme, vous les fans du vin, bien entendu, parce que le vin, c'est plus qu'une date, c'est un état d'esprit, c'est du lien, c'est vraiment de l'audace, de la passion, tout ce que vous dégagez, vous les fans du vin, et c'est bon à vivre, collé serré. On vous annonce du beau temps demain, oui, on a du mal à y croire, mais c'est bizarre.
1: Tout
2: mais,
1: est fait.
2: Voilà, on a commandé le beau temps et on devrait avoir le beau temps demain. C'est-à-dire qu'on bascule enfin dans des températures de saison et donc ça sera agréable, encore plus agréable. Mais enfin, ceci dit, depuis 19 ans, plus de 19 ans que le vin Sylvain existe, le vin Sylvain, chaque édition a lieu contre vents et marées, qu'il vente, qu'il pleuve, qu'il fasse très froid. Donc, il fait beau, tant mieux, il fait pas beau. C'est pas pareil. C'est pareil. Donc, c'est pour le programme de demain. Le village gourmand du vin avec les grillades au brasero et toutes les spécialités gourmandes, les tapas, le camembert rôti aux chèvres chauds, les frites fraîches. Et ouais, c'est ouais, bon. Hein. Maxime fait les signes. Vous voyez, alors je vous décris puisque vous ne le voyez pas, mais il se frotte le ventre, vous savez, avec la main en faisant des ronds. Également les vignerons de Sérignan, le panache des vignerons de Sérignan, demain aussi, qu'on retrouve avec plaisir, avec grand plaisir. Et les fans du vin. Alors avant de parler du plateau artistique, et oui, demain, seront sur la scène musicale du vin Nolwenn et le groupe Non-Stop, c'est-à-dire la formation Non-Stop, Patrice et Denis, renforcée. Voilà, avec batterie, nous en dirons plus tout à l'heure. On va écouter d'abord, on appelle ça un micro-trottoir. Alors c'est un micro-place du vin, un micro, le vin c'est le vin. On va écouter les sons des fans du vin qui parlent mieux que personne du vin c'est le vin quand ils le vivent. Comme ça on prend vraiment les expressions pendant le vin c'est le vin. Et on se retrouvera tout à l'heure avec Patrice et Denis, on écoutera un titre, et avec plein de surprises aussi avec Patrice et Denis. Et on écoute le micro-trottoir du vin c'est le vin, et je vous dis à tout à l'heure.
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1: En direct dans les studios de Radio Pénard Skyrock. Alors, en attendant, enfin non, ils sont arrivés, mais bon, Patrice et Denis qui vont nous rejoindre tout à l'heure en interview. Alors, ils nous ont fait une belle surprise. Ils ont enregistré, mais alors vraiment une version très, très finie, comme on dit, de la version de Viens, je t'emmène de Louise Attaque, mais version Vin Sylvain. Donc, alors, on le découvre avec vous. Et avant de les accueillir, on écoute leur version très habitée de Viens, je t'emmène au vin Sylvain.

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2: En direct dans les studios de Radio Pénard Skyrock, je vous l'avais promis, on vient de les écouter et on vient d'écouter cette magnifique surprise qu'ils nous ont faite avec cette version de Louise Attaq revisitée façon Vin c'est le vin. Patrice et Denis, bonjour.
3: Bonjour.
4: Bonjour.
2: Alors un beau cadeau, vous investissez demain la scène musicale du Vin c'est le vin.
3: C'est ça.
2: On vous retrouve à partir de 18h30. Pour vous, on retrouve Nolwenn et puis et vous vers 20h30. Alors qu'est-ce que vous nous avez réservé pour demain?
3: Mais il y a de belles surprises.
2: Et avec quel musicien serez-vous aussi sur scène?
3: Alors Denis,
4: il y a un musicien avec Dédé et Geronimo. Et ainsi qu'à la batterie, il y aura Fred Patché.
3: Que des bons musiciens.
4: Voilà, ouais. Des super mecs et des musiciens expérimentés. Ouais. Voilà.
3: Qui nous accompagnent.
4: Exactement.
2: Alors, le répertoire demain, dites-nous.
4: C'est comme d'habitude, tu nous connais, et les gens aussi nous connaissent maintenant sur le Biterrois. Donc c'est très varié. Donc tout pour réunir, fédérer les gens, toute génération confondue. Voilà.
2: Pour faire bouger le popotin autour des tonneaux.
4: Et faire honneur à ton concept. Ouais. Qui perdure et qui va perdurer encore, je pense, longtemps. Voilà.
2: Ah, c'est sympa. Le vin, c'est le vin. C'est plus qu'une date, c'est un état d'esprit. Et vous en faites partie.
4: Nathalie, si on peut se permettre de te le dire, c'est devenu une institution maintenant. Le vin, c'est le vin.
2: Écoutez, c'est sympa et on est très heureux de vous accueillir demain sur la scène musicale du vin. Du coup, on va perdre le fil.
3: Pardon.
2: Pas grave.
3: Et tous les musiciens aussi qui s'y produiront au fil des dates. Voilà.
2: Oui, alors c'est vrai que Patrice et Denis, vous êtes un peu aussi une institution, je vous retourne un peu le compliment parce que vous êtes vraiment musicalement une institution à Béziers. Ça s'appuie sur du concret, puisque on vous voit à la SBH, sur les scènes, sur la scène de Zinga Zanga, et qu'au fil du temps, vous avez vraiment marqué de votre présence l'univers musical de Béziers. Quelle est votre actualité après le vin, c'est le vin, et cet été, dites-nous comment va se passer votre saison. Dites-nous.
3: Alors après le vin, c'est le vin, on va jouer un petit peu dans des café-concert, dans des campings, on va se produire aussi sur divers endroits pour nos compositions.
4: Si je peux me permettre, pardon, les café-concerts, je tiens à préciser, c'est pour nos compositions.
3: Voilà, c'est plus...
4: C'est pas des reprises. Hein.
2: Oui, parce qu'en fait, vous gérez deux parties, une partie reprise, festive, vos deux axes sont festifs.
3: Voilà, on arrive à tourner.
2: Voilà, les reprises et les compositions, mais c'est vrai que vous avez une partie composition propre.
3: Exactement.
2: Et on se souvient de votre concert à Zinga Zanga avec cet univers et ce que vous proposez.
4: Et les café-concerts, exclusivement, sont axés sur nos compositions.
3: Voilà, sur des showcases, etc. Mais après... Comme sur des soirées du vin c'est le vin, où là on est bâti sur des reprises.
2: Oui, format reprise, tout à fait.
3: Et donc on sera aussi au Hall de Narbonne ce samedi.
2: Alors qu'est-ce qui va se passer? On dit un grand bonjour à Bébel qui vient souvent au vin c'est le vin, Fanny aussi, Fanny qui est de la toute première heure au vin c'est le vin.
3: Oui.

0: Et alors, qu'est-ce qui va se passer? Parce qu'on voit du teasing sur cette date du 23 mai. C'est j'imagine ça. Qu'on alors, pourra
1: on
0: pas.
1: On ne veut pas trop dévoiler, voilà. Car c'est une surprise. C'est une comprends. Donc, il va se passer une.
2: Alors, évidemment, on peut juste dire, on nous a demandé notre contribution. Ouais. À travers une chanson.
1: Une chanson.
2: Pour cet événement-là. On ne peut pas en dire plus.
0: Voilà. Alors, on ne connaît pas le nom de l'événement. C'est le rendez-vous le 23 mai.
2: C'est ça.
0: Donc, exactement. Chez Bébel.
1: Chez Bébel.
2: Chez Bébel.
0: Chez Gilles Belzon, dans les Halles de Narbonne.
1: Dans la rue, donc entre le restaurant et les Halles.
2: Et ce que, les choses se sont bien emboîtées, c'est que, évidemment, quand on a inscrit cette date. Ouais. On ne savait pas que Narbonne serait champion de France national de rugby.
1: Exactement.
2: Donc, voilà.
0: Ça va être la fête.
2: Je pense
0: doublement
2: que
0: la fête, une fête renforcée encore. Ça sera l'occasion voilà, pour exactement. Tous les supporters.
1: Alors, ça a été bâti à la base à la demande de Gilles Belzon. Donc, c'est la chanson a été faite.
2: Oui, c'est pas sur le club. Hein,
1: C'est pas sur le RCN. Quoi.
2: C'est axé alors, sur.
1: Est toujours Biterrois.
2: Les Halles. Oui, on tient à préciser pour éviter toute confusion.
0: Non,
2: c'est très important de le dire quand même. C'est pour éviter toute confusion. Et en plus, c'est eux qui sont venus nous demander. Mais c'est axé sur Bébel, les Halles, etc. Ouais. Évidemment, il y a certains clins d'œil, mais c'est pas sur le rugby, rien à voir. Mais... Et puis, comme il dit Patrice, il a raison. Nous, on a le cœur rouge et bleu. Et on est très heureux d'ailleurs que Narbonne nous rejoigne en Pro D2. Voilà.
0: Ça va donner des derbies.
1: Ouais, et ça va donner de beaux derbies. Ouais. On est très
0: comme dans la grande histoire.
2: Avec du monde, etc.
1: Exactement.
0: Ouais. Donc le 23 mai, à partir de quelle heure? Chez Bébel.
1: À partir de 11h du matin, de 11h midi, quoi.
0: Voilà, ce samedi.
1: Ce sera après.
0: Bon, très bien. Et après, dans l'été,
1: on joue pratiquement tous les jours, mais c'est sur des campings, des scènes, dans des villes, des places de mairie, les jeudis de Béziers, la Feria.
0: La Feria, comment vous la déclinez? Moi, je sais, puisqu'on est partenaire. Bon, on est la radio de la Feria, évidemment.
2: Évidemment.
0: Mais en plus, partenaire renforcé du village troisième mi-temps, un grand bonjour à Jean-Marc et à Frédéric.
1: Exactement.
2: On les embrasse.
1: Alors, le premier jour, on sort la chanson où les ferriabitaires, donc où on fera le prégone, où le maire fait le discours et nous, derrière, on envoie la chanson sur la grande scène au parvis du théâtre et après, on fera le jeudi 14 chez Jean-Marc. Voilà.
0: Enfin, au village troisième mi-temps.
1: Village troisième mi-temps. C'est pas chez Jean-Marc, mais il est président.
0: Chez Jean-Marc aussi, quand même. Ça, quand voilà.
2: Oui, parce que c'est lui qui nous reçoit en premier lieu, on va dire. Voilà.
0: Bien sûr.
2: Mais c'est le village à troisième mi-temps.
1: Et on est très content de recevoir Frédéric président. Voilà.
0: Bien sûr. Alors ensuite, pendant la feria, d'autres scènes?
1: Non.
0: Et après, dans l'été?
2: Dans l'été, c'est beaucoup de, comme il te disait, de camping.
1: Okay.
2: Des places de villa, comme par exemple, on est sur un événement assez important à Clermont-l'Hérault.
1: Tu vois,
2: on s'exporte aussi. Sérignan. La Festa Boca de Sérignan, qui est très connue.
1: Valarasplage, Vendre. Voilà.
2: On revient d'ailleurs, Patrice, on revient à Sérignan pour la
1: fête de la musique.
2: La fête des commerçants aussi. Puisque au-delà de la Festa Boca, ils ont aussi une soirée, sur les commerçants. Donc là, ils nous sollicitent à nouveau. Voilà, et beaucoup de camping, parce que c'est la station balnéaire dans le sud, chez nous.
0: Bien sûr.
2: Et fier de représenter le peuple, comme on dit.
0: Et ensuite, après votre concert à Zinga Zanga, est-ce que une seule envie, celle de recommencer, j'imagine?
2: Pas sous cette forme-là.
1: Non, parce que c'est trop compliqué.
2: Il nous faut des organisateurs, on est sur ton antenne, on va en profiter. Voilà, tous ceux qui veulent financer notre concert, comme on l'a fait au mois de novembre, c'est avec grand plaisir, mais nous, organisateurs, c'est trop compliqué.
1: C'est trop compliqué.
0: Au niveau de la production.
1: La production. Et puis quand tu peux pas tout apprécier, être producteur, organiser la soirée, être musicien, après ça te prend.
0: Et oui, la billetterie.
2: C'est vrai que notre soirée a été une réussite. D'ailleurs, chaque fois qu'on est venu organiser ce genre d'événement au Zinga, on a tout le temps été ravis, enchantés du sucre. D'ailleurs, on a eu que des bons retours. Hein. Mais c'est vrai que de l'organiser, c'est trop compliqué.
1: Ouais. Alors, on pourra le refaire, mais en partenariat ou avec des personnes qui nous aident, quoi. Mais sinon, comme ça, non.
0: L'appel est lancé. Un producteur pour votre prochain concert à Zinga Zanga.
2: L'appel est lancé.
0: Bon, ben en attendant, le plaisir de vous retrouver demain sur la scène musicale du Vin c'est le Vin. Comment vous la préparez, cette scène, puisque vous êtes quatre sur scène?
1: Oui.
0: Vous répétez, donnez-nous les coulisses.
2: Ouais. Bien, ouais. Voilà, c'est un travail, puisque évidemment, nos deux compères, on ne joue pas beaucoup de dates ensemble, on va dire. Mmh. Ils ont leur projet comme nous, on a le nôtre. Et puis, donc pour se réunir, pour faire en sorte que au Vin c'est le Vin, on soit qualitatif.
1: La dernière semaine, on fait que s'appeler, voilà. Tous voilà. Les jours.
2: Donc, voilà, je le dis au public, ne vous inquiétez pas, on sera opérationnel. Oui,
0: okay. Mais sans, n'en doutez pas. Si vous êtes sur la scène musicale du Vin, c'est qu'il n'y a pas de doute de ce côté-là. Oui. Bon, Patrice et Denis, merci d'avoir été nos invités.
2: Mais c'est nous qui vous remercions. Plaisir.
0: En direct dans nos studios, on se retrouve dès demain, bien évidemment avant votre tournée d'été, on va dire. Et on se retrouve demain au Vin c'est le Vin dès 18h30, ouvert des portes et on se quitte. Allez, on se refait plaisir en écoutant votre version de Louise Attaque.
1: Ah, génial.
0: Je t'emmène au Vin.
2: Avec grand plaisir.

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4: Ça me fait penser à cette histoire. Cette histoire, c'est... Ah ouais, c'est... je vous la narrer. Alain Decaux, tu te rappelles Alain Decaux? Alain Decaux, nard. Non mais non, vous êtes obligé. C'est Alain Decaux raconte. Et alors donc il y a deux Marseillais qui sont naufragés sur une île depuis 15 ans. Ils ont des grandes barbes, des grands cheveux, deux types de Marseille. Et puis d'un coup un bateau au loin, ils mettent un petit feu, puis le bateau s'approche. Et puis le capitaine monte sur le pont, leur dit, qu'est-ce que vous faites là?
5: On est de Marseille, hein, on faisait une trinque de Pinjarois, là, on a dérivé, putain, on est sur cette île tous les deux depuis 15 ans.
4: Ah, tu dis, ça fait 15 ans?
5: Oui, ça fait, monsieur, ça fait au moins 15 ans.
4: Ça fait combien de temps que vous n'avez pas mangé une bouillabaisse?
5: Mais ça fait 15 ans.
4: Et pas trop. Le capitaine dit au cuistot, allez leur servir une bouillabaisse.
5: Oh putain, hein, une bouillabaisse, ça faisait 15 ans.
4: Et tu dis, ça fait 15 ans? 15 ans. Combien de temps que vous n'avez pas parlé de l'OM?
5: L'OM? Oh putain, l'OM, ça fait 15 ans que je...
4: Tenez, un ballon de foot. Putain, les mecs, ils ont un ballon de foot, ils sont contents. Ils signent Balbuena, tout ça et tout. Tu vois, oh putain, ils sont contents. Ça fait combien de temps que vous n'avez pas mangé la bonne chocolat de Marseille? Oh, le chocolat de Marseille, oh, putain. Allez le servir. Et puis il leur dit, à un moment donné, il leur dit, le patron, le capitaine leur dit, dites les gars, ça fait combien de temps que vous n'avez pas tiré?
5: Oh, ne me dites pas que vous avez ramené des boules!
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0: Radio Pénard Skyrock, c'est le début d'après-midi. Alors merci de votre visite, j'espère que vous allez bien. Midi 33, nous voici réunis de nouveau pour passer quelques heures ensemble jusqu'à 15h. Et puis après, comme d'hab, c'est le retour de la playlist, le retour de Vince. Bon, en attendant, place à la musique de votre radio locale. Ça va commencer avec Pink, Raise Your Glass, qu'on écoute ensemble dès maintenant, midi 34 sur Radio Pénard Skyrock.
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0: Ah bah ça sent bon le soleil tout ça, hein. C'était King Serenity à l'instant avec All For You, midi 43, bon app, hein, si vous êtes à table. D'ici quelques instants, il sera pas là, mais il sera bien là, c'est bien sûr Vianney. Et puis là maintenant, bah, c'est Jack Style qu'on va écouter avec Turn the Lights Off sur Radio Pénard Skyrock.
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0: Il est là, hein, c'était Vianney à l'instant avec Pala sur la radio d'ici, Radio Pénard Skyrock. Il est en moins 10. Bon après-midi et bon appétit avec nous. Avant 13h, on va écouter la petite bombe de PLK Pocahontas. Et puis on écoutera aussi Alex Warren avec Fever Dream. Passez un bon début d'après-midi. C'est mardi aujourd'hui, on est bien.
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1: Belle journée, bon mardi 19 mai, merci d'être avec nous sur l'AFM, sur le 100 FM autour de Béziers, en bord Méditerranée, et puis aussi sur l'appli gratuite Radio Pénard. Il est 13h, voici Jennifer Lopez.
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0: C'est Bébé Rexha qu'on écoutait juste à l'instant sur la radio locale, la radio d'ici, Radio Pénard Skyrock. Elle est bon début d'après-midi, 13h10. Nous, on est ensemble jusqu'à 15h. Vous connaissez la formule. Et puis après, dès 15h, ce sera le retour de Vince pour la playlist.
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0: The Weeknd pour vous accompagner dans ce début d'après-midi sur la seule radio locale, Radio Pénard Skyrock. Bienvenue parmi nous, 13h17. À suivre, eh bien, une petite idée de cadeau à rafler sur le club Pénard. On en parle dans 3 minutes, le temps de poursuivre avec Gims. Voici Soleil sur Radio Pénard Skyrock.
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1: Bienvenue dans cet après-midi de mardi 19 mai, sous le soleil en Biterrois, sur les Alpes et en bord de Méditerranée. On est bien, faire beau et chaud toute la semaine là. Et bien sûr, demain, on sera ensemble pour le vin, c'est le vin, place de la Madeleine à Béziers dès 18h30. On va se régaler. D'ici quelques instants, il y aura Pharrell Williams avec Abby. Et puis là, maintenant, c'est l'auto, c'est Pineapple à 13h35.
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0: La voix de Kate Ryan et Blast and Jax à l'instant pour Désenchanter, reprise de Mylène Farmer bien sûr, 13h45, bon début d'après-midi. Si vous partez bosser, bah écoutez, bon courage, bonne route avec nous. Pour suivre Ed Sheeran, Camera, et puis là maintenant, il est temps de découvrir mon invité du jour.
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0: Mon invité aujourd'hui sur Radio Pénard Skyrock, il s'agit de Titouan Fourreau, qui représente sa société Rove Expert à Béziers, spécialiste du subaquatique. Bonjour Titouan.
3: Bonjour.
0: Alors parlez-nous, Titouan, de la création de cette société, de votre actualité.
3: En fait, nous, on est spécialiste dans le matériel subaquatique, donc tout ce qui est drone sous-marin pour l'inspection d'ouvrages, d'armes, mais aussi pour les inspections de coques de bateaux, notamment. Et on a toute une gamme, justement, d'outils sous-marins pour éviter d'avoir des outils pneumatiques qui sont parfois très encombrants. On a toute une gamme en fait maintenant électroportative qui permet justement de faire soit du nettoyage de coques de bateau, soit les visser ou dévisser sous l'eau sans avoir emmené un équipement très encombrant quoi.
0: Du coup, c'est une belle évolution.
3: Ouais, c'est ça.
0: La principale activité de Rove Expert en ce moment, c'est sur quel chantier que ça porte?
3: En fait, c'est multi-chantier en permanence. Hein. On travaille sur plusieurs fronts à la fois. Nous, on est aussi bien en France qu'à l'étranger. Et en fait, on va travailler sur de nombreux points. Donc, on a tous les prestataires de drones qui vont s'équiper, que ce soit des drones justement pour l'inspection d'ouvrages d'art ou l'inspection en mer. On a toute la recherche aussi, la recherche environnementale qui s'équipe. Et on a aussi tous les fabricants de ROV qui travaillent aussi pour les pièces détachées.
0: Voilà, c'est pas une entité unique, c'est une véritable équipe.
3: C'est ça, exactement.
0: Alors, depuis combien de temps existe ROV Expert?
3: Depuis 2017, en fait, on était un peu plus haut en France et maintenant on est descendu à Béziers. Donc on est dans le secteur biterrois et on s'y plaît bien, on est très bien ici.
0: Alors, Titouan Fourreau, votre actualité à vous, évidemment, qui est liée à Rove Expert, hein, ça va être quoi, par exemple, votre programme de la semaine prochaine? Petit exemple.
3: On a pas mal de locations qui partent, que ce soit des outils sous-marins justement ou quelques ROV. On a beaucoup de préparations justement pour les locations. Et après, on a aussi des grosses expéditions qui partent un peu plus loin, notamment justement vu qu'on fait du commerce international. On est aussi habilité pour faire toutes les expéditions palettisées justement et via des transporteurs. Donc beaucoup d'expéditions l'an prochain et la semaine prochaine.
0: Alors, est-ce que vous pouvez nous donner votre contact digital, alors c'est-à-dire adresse internet? Est-ce que vous êtes sur les réseaux sociaux aussi? Est-ce qu'on peut suivre votre évolution?
3: Oui, alors pour les réseaux sociaux, on est principalement sur LinkedIn, mais sinon, vous pouvez nous retrouver sur le site internet rove-expert.com. Voilà, et après, il y a tous nos contacts dessus, vous pouvez nous contacter, on est joignable par téléphone, par mail, donc il n'y a aucun souci.
0: Est-ce qu'on peut parler des délais, Titouan? Est-ce que, je sais pas, si on demande une prestation là, en urgence, est-ce que ça va le faire ou est-ce que ça va être forcément un délai?
3: Alors c'est l'avantage qu'on a, c'est qu'on a du stock selon les produits bien entendu, et on a des pièces en France qui nous permettent de répondre justement des fois même dans la journée. On a des prestations très urgentes qui se font comme ça. Sinon, si c'est des produits qui sont hors stock, ça dépend du fournisseur, mais on peut être sur du 7 jours facilement. Donc on a une réactivité qui est vraiment là.
0: Merci Titouan Fourreau d'avoir été notre invité sur Radio Pénard Skyrock. Je rappelle que vous représentez Rove Expert, les spécialistes du subaquatique.
3: Merci beaucoup de l'invitation.
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1: On a rendez-vous demain. Oui, on a rendez-vous avec vous. Et puis la bonne ambiance du vin, c'est le vin, puisque demain c'est mercredi 20 mai. On vous accueillera dès 18h30 pour cette institution bitéroise. Le rendez-vous du vin, le grand rendez-vous du vin avec les vignerons de Sérignan, le village gourmand, le bras zéro du vin et bien sûr la scène musicale du vin. Vous n'hésitez pas vous aussi pour venir faire le plein de bonnes ondes, de vous régaler, cette ambiance collée serrée, les belles lumières et toute cette magnifique ambiance du vin, c'est le vin, chaque vin du mois. Et ça tombe bien, bah demain c'est le vin, on vous accueillera 18h30 place de la Madeleine à Béziers, à faire beau et faire chaud en plus demain, ça va être extra. 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
1: Quel plaisir d'être avec vous chaque jour en direct hein, sur la radio locale, à la radio d'ici, Radio Pénard Skyrock. Bienvenue en Biterrois. Pour suivre Coldplay, Viva la Vida. Et tout de suite, à 14h, on écoute Zao, MC Solar comme Caroline.
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0: Belle journée sur la seule radio locale, Radio Pénard Skyrock avec Coldplay à l'instant, c'est Viva la Vida. Bon, on va poursuivre, il y a du Bruno Mars, il y a du Benson Boone, entre autres, et puis là maintenant, c'est Aurel San, featuring Niamey, bien sûr, avec encore une fois sur Radio Pénard.
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0: excellente journée. Merci d'être là, 14h17. 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Et on viendra dans quelques instants pour écouter San Francisco, la version de Sound of Legend. On l'écoutera aussi Lynn avec Dans ton téléphone. Alors, à tout de suite sur Radio Pénard Skyrock.
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1: 2h30, bon après-midi de mardi 19 mai. 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

0: Bienvenue sur la radio d'ici Radio Pelin Skyrock avec cette petite pépite signée le Brand New Avis à l'instant. Stay's Way. Bon, ben nous, on reste ensemble, évidemment. On trace le chemin de ce mardi après-midi et poursuivre ces Tiesto et ces Beautiful Places.
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1: La bonne nouvelle avec les beaux jours qui s'installent en Biterrois, c'est qu'on va profiter de toutes les installations de plage et on va se régaler notamment pour l'opening ce samedi 23 mai de la Cabane Bleue. 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Et on revient dans quelques instants seulement avec Taylor Swift, The Fate of Ophelia.
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Taylor Swift à l'instant sur la radio d'ici Radio Pen Skyrock. C'était Fate of Ophelia. Vous allez passer le reste de l'après-midi avec Vince qui est de retour dans un instant pour votre playlist du mardi. Et nous, on se rejoint demain, bien sûr, demain matin pour les leftos. Et pour se quitter, cette petite bombe qui va faire plaisir à beaucoup d'entre vous, c'est Fantomel.

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2: Radio Pénard Skyrock, si ça vous tente, là nous voilà de retour. La playlist appréciée, consommée sans modération jusqu'à 19h. On est reparti avec Jennifer Lopez et David Guetta. Save Me Tonight.
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0: la playlist 15h-19h sur Radio Banner Skyrock, avec même le clin d'œil du jour. Oui, c'est l'heure, on va partir sur un monument de la chanson italienne. On attaque du lourd, du classique, les amis, aujourd'hui. C'est un titre qui a fait battre des millions de cœurs. Un slow mythique, une déclaration simple et universelle. Ti amo. Alors montez le son, laissez parler les souvenirs. Umberto Tozzi, c'est maintenant sur Radio Banner Skyrock.
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restez avec nous tout au long de la semaine. Vous avez fait le bon choix, une fois encore, la playlist. Et je vous confirme que d'ici à 19h, vous aurez fait le plein d'infos loisirs et de tubes. On écoute Meryl avec Eva Coco Chanel. 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
1: Bon après-midi donc avec Radio Open Air Skyrock. On quitte le style de Meryl et Eva. On va enchaîner direct avec ce classique qui sent le soleil, la plage et la fête. Préparez-vous, Samba de Janeiro débarque sur Radio Open Air Skyrock. C'est Bellini tout de suite. Samba.

0: 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Dans un petit instant, ce sera Gims.
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0: Merci d'avoir choisi Radio Pénard Skyrock d'enchaîner cet après-midi en télétravail au bureau et puis accompagné par nombre de vos collègues avec pour la suite Miles Smith.
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1: Et je vous amène jusqu'à ce soir 19h pour savourer la deuxième session de playlist pour cette semaine. Semaine complète hein, si vous êtes au boulot. Bon, de quoi se rassurer puisqu'un nouveau week-end de 3 jours arrive à grands pas d'ici le lundi de Pentecôte. Encore un peu de patience, on y arrivera avec des bons plans, ça c'est sûr. Et puis la musique en continu sera des Pénard Skyrock.
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0: C'est toujours Caliente avec Shakira à l'instant sur ADP North Skyrock. Algo tout, on va glisser tout en douceur vers Marc-Antoine, ce classique qui touche droit au cœur. Tant besoin de toi, c'est maintenant sur ADP North Skyrock.
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0: On a le plaisir de partager ce mardi après-midi sur Radio Banner Skyrock et on va continuer du côté de l'agenda dans quelques minutes. Je vous réserve ça, les bons plans à venir pour d'ailleurs le prochain week-end. Restez avec nous. Là pour le moment, voici Alpha et Manu Chao à Mimi Piace sur Radio Banner.
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0: bonnes vibes ensoleillées sur Radio Pénar Skyrock. Alpha et Manu Chao, ambiance cool, guitare, sourire au coin des lèvres. Et puis on enchaîne direct avec Naïka, plus moderne, plus pop, plus groovy. One Track Mind, c'est maintenant sur Radio Pénar Skyrock.
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1: Allez, on enchaîne et on va vous emmener du côté du canal du Midi ou encore du littoral avec ce clin d'œil spécial à la cabane bleue sur Valras qui vous prépare sa soirée d'opening samedi 23 mai. 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Allez, dans un instant, ce sera Bon Entendeur et Dalida, les amis.
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0: Gare del Cap, nous sommes sur Radio Open Air Skyrock et de convenir d'un nouveau créneau de 60 minutes, c'est possible. Il arrive aussitôt après Wham, Wake Me Up Before You Go Go sur Radio Open Air.
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1: Allez, on convient comme d'hab d'écouter la playlist au Radio Pénard Skyrock. Et là, je vous propose de démarrer cette nouvelle heure avec Gordo, Cœur de Pirate. Et puis maintenant, c'est Zao comme Caroline sur Radio Pénard, 16h.
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0: Au cœur de cette semaine, les amis, on vous encourage vivement de rester avec nous, de partager cette playlist toute la semaine, 15h-19h sur Radio Banner Skyrock. Je m'appelle Vince, je vais vous préparer Sound of Legend, San Francisco. Elle est déjà dans les starting blocks auparavant, c'est Taylor Swift, Opalite sur Radio Banner.
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1: Merci d'avoir choisi Radio Pénard Skyrock et ainsi de faire ce bout de chemin tous ensemble. Vous serez amenés à découvrir des bons plans de sortie. On va s'organiser pour le prochain long week-end avec le lundi de Pentecôte. Celui-ci arrive d'ici quelques jours et puis avec ça, de la musique. Elliot, c'est la Camisa Negra et puis maintenant, Bébé Rexha, New Religion sur Radio Pénard Skyrock.
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0: écoute Radio Open Air Skyrock, on le fait chaque jour. Moi en tout cas je suis présent. Le créneau occupé c'est 15h-19h d'ici peu. Votre agenda et Jennifer Lopez pour y arriver avec David Guetta, Save Me Tonight ou encore Benson Boone, Beautiful Things, tout de suite.
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0: Merci d'être connecté à Radio Open Air Skyrock. Bientôt l'heure des sorties de boulot. On a de quoi faire. Hein. Vous embarquez avec la playlist et Topic Becky J. Sorry Papy sur Radio Open Air.
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0: Votre après-midi continue avec Radio Pénard Skyrock et vous pouvez compter sur toute la team. On entame tout de suite une nouvelle heure de tube avec Angèle et Justice. C'est What You Want 17h.
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0: merci. Ça se passe sur Béziers, hein, bien évidemment. Et puis, on va parcourir ensemble ces prochains kilomètres à la sortie du boulot. Bienvenue. La playlist que j'anime, c'est le créneau officiel de vos après-midi, 15h-19h, c'est Vince. Et voici Bad Bunny, Noivayal.
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0: C'est tous les jours un plaisir d'être ensemble sur Radio Pénard Skyrock, une radio populaire et indépendante avec des tubes, mais aussi des cadeaux sur le club Pénard. Immédiatement, je vous propose d'écouter Stromae, alors on danse sur Radio Pénard.
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toujours posé sur Radio Pénard Skyrock, à l'écoute d'une radio populaire et indépendante que vous emmenez avec vous de n'importe où avec l'application Radio Pénard. Et pour tout de suite, on s'écoute Sienna Spiro avec Die on This Hill sur Radio Pénard Skyrock.

Chacun des après-midi de la semaine que l'on passe ensemble nous rapproche du week-end de Pentecôte. Pour s'y préparer, bien, j'ai aussi des bons plans à vous proposer. On les partagera avant 18h sur ADP North Skyrock. Là tout de suite, c'est Alex Warren avec Fever Dream.

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1: La suite de l'après-midi sur Radio Pénard Skyrock. On se capte, sortie de taf pour les retours à la maison. Et puis on a forcément tout un programme à vous proposer jusqu'à 19h. 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

0: défi avec une radio populaire et indépendante de faire la route ensemble. Ça me va bien. 15h, 19h, votre playlist. On s'écoute. One Republic. I Ain't Worried sera du peinard.
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0: Merci de rester avec nous et de partager ces bons moments de playlist sur Deep Ener Skyrock. Le point de départ, c'est sur Béziers. Et là, tout de suite, c'est Gims en prise.
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1: Du Pénard Skyrock, toujours au cœur de cette playlist, la deuxième de cette semaine. Nous sommes le 19 mai pour prendre la direction 18h, chargé de bons plans et de tubes. C'est ce sur quoi on se dirige et je vais vous présenter tout de suite le dernier Chabouzet. Il s'appelle Born to Die, sera du Pénard Skyrock.
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0: C'est sur Radio Pénard Skyrock, la playlist qui une nouvelle fois vous permet de découvrir pas mal d'infos, loisirs et puis les meilleurs tubes. Découvert ici la petite culotte Cantalo.
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0: aura du banner Skyrock les prochaines minutes, garantie avec les sorties de prévues pour le week-end. On va s'en approcher, hein, quoi qu'il en soit, avec toute la team, les programmes donc de votre radio locale. En ce moment même, c'est pour écouter la playlist et Pharrell Williams, les Daft Punk, Gust of Wind.
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0: On se rapproche de 18h avec Radio Open Air Skyrock. Dans un instant, on va tourner une nouvelle page du 9e art sur Sérignan. L'occasion de passer donc par l'agenda et avant ça d'écouter Oria, soirée mondaine.
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1: Arrêtons-nous au Festival BD de Sérignan qui revient pour sa 31e édition les 23 et 24 mai entre 10h et 19h sur la promenade de Sérignan pour les amateurs de bulles, de dessins, de héros et d'imagination ce week-end. Et pour vous, de nombreuses rencontres avec les auteurs, dédicaces, ateliers de dessin, des animations pour petits et grands. En bref, la BD sous toutes ses formes, dans une ambiance conviviale et créative comme on les aime. Du côté de Sérignan, c'est gratuit, c'est ouvert à tous et c'est clairement un rendez-vous à ne pas manquer. Le Festival BD de Sérignan organisé par la ville de Sérignan les 23 et 24 mai prochains. Dans un instant, c'est Blaster Jacks avec Unfaithful.
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0: On arrive du côté de 18h avec Radio Open Air Skyrock. C'est l'heure à laquelle vous sortez. Bienvenue. On va donc très vite entamer une dernière session de 60 minutes avec un point météo. Et avant ça, on écoute Gambino et Jules Rihanna sur Radio Open Air Skyrock.
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2: Vous êtes toujours installé sur Radio Pénard Skyrock et en train de le faire peut-être pour cette nouvelle heure de playlist que je vous présente. Ce sera Jennifer Lopez et David Guetta, Save Me Tonight, aussitôt après la météo.
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4: Ouais, bah ça se précise, hein, c'est du beau temps qui va s'installer là tranquillement sur le Biterrois pour cette semaine et pour ce mardi. Déjà, on s'en est rendu compte avec 24 degrés cet après-midi à Narbonne, à Valras-Plage, à Béziers. Demain, mercredi, après-demain, jeudi, on sera dans des très belles températures l'après-midi, 27 degrés quasiment. Vendredi, on sera pas loin des 30 degrés. Et puis pour le week-end qui arrive, ce sera pareil, on sera entre 26 et 28 degrés. On en reparlera bien sûr plus en détail d'ici là. Allez, passez un bon début de soirée avec Vince.
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0: fin de journée sur Radio Pénard Skyrock ici pour en profiter, partager une nouvelle fois cette dernière heure de playlist et rejoindre Maxime. Ce sera à 19h pour le moment. Eh bien, place à Elliot, on s'oubliera.
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0: Sarah du Pénard Skyrock, restez connectés une nouvelle fois d'où que vous soyez, dans les transports par exemple, prudence si c'est le cas, et puis je vous ramène à la maison, bien sûr, côté tube, avec les Maroon 5 Sugar.
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0: profiter du moment avec Radio Open Air Skyrock et sans plus attendre la playlist, eh bien on s'écoute Gaëtan Roussel, Tout s'en va sur Radio Open Air.
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du Pénard Skyrock. On va laisser filer la douceur et la poésie de Gaëtan Roussel pour changer totalement d'ambiance. Maintenant, direction le charisme, la voix rock qui retourne tout. Ça y est, vous l'avez? Oui, en effet, c'est Joe Cocker qui arrive. Et You Can Leave Your Head On, c'est tout de suite sur du Pénard Skyrock.

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1: Bonne fin de journée, c'est sur Radio Pénard Skyrock que ça se passe, peut-être à la maison, en dehors, en tout cas quoi qu'il en soit, ce sera avec la playlist. Nous sommes ensemble pour partager 5 minutes à venir, côté bonnes adresses, avec également bien les différents réseaux sociaux pour venir prendre contact avec Radio Pénard Skyrock et puis partager nos publications sur Facebook, sur Instagram pour nous suivre, et on va le faire aussi avec Louane Chien dans quelques instants sur Radio Pénard. À tout de suite.
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0: Ménard Skyrock. Ici, on voit après, voilà la musique, les bons plans, les cadeaux, de quoi passer un bon moment tous ensemble avec des ondes positives. C'est à Pink, Trust Fall sur Radio Ménard.
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0: Open Air Skyrock sans effort. Vous venez d'arriver sur la seule radio locale. Vous restez dans le coin. D'ailleurs, on va s'écouter la suite des tubes. Voici Aaron Boy, les amis, mon bébé.
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1: Toute la semaine, on écoute Radio Open Air Skyrock. C'est toujours cool de pouvoir profiter de la musique gratuitement, sans abonnement. Et avec ça, bien des infos à vous filer, des cadeaux également sur le Club Pénard. Ça se passe quand vous avez envie, hein, d'ailleurs, sur clubpénard.fr. Et l'appli disponible pour la suite, eh bien, c'est UGEL. On s'écoute Jamaican sur Radio Open Air Skyrock.

0: une semaine complète hein, durant laquelle il va falloir évidemment se motiver tout en écoutant Radio Open Arts Skyrock. Je crois que vous avez eu l'indice et la réponse en même temps. Merci dans tous les cas d'en profiter. 15h-19h, la playlist depuis Béziers avec Oshi. Bonjour docteur sur Radio Pénard.
1: Bonjour docteur.

0: Vous êtes bien, on est bien, ce qui signifie qu'on va terminer cette session à vos côtés. D'ici 20 minutes maintenant, l'arrivée de Maxime, et puis entre-temps, l'agenda ou encore Coldplay, Adventure of Lifetime.
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0: Benor Skyrock, la seule radio locale. C'est valable ici sur Béziers, les villages de partout avec l'appli Radio Benor. Et dans un instant, l'agenda. On va y venir, je vous ai prévu Zao entre-temps, comme Caroline.
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1: Pour ce prochain agenda, il se voudra efficace et gourmand. En effet, le lundi de Pentecôte, le 25 mai, les vignerons de Sérignan vous invitent à laisser parler votre esprit bon vivant. Dès 11h, c'est une journée festive qui débutera pour tous avec tournebroche gourmand, huîtres gratinées, fromages affinés, douceurs sucrées et pour les enfants, jeux gonflables et balades à dos d'âne. Tout cela dans une ambiance conviviale, partager plaisir, tout ce qu'on aime donc du côté de Sérignan. La journée des bons vivants, c'est le lundi 25 mai à partir de 11h à la cave des vignerons de Sérignan. Et puis dans un instant, Taylor Swift de retour.
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C'est à Béziers le point de départ et forcément le point de chute. Dans un instant, vers la playlist, le bonus. Ça démarre à 19h avec Maxime. Merci de nous avoir suivis. On sera de retour demain, mercredi, milieu de la semaine. À partir de 15h, on va se quitter sur le son de Sylvestre Dangond. Je vous embrasse fort. Prenez soin de vous. Restez fidèles.

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2: Bonsoir tout le monde et merci d'avoir choisi Radio Peinard Skyrock en ce mardi 19 mai. Il est 19h pour YouTube. Ben qui arrive, mais avant ça, je vous ai calé le son de l'étau sur Radio Peinard Skyrock.
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Hello everybody, comment ces amis? Très heureux de vous retrouver pour ce deuxième rendez-vous la semaine, on est ensemble jusqu'à 21h. Max est pour vous accompagner avec les cadeaux du Clépénard, de l'info insolite pour YouTube, place en Jamie sur Radio Pénard Skyrock.

0: Sur le son FM, à l'instant, j'avais pour vous le son de Taiki. C'était Girlfriends sur Radio Benar Skyrock. Et puis, c'est les amis, son album Joya est sorti depuis vendredi. Dessus, on trouve pas moins de 20 titres. Et je vous avoue que j'ai un petit coup de cœur pour le titre qui s'appelle Fuck My Ex. Repos musique, place à One T sur Radio Benar Skyrock.
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0: La radio locale, la radio d'ici, c'est Radio Pénard Skyrock. Et les copains, est-ce que vous êtes prêts à retourner le dance floor? Car comme chaque année, c'est le retour du tremplin DJ. Et oui, qui vous attend pour la fête de la musique, les amis. Donc vous aurez la chance de mixer en warm-up le jour de la fête de la musique, le 21 juin prochain. Place Jean Jaurès de 19h à 20h. Mais pour ça, il faut faire un mix de 30 secondes et l'envoyer à christophe.peart@bz.fr. Ami DJ, vous savez ce qu'il reste à faire? Et nous reprenons musique et place à Games of Soleil sur Radio Pénard Skyrock.
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1: Très belle soirée à l'écoute de Radio Pénard Skyrock. 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Et nous reprenons musique et place à Dr Yaro.
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sur le chemin du retour du travail. Merci les copains d'avoir choisi la PSA Bonus. À l'instant, j'avais pour vous Blaster Jack. Allez, reprends musique. On va parler sortie loisirs dans les prochaines minutes. Mais avant ça, montez son, je vous ai calé le son de Gambis sur Adopel Skyrock.

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1: La radio événement, c'est Radio Pénard Skyrock. Et les amis, est-ce qu'on serait pas à J-1 avant le retour de la BFSA du vin? Eh oui, c'est demain, donc on vous attend nombreux. Le rendez-vous se fera sur la place de la Madeleine à Béziers. C'est à partir de 18h30, une soirée qui est faite de belles rencontres, des retrouvailles, des sourires, des clins d'œil, de la bonne humeur. L'ambiance connaissée comme on aime. Évidemment, il y aura la scène musicale du vin, les excellents vins des vignerons de Sérignan, sans oublier le village gourmand. En tout cas, les amis, pour pouvoir réserver, 06 42 40 20 20 06 42 40 20. Et j'ai oublié, on n'oublie pas l'alcool à consommer avec modération. Et nous reprenons musique avec Eve sur Radio Pénard Skyrock.
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0: Allez, c'est reparti pour un tour les copains. On a encore une heure à passer ensemble. Il est 20h et pour YouTube, je vous ai calé David Guetta. Mais avant ça, place à Gims, la Bubu sur Radio Pélard Skyrock.
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très belle soirée à l'écoute de Radio Pena Skyrock avec Dababy et David Guetta dans la PC Bonus. Et puis c'est les amis, hein, depuis vendredi est sorti le dernier EP de David Guetta, Man Machine. Dessus on trouve pas moins de 5 morceaux et surtout des morceaux underground. Je vous invite à écouter ça, ils sont tout simplement incroyables. Et nous reprenons musique pour la session de Migos sur Radio Pena Skyrock.

0: Et ouais, les tubes que vous aimez sont forcément là dans la plus à bonus. À l'instant, j'avais pour vous WW qui a remixé ce son brésilien de Nobody Dao. En tout cas, si vous aimez ce genre de remix, rendez-vous tous les samedis soirs dans mon EDJ set. En attendant, on repart avec celui qui a mis le show ce samedi pour la soirée de l'opening du Maca Oana. C'est Naps sur Radio Pénard Skyrock.
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0: 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Et puis les amis, je sais que vous l'avez entendu, la soirée de l'opening de la cabane bleue à Balraspage. Et bien c'est prévu ce samedi les amis, ça commencera à partir de 16h. Une soirée avec DJ set jusqu'à 20h30, de nombreuses surprises et cadeaux à gagner. Et le soir, formule tapas uniquement. Donc profitez-en les amis, pour réserver, c'est 07 68 48 65 16. 07 68 48 65 16. J'espère que c'est noté. Et nous, et bon, on va pouvoir repartir en musique avec le son de Topic sur Radio Pénard Skyrock.
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Yes, à l'instant, j'avais pour vous le classique radio Penas Skyrock. On va écouter Alphonse Brown Le Frump, un morceau qui est sorti en janvier 2003. C'était extrait de la bande originale du film La Beuse. Morceau qui s'est vendu à plus de 508 000 exemplaires, classé numéro 1 au top des chartes en France, Belgique et Suisse. Et pour les tubes, place à Bruno Mars sur Radio Penas Skyrock.

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0: 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Et nous repart avec Francis Mercier sur Radio Pénard Skyrock.
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0: Une fois de plus, merci copains d'avoir choisi la plus bonus en voiture du côté de Villeneuve-les-Béziers avec le son de Franglish et Génération Poly. Allez, reprends musique. On va parler sortie loisir dans les prochaines minutes. Mais avant ça, j'ai pour le son de Rodo Yuno sur Radio Pénard Skyrock.
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1: La radio événement, c'est Radio Pénard Skyrock. Et puis, vous entendez les amis ? Tic tac, tic tac. Et oui, le temps passe. On est à J-1 avant de se retrouver pour fêter la 182e édition du 20 c'est le 20. Donc, on vous attend nombreux. Demain, dès 18h30 sur la place de la Manne à Béziers, une soirée qui est faite de rencontres, des soirs, des clins d'œil, de la bonne humeur. Et évidemment, l'ambiance au col est serrée et ça, on adore. Vous allez pouvoir retrouver les excellents vins des vignerons de Sérignan à consommer avec modération, la scène musicale du vin, sans oublier le village gourmand. En tout cas, pour réserver, 06 42 40 20 20, 06 42 40 20 20. On se dit à demain et nous reprenons en musique. Place à Eugène.
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Et oui les amis, it's the time. On arrive à la fin de cette émission. Prochain rendez-vous demain dès 19h. Demain c'est Ted qui s'occupe de vous dès 4h. Et nous, on se quitte avec le son de Damso et Kalash. Des bisous.

0: Imagine sur Skyrock, c'était Michael Jackson pour démarrer cette soirée avec un classique à l'ancienne. Michael Jackson et toute l'équipe qui est là, c'est parti. C'est notre radio libre en direct jusqu'à minuit.
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0: Eh oui, c'est la plus grande radio libre de France tous les soirs. Content de vous retrouver. J'espère que vous allez bien, que vous avez passé une belle journée. La soirée, elle est bonne puisqu'on la passe ensemble jusqu'à minuit, 21h minuit, Radio Libre. Donc 01 53 40 30 20 pour nous appeler parce que vous êtes là pour faire la radio avec nous. C'est vous qui décidez de quoi on parle. Vous nous laissez vos messages, vous débarquez ici en direct et vous venez faire les cons. Vous voulez venez résoudre des problèmes parce que s'il y a des problèmes, on les résout tous ensemble. Vous nous passez un petit coucou aussi. Bonjour à Otna qui vient d'arriver. Salut Otna, bonsoir. Bonsoir Otna, bonsoir à Nora, salut à SS Coco, salut et bon anniversaire à SS Coco, puisque tu fais ton anniversaire aujourd'hui, 18 ans, bon anniversaire à SS Coco. 18 ans, c'est quoi? C'est la grosse teuf? Vous avez fait des grosses teufs pour vos 18 ans, vous?
6: Non, moi même pas, non.
0: Marie, toi, t'as pas fait de grosses teufs. Bonsoir la Marie, d'ailleurs, bonsoir l'équipe,
6: oui, bonsoir,
0: l'équipe est là aussi,
6: bonsoir.
0: Évidemment.
6: Non, bonsoir. Mais moi, j'ai trop fait la teuf, donc non, je faisais pas de teuf pour mes anniversaires.
0: Ah oui. Toi, c'était les teufs tout le temps, sauf les jours d'anniversaire.
6: Voilà, c'est ça, voilà. Exactement, t'as tout compris.
0: Histoire de te reposer toutes les autres teufs. Bon, ça va bien?
6: Ça va bien, ouais, super.
0: Mais écoute, ça va bien aussi, content de vous retrouver. Bonsoir Guigui.
6: La même.
0: Bonsoir tout le monde. Bonsoir, les cheveux en pétard.
4: Un peu, ouais.
6: Comme ce que j'ai dans la bouche.
4: Exactement.
6: N'importe quoi. C'était gratuit, ça.
0: Voilà, ça va, Guigui?
4: Ouais, ça va pleinement.
0: Bon, pas de problème, sinon c'est un problème, tu nous en parles. On parle de tout ce que vous voulez, hein, tous les soirs.
4: Bien sûr.
0: Comme on dit sur Skyrock, il n'y a pas de problème, il n'y a que des solutions.
6: C'est ça.
0: Bonsoir, bonsoir Karim qui est déjà au téléphone avec vous. T'es avec qui, Karim?
3: Je suis avec Couille de Loup que je vais te passer, mais il faut le prendre immédiatement parce qu'il est sur la route.
0: Immédiatement.
3: Il a 2 minutes.
0: Il a 2 minutes.
3: Ouais.
0: Voilà, vous nous faites part de vos desiderata, n'hésitez pas. Hein, donc si vous avez envie de passer à l'antenne, vous nous appelez et on s'occupe de tout évidemment. Et on va s'occuper de Couille de Loup. On s'occupe de Couille ce soir pour démarrer
6: aussi,
0: la soirée.
6: Ouais, pourquoi pas.
0: Voilà une très bonne nouvelle. Très bonne nouvelle également pour Cédric. Bonsoir Cédric.
7: Ouais, bonsoir tout le monde.
0: T'es content alors?
7: Ouais, écoute, ça va.
0: On va avoir Couille de Loup avec les couilles
7: de Loup. Couille de Loup, ça m'a plaisir. Hein.
0: T'es avec qui au téléphone?
7: C'est quoi ton prénom, excuse-moi? Thibaut.
0: Bonjour Thibaut.
7: Thibaut, il stresse tout le temps pour rien. Dès qu'on lui fait une remarque, il stresse.
0: Mais
7: toutes les fois qu'il fait une remarque, il est en panique.
0: Il était en panique, Thibaut?
7: Ouais, grave.
0: D'accord, ok.
7: Il sait pas pourquoi.
0: Bah écoute, tu veux qu'on en reparle? Il n'y a pas de problème.
7: Ouais, je vois avec lui.
0: Bon, très bien. T'as fait une mini vague aujourd'hui, une petite coupe Jean-Pierre Foucault, vous savez, le présentateur de l'Euromillion et des Miss France.
7: Le même.
0: Bonsoir, bonsoir Samy également.
4: Salut l'équipe, bonsoir tout le monde, ça va très bien, on est là.
0: Bon, ça fait plaisir.
4: Parfaitement.
0: Tout roule.
4: Ouais, écoute, ça va, pépère.
0: Tout roule en attendant la canicule qui va toucher la France.
4: Ça arrive,
0: jours.
4: Ça arrive apparemment.
0: Dans 2 jours, la canicule arrive.
6: Ça arrive.
0: Un temps marseillais pour l'ensemble de la France.
4: Ouais.
0: Vous n'aurez même pas le record de France, hein, de la température.
4: Ça sera où à Paris?
0: Ça sera pour Biarritz, Bordeaux, le sud-ouest de la France, Toulouse.
4: Ça reste le sud.
0: C'est là qu'il va faire très chaud. Ça reste au sud, oui.
4: Exactement, les cousins.
0: Et il attend l'été avec impatience pour vite remettre ses claquettes sans ses chaussettes. Tu mets pas de ses claquettes chaussettes, toi?
4: Ah non, je trouve c'est abominable.
0: Ses claquettes sans chaussettes, Romain. pour montrer tes beaux orteils.
4: Ouais, totalement.
6: C'est pas ton truc.
7: C'est pas ton style.
4: Ah non, du tout. Non.
0: Le petit short aussi, les petits shorties que tu veux mettre.
4: Je me dis
3: un shorty, carrément.
0: Non, non, je t'en prête un.
4: Des shorts normaux.
0: Là, j'en ai en rose avec des pompons.
4: Bah, ma carte
0: là. Non, mais là, elle est trop beau.
4: Non, mais je te le laisse.
0: Bonsoir Romano, comment ça va?
4: Mal.
0: Oui, il est gastro-entérité.
4: Ouais, donc je me demande d'ailleurs si je vais pas partir.
0: À n'importe quel moment, tu peux partir.
4: Disparaître
0: du studio.
4: Ouais,
0: aller faire un tour dans les toilettes.
4: Moi, je suis pas bien, j'étais malade toute la nuit.
3: C'est pas long,
4: atroce.
0: T'as eu quoi?
4: Bah, j'ai vomi, j'ai chié, une gastro, quoi.
3: Voilà, classe.
0: Une petite gastro, très bien.
4: Cool.
0: On va quand même rester à distance. Et elle va vous dire bonjour. Bonjour, Médéline. Oui, bonsoir, elle est là.
6: Ça va faire plaisir à Romano.
0: Elle est belle. Elle surveille le studio. Elle peut venir te faire un petit câlin, Romano.
4: Oh, je dis plus rien. Je suis fatigué.
0: Bon, allez, on est là.
6: Ça va peut-être être sympa, là, du coup.
0: On est là en direct jusqu'à minuit. Profitez-en. Maud, laisse-toi ton numéro. C'est marrant de parler de ce dont tu as envie de parler. On va parler de sexe avec Maud. Sexe et amour. Et petit problème à gérer. Donc, un problème à gérer, vous nous envoyez vos messages, on s'occupe de tout. Tout au long de cette soirée, donc Maud, tu nous laisses ton numéro et on parlera avec toi en direct. On aura Samy qui arrive en direct de Marseille aussi dans un instant.
3: Bonsoir à tous.
0: Ah ouais,
6: ça fait chelou.
0: Il me semblait qu'on t'avait dit bonsoir.
3: Je te jure. C'est mon homonyme.
0: Ouais. On va parler séduction avec Samy, de l'amour, de la séduction, du moi, sexe avec Maud et tout ce que vous voulez en direct jusqu'à minuit. Profitez-en. Alors, une petite idée de. Bonjour à Couille de Loup aussi, hein, oui, qu'on doit apprendre très très vite. Bonjour Couille de Loup.
5: Salut l'équipe.
0: Salut.
3: Salut.
0: Couille de Loup, t'es en direct du 13 toi aussi.
5: C'est ça.
0: Mais c'est Skyrock Marseille folie, ce
3: le
0: soir.
3: Le jeu parfait, les gars, continuez.
0: Ah, vous êtes les meilleurs.
3: Alors, champion d'Europe.
5: Il fait beau, on sort un peu.
0: Ah, vous sortez, vous êtes branchés sur Sky, tout va bien. Voilà, Samy, tu veux qu'on fasse une soirée spéciale marseillaise?
3: Bah, c'est parti là, c'est le but de la soirée.
0: Voilà, tout à l'heure, à 21h30, n'hésitez pas. On fait une heure spéciale insulte des Parisiens.
3: Ouais, c'est ça. On débriefera la saison
0: voilà,
3: de
0: vous insultez les Parisiens en direct pendant une heure tous les soirs.
3: Je te jure.
0: Bon, Couille de Loup, on va s'occuper de toi parce que t'as pas beaucoup de temps. Tiens, on donnait une. Petite solution, Romano, pour ton problème de ventre. Il y a Anissa qui nous dit il faut prendre du Smectar, Romano. Tu vas voir.
8: Ah, j'en ai pris.
0: Ça fait trop du bien.
8: J'en ai pris tout à l'heure. J'ai pris du Vogalib aussi pour les vomissements.
0: Alors, le Smectar, c'est une espèce de plâtre de bide.
8: C'est ça.
6: Ah ouais.
3: Pansement gastrique.
0: Tu es un peu dans le BTP.
8: Exactement.
0: Voilà. Et après, tu chies du plâtre.
8: Bah là je suis liquide donc.
0: Donc tu plâtres le liquide.
8: On va toujours être. Ah ta gueule.
0: Qui ben pourquoi tu dis ça?
3: Bien dit.
0: Mais non mais
3: il est obligé de parler.
0: Il s'interrompt lui-même.
8: Ah ta gueule.
0: Il parle et il se dit ah, ta gueule à lui-même.
8: Ça
0: pas en Mano.
3: Pétasse.
0: Insulte. Pétasse. Pourquoi tu t'insultes?
3: Tu veux qu'on t'insulte ce soir de pétasse?
6: En plus elle couille. Elle est vexée.
8: Ta gueule putain.
0: Mais qui de
8: quoi? Elle fait chier tout le monde.
0: Non elle est sympa comme tout.
8: Eh non. Personne ne la blairer.
0: Personne. Bon, vous salue si vous avez des animaux.
6: La
0: vous
6: violence.
0: Aussi.
8: Ah, elle casse les couilles à tout le monde.
0: Mais délivre tout simplement un gâteau. Tiens, un autre conseil de Vince du 77. On salue 77 qui nous écoute. Romano, si tu as la diarrhée, tu peux te mettre la bite de Cédric dans le derche, en bouchon.
8: Non. Justement, c'est ce qui est prévu là.
0: Ah,
7: impossible.
0: Ça va être sympa ce soir.
8: Ah, allez, bien. Arrête un peu.
0: Alors, couille de loup, hein, comme t'as pas beaucoup de temps, on va te prendre tout de suite. Après, on s'occupe de Samy de Marseille. Et si vous êtes en dehors de Marseille, je plaisantais, hein, vous avez le droit quand même de nous appeler. Il y a Miguel qui
6: oui, bah heureusement, parce que sinon, c'est un peu le bordel.
0: Miguel du 80, dit, on peut vous appeler si on est dans le 80. Mais ouais, tu peux nous appeler, Miguel. Bon alors, couille de loup, t'es dans le 13 et t'avais une question à nous poser, toi, ce soir. De quoi tu veux nous parler? Dis-nous tout.
5: Bah, c'est une petite question séduction, quoi.
0: Ah d'accord, ok, question séduction. C'est bon, on prend.
5: Donc, ouais, moi, je suis routier. En fait, il y a un dépôt où je vais charger.
0: Ouais.
5: Une femme de ménage que je trouve très jolie.
0: Alors, il y a un dépôt où tu vas charger. Il y a une femme de ménage qui est là-bas. Tu la vois régulièrement, ta femme de ménage?
5: Bah, ouais, plus ou moins, quoi.
3: C'est-à-dire, tu la livres combien de fois? Enfin, quand tu vas là-bas, tu livres combien de fois là-bas, là où elle est?
5: Bah, j'y vais tous les jours, mais bon, elle fait le ménage, donc je la croise pas forcément tout le temps.
0: En fait, quand tu vas livrer, tu dis « Ah, pourvu qu'elle soit en train de faire le ménage, tout ça. »
6: Ouais, ouais, c'est ça. Au bon endroit, quoi.
0: Donc, à chaque fois que tu livres, tu dégueulasses tout pour qu'il l'appelle, pour
3: qu'elle se mette à quatre pattes et qu'elle frotte.
0: Pour la voir la prochaine fois.
5: Déjà, les routiers, on passe pour des porcs, on va pas abuser.
6: Ah ouais, sympa.
5: Ouais, je sais pas trop comment...
0: Ah, c'est pas trop comment l'aborder.
5: Ouais, bah j'avais pensé parce que là je vais bientôt plus y aller à ce dépôt, donc faudrait que je me dépêche un peu.
0: Ah ouais, ça urge, si t'as envie de séduire, ça urge. Mais est-ce qu'elle te regarde? Est-ce qu'il y a des petits gestes de sa part qui font que...
6: Des petits sourires.
0: Ouais, tu te dis, elle peut être intéressée par moi.
5: Ouais, petit sourire, petit bonjour, tranquille, mais ouais, après je pense qu'elle n'a pas trop le temps, moi non plus, donc c'est un peu compliqué, ouais.
0: Le premier truc que j'aurais fait, moi j'aurais regardé si elle a une alliance, est-ce qu'elle a...
6: Est-ce qu'elle est engagée?
5: Non, après elle fait le ménage, peut-être qu'elle l'enlève, mais...
0: Ouais, c'est vrai.
6: Oui, puis elle peut être en couple et pas être mariée, quoi, tu vois.
3: Aussi, ouais, oui, avoir une alliance aussi.
0: Ouais. Et ça, tu sais pas, t'as pas des collègues qui la connaissent un peu mieux, t'as pas pris des renseignements sur elle?
5: Non, tu sais, c'est un peu...
3: Et t'as dit que tu voulais faire un truc?
5: Bah, en fait, j'avais pensé mettre, tu sais, mes coordonnées, mes réseaux dans son casier. Comme ça, au moins, bon, si elle veut, elle me recontacte et puis...
0: Bon, c'est pas con, hein. Après, faut avoir les couilles. C'est pas non plus le truc du.
3: C'est couille de loup, hein.
5: Ouais, ah bah, oui, attends, j'ai plus rien à perdre, hein. Donc, bon, c'est pas.
0: Oui, en fait, t'as rien à perdre. Je sais pas si, ouais. Par exemple, tu sais que tu vas aller livrer ce dépôt pour la dernière fois.
3: Oui, t'as rien à perdre.
0: À ce moment-là, tu peux laisser tes coordonnées. Après, faut qu'elle sache que c'est toi. Elle sait comment tu t'appelles, au moins.
5: Ouais, bah après, si elle cherche sur le réseau, elle va te trouver. Elle va voir qui je suis.
6: Mais il faut quand même.
3: C'est même pas
5: quitté,
3: quoi.
5: Oui, je peux laisser. Oui, quelque chose qui fasse penser que c'est moi, quoi. Ouais.
0: Ah, bah oui, si elle sait pas comment tu appelles. Elle connaît même pas ton prénom.
5: Non.
0: Ah ouais, merde.
3: Mais genre, t'as jamais parlé avec elle à part bonjour?
5: Eh non, mais ça fait pas longtemps en fait que je la vois, donc tu vois, on se...
6: Ouais, mais enfin bon, tu peux dire bonjour et te présenter, tu vois.
0: C'est ça. Bonjour, moi c'est couille de loup, tu vois, ça a déjà... t'es sûr qu'elle n'oubliera pas?
6: Ah bah, ça, c'est clair, c'est tellement original.
0: Voilà, c'est, ouais, voilà, c'est couille de loup, c'est moi. Et toi, comment tu t'appelles? Bah, moi je m'appelle...
3: Chatte de mule.
0: Voilà, chatte de mule, pourquoi pas. Et non, mais au moins, il faut qu'elle sache. Et il n'y a pas des collègues qui sont au courant de comment elle s'appelle, tout ça?
5: Non, bah non, tu sais, routier, on se croise pas. Des endroits où tout le monde va pas, donc bon. Toujours des gens qu'il n'y a que moi qui vois ou qu'ils voient. Bon.
0: Non, mais il faut apprendre de trois ans, c'est
3: loin quand même.
0: Bah ouais, il y a tout à fait.
6: Très très loin même.
0: Après, moi je te dis.
5: Donc... Ouais, je pars de loin, mais bon, tu vois, comme j'ai dit, j'ai rien à perdre.
8: Ah non, mais c'est clair, la technique que t'as dit, c'est pas mal au final.
0: Laisser un truc dans le casier.
8: Ou alors tu peux essayer de lui dire bonjour et de te présenter, ouais.
0: Moi c'est couille
5: de loup.
6: Bah ça ouais, non mais déjà.
0: Moi c'est couille de loup, c'est vrai.
5: Payer un café ou ouais, un truc.
0: Est-ce que vous avez déjà été dragué sur votre lieu de travail? Est-ce qu'il y a quelqu'un qui vous a dragué, les filles, les gars? Racontez-nous, dites-nous, 01 53 40 30
5: 20. Ouais, tu vois, j'ai pas envie de faire le lourd non plus, tu vois, je pense qu'elle doit se faire draguer, tu sais, c'est un truc où il y a que des mecs, bon elle doit déjà.
0: C'est le rêve, ça, pour vous? Le rêve ou le cauchemar, les filles, d'ailleurs? Toi, Marie, qui n'est qu'avec des mecs à part Medellin?
6: Moi, je préfère, moi.
0: Ouais, t'aimes bien, toi, hein?
6: Ouais, moi, j'aime bien, moi.
0: Bah, on est tous là pour toi.
6: Ouais, c'est ça, ouais.
0: À baver comme des chacals.
6: Non, peut-être pas quand même, mais.
3: Tu as du mal,
6: moi, je préfère, moi.
0: Mais quand t'as appris, par exemple, il y en a certains qui fantasmaient sur toi. Par exemple, Cédric, tu t'es régulièrement masturbé.
7: Pas régulièrement.
6: Non, mais il me dégoûtait.
7: Pas régulièrement.
0: Alors, quand tu as appris que Cédric se masturbait en pensant à toi.
6: Non, mais ça m'a dégoûté, c'est Cédric.
0: C'est Cédric qui dégoûte.
6: Non, c'est pas ça. C'est que...
0: Si t'as dit ça m'a dégoûté, c'est Cédric.
6: Oui, non, mais parce que t'es comme un frère, quoi, tu vois.
8: En même temps, je peux te comprendre.
6: Non.
8: Parce que physiquement, faut se le farcir, quand même.
6: Non, mais tu vois, ça fait bizarre. Je vous connais tellement bien que c'est chelou, quoi.
0: Et quand t'as appris qu'il faisait. Enfin, quand t'as vu qu'il faisait des photos de ton string.
6: Ah ouais, non, mais laisse tomber. La classe.
7: Ça, j'envoyais à tous mes potes, parce qu'ils me demandaient à chaque fois.
6: Ah non, mais en plus, oh, bah, super, merci, quoi. Ah, mais il faisait ça avec moi et avec Cariole aussi. Hein.
0: Ah oui, c'est vrai, Robin.
7: Ouais, bah, Carole, elle était en fond d'écran.
8: Ouais, ouais, c'est le grand jeu de Cédric.
7: Bah, elle est en photo de contact d'ailleurs. Quand elle m'appelle, il y a son string qui apparaît.
6: Ah
8: bah, tu vois, à cause de toi, elle en met plus.
0: Voilà.
8: Elle met des gaines. Comme ça, des gaines de vieille.
6: Couleur chair et tout.
8: C'est des trucs ténas, là.
0: Donc, vous nous dites si vous avez une petite méthode. Il y a Maria qui nous envoie un message. Salut Maria. Qui nous dit la meilleure méthode est une méthode cash. Il faut que tu ailles la voir et que tu lui dises qu'elle te plaît ou au minimum l'inviter à boire un café. C'est vrai que l'inviter à boire un café, bon, perd pas de.
6: Oui, bah
0: ça,
6: déjà, faut se présenter.
8: Ça engage à rien, oui.
0: Après, elle te recale pas.
8: Ouais, si elle te recale, c'est que c'est vraiment mal barré, oui.
5: Ouais,
6: mais au moins, t'auras tenté.
7: Le fait de l'inviter à prendre un café, c'est pas cash et tu ne fais pas une déclaration, tu vois. C'est-à-dire, si elle accepte, il y a peut-être moyen.
3: Sinon,
7: mais
3: il y a une technique.
7: Si elle dit
3: de
7: non,
3: Jojo,
7: c'est mort, là. C'est mort. Quoi.
0: Ah, technique de Jojo.
3: Elle peut être pas mal, gros, parce qu'elle est femme de ménage.
0: Oui.
3: Donc, elle peut trouver des trucs. Oui. Une femme de ménage, ça trouve des trucs.
0: Ah, c'est pas con, ça, je vois ce que tu veux dire.
3: Tu lui dis que t'as perdu un téléphone, le téléphone du taf.
0: Oui.
3: Et tu lui dis, on sait jamais si tu le retrouves, donne-moi ton numéro ou tu vois, où je t'envoie un message, comme ça, on reste en contact. Et si tu retrouves mon téléphone, tu me tiens au jus, tu vois.
0: Ah ouais, donc,
6: ah, pas con.
0: Donc, t'as perdu un truc.
5: C'est pas con, ouais, c'est pas con.
0: Je te laisse mon numéro, je te laisse mon prénom et tu m'appelles pour.
6: C'est vrai que c'est pas bête.
3: Bah, si elle retrouve rien, gros, et qu'elle t'appelle pas, bon, t'es baisé.
0: Après, si tu l'intéresses vraiment, elle peut retrouver rien du tout et puis te rappeler quand même pour te dire oh non, j'ai rien retrouvé, mais on peut prendre un café.
3: Ouais, tu sais, ou tu lui dis envoie-moi un petit message ce soir si tu retrouves un truc, tu vois. Et elle va t'envoyer, ouais, j'ai rien trouvé, désolé, après t'as son numéro, t'enchaînes.
5: Ouais, au moins t'as un numéro, ouais, c'est pas bête. Ouais, c'est pas
0: non, vous êtes bien.
3: Petite technique de Jojo.
0: Merci pour la technique de Jojo. Salut Melvin qui est à la fac et qui lui aussi fantasme sur une femme de ménage. C'est peut-être ce que je me suis dépucelé avec une femme de ménage quand j'avais 18 ans, t'en as 22 aujourd'hui. Alors toi, tu t'appelles que des femmes de ménage.
3: C'est pas femme de ménage, je la ken pas.
0: Vous savez que ça fait partie des 10 métiers de filles qui excitent le plus les mecs. Dans les premiers,
6: ah ouais,
0: t'as infirmière, secrétaire, t'as également femme de ménage.
3: Ouais, parce qu'ils rêvent de les ken aux toilettes.
5: C'est pratique aussi, ouais.
0: C'est vrai que tu es une femme de ménage à la maison, c'est pratique.
3: Ouais, c'est clair, ouais.
0: Ouais, c'est bien. Après, elle a peut-être pas envie de faire le ménage au boulot.
6: C'est pas ce que tu lui demandes non plus.
5: Tu la vois.
0: Non, mais ça, tu pourrais lui dire. Bah, j'ai craqué sur toi. En plus, c'est pratique. Chez moi, c'est dégueulasse.
6: Ah, oh, bah, super.
0: Ah, si tu veux. Si tu veux t'éclater à la maison.
6: C'est très sympa, ça, comme méthode de drague.
0: Est-ce que vous avez déjà kiffé quelqu'un? Bah, alors, on parlait de la fac, là. Donc, ça peut être au boulot, au bahut. Et que vous avez une petite méthode pour vous faire remarquer. Trop forte, la méthode de Jojo. Stéphanie qui nous envoie un message. Salut Stéphanie,
5: ouais,
0: elle a 30 ans.
5: Mal, ouais,
0: big up équipe à toi, Stéphanie.
7: Après, tu peux aussi lui dire, si elle veut pas faire le ménage chez toi, c'est genre, tu la payes, tu vois. Tu dis, ouais, je cherche une dame de ménage, la mienne, elle est plus là.
4: Mais pour la serrer, tu lui proposes de faire le ménage?
7: Non, non, mais au moins, tu
4: peux. Mais elle est vraiment à chier. Mais elle est vraiment à chier.
6: Mais ouais,
7: c'est moins d'avoir son numéro.
4: T'es vraiment un abruti, quoi.
0: Romano, est-ce que tu peux nous dire qu'est-ce que tu penses de la technique de Cédric, mais en développant un petit peu?
7: Non,
0: mais
7: c'est son numéro.
4: Non, mais c'est vraiment une technique de merde.
0: Alors, pourquoi?
4: Fait les femmes de ménage, déjà, elles se pètent le cul à faire le ménage toute la journée. Et toi, le seul truc que t'as à lui proposer, oh là, vas-y, je te paye, tu viens faire le ménage chez moi.
7: Bah ouais.
4: Non, mais et t'espères la serrer comme ça?
7: Mais pas la serrer, mais au moins tu peux échanger avec elle déjà dans un premier temps. Mais t'es con, toi.
4: Qu'est-ce que
7: tu Mais t'es vraiment casse-couille, toi, comme mec, en vrai.
4: Je suis malade.
7: Ah non, mais.
0: Faut être gentil avec Romano, il est malade.
4: Je suis malade.
7: Problème, tu
4: Je vais te dégueuler dessus.
7: Ouais, bah super.
0: T'as beaucoup dégueulé?
4: Oh, pff, ouais, putain, ouais.
0: Ouais.
4: Ah, je buvais de l'eau, ça. J'avais un seau à côté de mon lit. Et
7: vas-y, bois de l'eau.
4: Non, mais là, j'ai pris du. En fait, je suis vachement fatigué, là, ça va un peu mieux, tu vois.
0: C'est que ça fatigue de vomir.
4: Parce que j'ai pris ce qu'il fallait, tu sais, j'ai pris du Vogalib, c'est un anti-vomitif.
0: Et t'avais un seau donc pour vomir, et t'avais un seau pour chier aussi.
4: Non, mais miraculeusement, ça se. Il y avait. C'était en décalé, quoi.
0: Ah, coupé décalé.
7: C'est pratique.
4: Ouais, ouais, parce que
0: donc, le pire, un petit vomi.
4: Ouais, voilà, ouais.
0: Après, un petit caca.
4: Non, mais j'ai plus vomi que chier.
0: Et tes chiennes, elles étaient contentes quand elles te voyaient vomir?
4: Non, elles se mettaient que sur mon ventre et tout.
0: Oh, c'est trop mignon. Trop mignon, les animaux. Bon, qu'est-ce qu'on fait pour Couille de Loutier? Il y a Tony qui voulait réagir pour toi. On va le prendre en direct, Tony, en direct de Lyon. Il est dans le coin. Salut, Tony. Cette voix magnifique.
9: Allô?
0: C'est magnifique, hein, vous avez
4: entendu.
7: Tony.
0: C'est quoi cette radio qui l'écoute derrière?
9: J'ai écouté, j'ai coupé la radio. J'ai écouté, qu'on s'appelle Cédric, ouais, c'est vrai que t'es malin, toi, tu fais venir la meuf à faire le ménage chez toi, c'est pas bon plan, toi.
4: Non, mais ouais, on est d'accord, c'est vraiment clair. Une de merde.
7: Mais la meuf, pour avoir son numéro, c'est le meilleur moyen. Ah, la meuf, c'est son taf.
4: Mais non, mais t'es vraiment un gros naze. Laisse parler Tony, toi, tu sais.
7: Mais moi, je connais des dames de ménage, quoi, je cherche des extras, tu vois.
4: Ouais, ben pour se faire baiser, non, mais n'importe quoi.
7: Pour se faire baiser, pour l'accrocher, une meuf, tu vas pas aller là-bas, tu vas dire, tiens, j'ai envie de te baiser.
4: Ben non, mais tu vas. Technique de drague.
7: C'est quoi ta méthode à toi, alors?
4: Bah moi la méthode ma méthode c'est déjà de te dire va te reculer.
7: Grosse merde.
0: Alors Tony, c'est quoi ta méthode à toi?
9: Moi, en fait, ça m'est arrivé. Bon, mais moi c'était pas une femme de ménage, pareil, je suis comme lui, je suis chauffeur routier machin, mais bon, c'était la chariste. Bon, mais j'ai mis un moment à me décider.
0: Ouais.
9: Et en fait, nous
0: chariste, elle est quand même viril là, le...
3: Ouais, c'est vrai qu'il y a une grosse barbe.
0: Il y a une grosse barbe, chariste.
3: Ah ouais.
0: J'aime bien on l'embrasse d'ailleurs s'il nous écoute. Chariste.
4: Chariste. Tu lui as proposé de venir transporter des palettes dans ton salon?
9: Non, non, non, lui mettre un coup de fourche. Non, c'est pas ça. Non, en fait, on a un carnet de lettres de voiture ou de CMR, ça s'appelle, je pense qu'il en a un. Et en fait, là, tu laisses traîner, tu t'en fous, tu l'abandonnes, tu laisses tes coordonnées dessus. Ouais. Et tu lui dis, celui qui le trouve, après tu la rappelles, tu dis quelqu'un a trouvé ça, machin. Ou elle te rappelle, tu laisses ton numéro avec un mot dessus et voilà.
0: Ouais, donc le truc perdu, on y revient, mais c'est pas mal comme idée. Moi, j'aime bien.
6: C'est vrai que c'est pas con.
0: Ah, Romano, tu trouves que cette idée est mieux que celle de Cédric?
4: Ah, bah, largement,
9: ouais. Ah, mais Cédric, laisse tomber.
4: Non, mais de toute façon, faire pire que Cédric, faut y aller. Hein,
6: Allez,
4: là, on a atteint les bas-fonds.
9: Ah, oui.
0: Et c'est que le début de la soirée.
4: Ah, ouais, bah, dis donc.
0: Que le début de la soirée.
4: Ça promet le niveau et haut.
0: Qu'est-ce que tu vas faire, couille de loup?
9: Ouais, l'idée du truc du portable perdu et tout, c'est pas une mauvaise idée, ouais.
0: Ouais, donc genre t'as perdu un truc, ça peut être portable n'importe quoi. Le carnet de Tony
6: par exemple.
0: Ouais.
6: Non, mais c'est vrai que c'est pas mal ça.
0: Et comme ça, elle a ton prénom, tu lui dis oui, comment tu t'appelles toi, si tu me rappelles. Tiens, il y a Kumba qui est femme de ménage et qui nous dit que femme de ménage, parce qu'elle nettoie dans une grande entreprise et qu'elle arrête pas de se faire draguer par les mecs. Il y en a un qui est mignon mais j'arrive pas à passer à l'acte sur le lieu de travail. Bah, si tu le trouves mignon, vous savez qu'il y a un paquet de relations qui naissent sur le lieu de travail. Hein.
6: Ouais, c'est vrai.
0: Bah ouais. Cédric, t'aurais bien aimé de taper la Marie quand tu faisais des photos perverses de son string.
7: Non, c'était pour mes potes plus.
0: Ah, tu faisais des photos pour tes potes.
7: Ouais, c'est pas que là, je veux pas me la taper, non, je m'en
0: foutais. Tiens, on nous dit, c'est un délinquant, Cédric. Message du gars de Maubeuge.
6: Bah, grave. Tu partages mon cul, c'est normal.
7: Un délinquant.
0: Non, mais t'aurais pu mal le prendre.
6: Bah ouais, mais je savais pas, là, moi j'apprends que.
7: Bah si,
4: mais je l'apprends aujourd'hui.
6: Ah non, mais cette photo. Ah putain, ça faisait longtemps que j'avais pas vu.
0: Ouais, il y a Colonel Charlie qui l'a dans ses favoris, d'ailleurs.
7: On l'avait mis sur les réseaux.
0: Il a mis un cœur sur ses photos.
7: C'est Marie, elle a fait un truc qui était sur les réseaux.
0: Ah oui, on l'avait mis sur les réseaux. c'est vrai. Ouais. Tu te rappelais pas de cette belle photo, Marie?
6: Si, je me souvenais de la photo, mais ça faisait longtemps que j'avais pas vu, quoi.
0: Ah, voilà. Je vois ce que tu vas faire, colonel Charles. Ah bah tiens, non mais d'ailleurs, le message, t'as vu le message qu'il t'a envoyé?
6: Non, j'ai pas vu.
0: Vas-y, lis-le, Marie.
6: Je vois pas de loin, là.
0: Tu vois pas, là?
6: Bah non, je vois pas, c'est trop loin, là.
4: Bah, mais Marie, tu as des lunettes, mais qui ne te servent à rien, finalement.
0: Oui, parce que tu as des lunettes. Ah, c'est vrai que tu as des lunettes sur les yeux, ouais.
4: Je vois rien. Je fais des lunettes, mais vois pas.
0: Ah bah, je vais les enlever. Ah oui, ça va beaucoup mieux.
3: C'est à l'envers.
0: Marie, sache que je me branle actuellement sur cette photo.
6: Ouais, ouais, bah écoute, super.
0: C'est mignon, non?
4: Marie, je me rends compte que ces lunettes ne servent à rien.
6: Mais si, mais c'est parce que.
4: Je loue, je vois encore moins bien.
6: Non, mais je suis presbyte, espèce de nœud.
4: Et je presse des bites.
0: C'est étonnant, ça, tiens. Marie presbyte.
6: Bah ouais, c'est ça.
4: Il faut des verres progressifs.
6: Ouais.
0: Bon, couille de loup, on a eu quelques méthodes. La méthode de Tony, bouge pas Tony, Samy qui est aussi... ah non, Samy, on l'a dans un instant. Il y a qui? Nico qui voulait réagir et qui avait une petite méthode. Draguer au boulot, si on est juste arrivé sur Skyrock, voilà de quoi on parle. Draguer au boulot, draguer au bahut, draguer quelqu'un dont on connaît pas le prénom, comment on fait? Pour l'instant, je trouve qu'on est plutôt pas... On est assez efficace, hein, grâce à la participation de tous les membres de l'équipe.
4: Bon, excepté Cédric, bon, il essaye, mais il n'y arrive pas, vous comprenez.
0: Et vous le savez, vous faites partie des membres de l'équipe.
3: Surtout grâce à toi, du coup.
4: C'est notre quota, quoi.
0: Jojo, Tony, Steph, Kumba, tous les autres, là.
4: On fait du social.
0: Et Nico, de Reims, avec nous. T'es là, Nico?
10: Allô?
0: Salut, Nico.
10: Salut, l'équipe, ça va?
6: Nico.
0: Salut à toi, Nico. Bah oui, ça va bien. Alors Nico, qu'est-ce que tu voulais dire toi Nico? T'as une petite idée pour Couille de Loup?
10: Bah une idée, je sais pas, mais c'est une façon de faire. Moi j'avais livré une cliente une fois, j'étais avec un collègue.
0: T'as tous les livreurs qui se sont réunis là, putain,
6: ouais, c'est ça.
0: Et draguer quand on est livreur, c'est génial. Si vous cherchez une, je sais pas, si vous cherchez une orientation par exemple, vous êtes encore au bahut, devenez livreur, vous allez voir des meufs de partout.
10: Faut y aller au cul, quoi.
0: Bah t'as fait quoi toi?
10: Bah en fait, comme je sais, sur le bon de livraison, j'avais son numéro. Donc j'ai été livré à la cliente, j'étais avec mon collègue, et super mignonne, super sympa la meuf et tout. Et je voyais qu'elle me jetait beaucoup de regards, tu vois.
0: Ouais.
10: Donc bref, elle nous a payé un petit coup, ceci, cela, après on est parti. Et j'ai trouvé son numéro, j'ai dit vas-y, tu sais quoi, tu prends le numéro sur le bon et je vais la contacter, je vais tenter, tu vois.
0: Tu l'as contacté, c'était quoi la raison pour laquelle tu l'as appelé? Parce que c'est
10: non, je l'ai pas appelé, je lui ai envoyé un SMS.
0: D'accord, tu as mis quoi sur le message?
10: J'ai dit salut, excuse-moi, je suis le livreur qui vient de te livrer il y a pas longtemps là. J'étais avec un Renoir, donc moi je suis blanc. J'ai dit je suis le blanc pour qu'elle fasse la différence, tu vois.
0: Ouais.
10: Et elle me dit et je lui dis je t'ai trouvé super joli, je sais que ça se fait pas, mais en gros j'ai tenté le truc, tu vois. Voilà, c'est ça. Et
4: c'est là où la meuf elle te dit ah bah je préfère ton pote le Renoir.
6: Ah ouais, t'imagines.
10: Bah après c'est pas grave, je la reverrai pas, tu vois, faut tenter.
4: Ah non mais t'as bien fait.
0: Donc t'as tenté, mais est-ce que ça a marché?
10: Bah en fait elle m'a pas répondu pendant plusieurs minutes, au moins une heure, tu vois. Je me suis dit ah elle a l'air con, tu vois, elle m'a pas calculé, tu vois.
0: Ouais, et là t'arrêtes pas de regarder ton téléphone, t'as l'angoisse qui
6: m'a dit ça.
0: Ah putain merde, j'aurais pas dû.
6: Ça cling cling.
10: Exactement. Et du coup, je reçois un SMS. Et
0: voilà, t'attends que ça cling cling, mais comme Guigui. Parce que Guigui, il est cling cling. Voilà, Guigui, t'es cling cling.
6: Exactement.
0: Voilà, tu regardes le string de la Marie, toi aussi.
3: Ouais, il est trop beau.
7: Un peu tout le monde, hein.
0: Il est cling cling.
4: C'est ça.
0: Ouais, donc tu attends que ça cling cling.
6: Ouais, c'est ça.
0: Bon, ça vient pas pendant une heure, et une heure après.
10: Ouais, j'ai reçu le SMS et tout. Et donc je vois plus 33, donc c'est un numéro que je connais pas. Et je vois, c'est la meuf qui me répond. J'ai un cool.
0: Bah oui.
10: Et du coup, elle me dit salut, merci du compliment. T'étais super jolie, donc elle me dit merci.
4: Arrête tes messages, sinon je dépose plainte
0: pour harcèlement sexuel.
4: Mais vous vous souvenez pas, on avait eu un auditeur, hein, je crois. Et la meuf, il l'avait contacté, et la meuf derrière, elle avait pété un plomb. Elle avait appelé l'entreprise en disant ouais, il faut que le mec il arrête de m'appeler, parce qu'il me harcèle et tout.
7: À la base, ça se fait pas trop, quoi.
0: Non, mais bon. Un message.
6: Ah ouais, oui. Ça y est, ça me revient ton truc.
0: Non mais lui il avait pas harcelé non plus, hein. Elle avait juste reçu un message.
6: Ouais ouais, elle l'avait très mal pris.
0: Voilà, très mal m'a pris.
3: Tout va, ma vie.
6: Bah ça arrive. Hein.
0: Et donc donc elle t'a répondu quoi?
10: Ouais, elle m'a dit salut, merci pour le compliment. Elle dit mais tu contactes, c'est souvent que tu contactes des clientes comme ça. Et moi je dis non, c'est la première fois. En plus c'est vrai, c'était la première fois, j'ai tenté, tu vois. Et après elle m'a dit bah écoute. Ouais, on a fait un peu de on a discuté tout ça, et puis après j'ai proposé de boire un verre à l'occasion, tu vois.
0: Elle a dit ok.
10: Bah elle était ok, mais après bon, bah, elle a fait des trucs un peu bizarres, tu vois.
0: En fait vous n'avez jamais bu le verre ensemble?
3: Ouais, c'est jamais arrivé.
10: Non, parce qu'en fait, à chaque fois elle disait que t'es disponible, Et après, quand je me présentais, elle me disait, oh non, c'est demain, prochaine fois, bah, fais deux, trois fois. Après, j'ai dit, vas-y, laisse tomber, tu vois.
0: Elle a pas osé, ah, ouais. Elle a pas osé franchir le pas, en fait.
10: Alors, ouais, peut-être qu'elle s'est refroidie, ou je sais pas.
0: Bon, ça a pas marché, mais ça peut.
6: Ouais, ça se tente, quoi.
10: Moi, ça n'a pas marché, mais peut-être que ça peut marcher sur d'autres personnes,
0: tu vois. Ouais, non, mais bon, écoute, Nico, moi, je trouve qu'il faut tenter, parce que toi, au moins, t'as pas de regret.
10: Exactement.
0: T'as tenté le coup, t'as pas de regret. Et t'as déjà baisé au boulot, toi, Nico?
10: Non, pas au boulot, non.
4: Mais avec ton collègue?
10: Ouais, t'as ouf.
0: Non, même pas avec ton collègue. Non, parce que...
10: Non.
0: Moi, je parlais de Cédric avec la Marie. Il y en a qui tentent le coup au boulot. Hein.
6: Ouais.
0: D'ailleurs, Romano, tu as été dragué régulièrement à Skyrock.
4: Je dirais même harcelé. Quoi.
0: Harcelé, mais,
4: harcelé sexuellement.
0: Ouais.
6: On en est là.
4: Par un détraqué mental.
0: Un détraqué. Mais qu'est-ce qui te faisait le détraqué mental?
4: Le problème, il a une maladie mentale. Il est érotomane.
7: Ouais, c'est sûr.
4: Tu sais, il gigote devant moi, tout ça. Il veut prendre l'ascenseur avec moi. Il me poursuit au parking.
7: Ouf, quoi.
4: Il me poursuit
6: dans l'ascenseur.
7: Mais qui vient, il se caresse à moi et après
4: il me poursuit en voiture. Bah, la preuve en est encore la semaine dernière. Là, je dis de l'ascenseur.
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4: Donc, il bougeait les branches, mais dès que le routier arrivait, là, il sortait derrière le buisson, complètement nu,
5: la queue à l'air, en train de bander.
6: Après, les aires d'autoroute, c'est un truc de fou. Hein. Moi, ces trucs, il y a des moments, ça fait peur.
4: Pourquoi t'as vu quoi, toi ?
6: Ouais, il y a plein de choses. Même sur la route tout court, en fait. Moi, je fais 800 bandes par jour, t'as toujours des.
4: Ah ouais.
6: Moi, depuis que je roule, entre les gonzesses qui te doublent et qui te montent leur cul, sur les heures d'autoroute, tu vois un peu de tout n'importe quoi.
7: Ça, c'est plutôt cool.
8: Putain, je suis routier, les gars, je
4: dois aider. Donc,
8: ça dépend des culs.
4: Mais ça t'est arrivé souvent, des meufs qui te doublent
6: Jamais eu, moi. ça m'est arrivé pas mal de fois, ouais.
4: Ah ouais, donc ils te montent leur cul, mais toi, tu fais quoi après? Tu leur fais des appels de phare, vous arrêtez à l'heure de repos.
6: Je suis
8: mort de rire. L'autre, il est jaloux, moi, j'ai jamais eu. Ah, tu t'es entendu derrière.
6: J'ai eu que des vieux gars sur des aires d'autoroute, moi.
4: Mais c'est quoi, ils viennent frapper à la porte du camion?
6: Ouais, ils viennent frapper. Ouais, il y a eu un mec en costard et tout, le mec il vient frapper.
4: Oh là, dis pas mon blase.
7: Ouais, c'est vrai qu'il fait beau pour les aires d'autoroute.
6: Ouais, le mec il tourne autour du camion, je dis, mais qu'est-ce qu'il veut?
4: Ouais, couille de loup. Ah, tu dois y aller?
9: Non, c'est Nico.
4: Ouais, Nico.
9: Non, désolé, je peux pas tout rester, je suis sur la route là.
4: Vas-y, Nico, vas-y.
7: Allez.
4: Il va s'arrêter sur l'air de repos, Nico, il va chercher le retraité derrière son buisson.
7: J'ai rendez-vous avec une tape là, après, il est plus dispo.
4: Salut Nico, on t'envoie ton t-shirt Skyrock à la maison à Reims.
9: C'est possible d'avoir le mug à la place?
4: Eh bien, on t'envoie le mug Skyrock à Reims, pareil, il est là. Je t'envoie à la maison. Le mug du morning. Bisous à toi Nico.
9: Bisous, ciao.
4: Et c'est Tony à qui ça arrive souvent, ce genre de truc?
6: Ouais, ça m'arrivait 2-3 fois, ouais.
4: Et je sais pas quand.
6: J'avais souvent livré dans le sud et ouais, ça m'arrivait pas mal de fois, ouais.
4: Ah, les cagoles, elles sont chaudes.
7: Ah, ça, les cagoles, il y en a.
4: Je sais pas, il y a eu moyen, non? Tu t'es arrêté à l'heure de repos suivante.
7: Elle a dit fou, il croit que c'est un film de cul, là.
4: Non, mais la meuf, elle te montre son cul.
7: Non, mais elle juste exhibe. Mais toi, tu crois trop, ouais, tu crois que c'est un film de cul, ça. Genre, ouais, tu t'arrêtes sur l'air, genre la meuf, elle a des blagues.
4: Bah non, mais elle te montre son cul.
7: Mais t'as trop regardé YouPorn.
8: Ah, tu crois?
7: Non, un petit peu, ouais.
4: Non, parce que le plan, regarde, elle te montre son cul, toi tu passes derrière, tu la laisses te doubler, tu lui fais des petits appels de phare, tu la redoubles, tu t'arrêtes sur l'air de repos.
6: Juste pour chauffer.
7: Non, mais laisse tomber, dis fou, il vit dans le monde des bisounours.
6: Ouais, allez pas tous vous inscrire à passer le poids lourd, c'est pas non plus tous les jours.
4: Et le mec en costume, t'as pas fini l'histoire alors? Le mec en costume qui vient frapper à ta porte.
6: En costume, ouais, il tournait autour du camion, j'ouvre le rideau, je dis, mais qu'est-ce que tu veux? Yeah, tu veux pas que je monte, que je te suce un peu?
7: Ouais, évidemment.
4: C'est gentil, non, mais c'est très gentil ça. Tu veux pas que je monte et que je te suce un peu?
6: C'est tourné au début, je voulais le marbrer. J'ai dit, mais qu'est-ce qu'il veut, lui?
4: Oh non, il voulait juste un coup, mais un coup de bite.
6: Et lui, ouais, voilà. Mais en costume, tranquille, hein, avec sa voiture break.
7: Et du coup, tu l'as fait monter?
6: Non. casse-toi de là. En plus, en plein après-midi. Ah,
7: casse-toi de là, je vais te mettre un coup de manivelle sur la gueule. Un coup de cric.
4: Et des gens à poil, des exhibes, des couples, des choses comme ça.
6: Les mecs, ouais, en pleine journée.

0: tournée, alors ça les gêne pas, hein, les mecs, ils s'en foutent.
1: Et ouais, je te disais, des couples ou des meufs qui viennent frapper à la porte du camion?
0: Non, ça, malheureusement, non.
1: Et alors, dans ce cas-là, t'acceptes ou pas?
0: Non, bah, faut voir la meuf, après.
1: Oui, faut voir la meuf, d'accord. Ouais, mais si t'as la même chose que le mec avec le costume et que c'est une meuf et qu'elle est plutôt mignonne.
0: Bah, pourquoi pas, oui.
2: Non, bon, non, mais c'est quand même psychologiquement, la meuf, elle a arrangé, je pense.
0: Ouais, bah, pour faire ça sur une aire de repos.
2: Non, mais tu sais, déjà, pour passer ta journée, s'il te plaît, sur une aire de repos, à attendre de sucer des bites, tu sais, faut quand même avoir une putain de vie de merde.
0: Ah, ouais.
2: Et avoir deux, trois pétos au casque.
3: Et puis faut.
2: Non, mais il faut être arrangé, tu vois.
1: Qui c'est qui accepte ça? On m'a dit, il y a une meuf qui était sur une aire de repos dans ta petite voiture. Elle frappe.
0: Avec un bâton, je la touche pas, moi.
1: Ah ouais, toi, vous touchez pas.
2: Non, parce que je me dis, c'est une tarée pour faire ça.
3: Non, mais voilà, tu vois, c'est ça.
4: C'est une tarée ou tapant ou.
1: Ouais, tu sais. Je suis sûr qu'il y en a pas qui se laisserait faire, moi.
5: Moi, je la ken, moi.
1: Non, mais ça dépend. La Karim.
2: Ça dépend la meuf.
5: Si elle est bonne, je la ken, gros.
4: Tu dis, si elle a fait 50 mecs dans le mois.
5: Je bats les couilles, je mets le podcast.
2: Ouais, puis bon, je suis pas sûr qu'elle soit forcément méga bonne, tu vois, pour faire ça.
1: Ouais, voilà. Samy, tu ferais ou pas?
5: Ah, moi non.
2: Genre, si elle est méga bonne et tout, tu la ken pas? Vraiment méga bonne.
5: Si elle est bonne et tout, tu vois.
2: Non, bonne, non, méga bonne, ouais.
1: Et toi, Guigui, t'es dans ta voiture à pile, t'es posé.
2: T'as arrêté pendant 4 heures pour recharger.
1: Voilà.
5: Ouais. Un peu plus,
1: Et là, il y a une meuf qui arrive et elle frappe à ton carreau, elle te fait: oh, tu as une jolie voiture à pile. Pendant que tu recharges, tu veux pas que je te décharge?
5: Ouais, bah non, du coup.
1: Tu ferais pas?
5: Non.
1: Mais elle est super mignonne.
5: Ouais, mais même, ça pue je sais pas, l'histoire chelou.
1: Ça pue le sperme, non, peut-être.
5: Ah, peut-être le sperme après, si je craque.
4: C'est le scénario à la Little Angel, là. Oh. C'est l'actrice porno, là, qui faisait ça.
1: Ouais, c'est vrai, il y avait des.
4: Mais elle ne faisait pas vraiment, tu vois.
5: Je vois pas qui c'est. Non, mais moi, je suis pas sans le guet-apens, le truc chelou, laisse tomber.
1: Très bien. Bon, bah voilà pour les méthodes de.
2: Non, mais la meuf, tu vas sperme en plus. Tu vois.
3: Ah
2: mais la meuf, t'imagines, elle fait ça toute la journée, tu passes à.
3: Non, mais c'est
2: je sais
3: ça.
2: Pas, genre à 22h, elle a déjà sucé 10 ou 15 mecs.
3: Ah.
1: Ouais, elle peut avoir une indigestion.
2: C'est clair.
1: T'as déjà vomi du sperme, Marie?
3: Non.
1: Non, mais non. Bah, toi, t'as fait vomir du sperme, toi, déjà, Romano?
0: Bon.
2: Ouais, pour qui pue, elle avait vomi, ouais. J'ai tout mis dans la gueule et elle a vomi.
5: Mais t'as toi-même vomi du sperme?
1: J'avais tout mis dans la gueule.
2: Ouais, moi-même, j'ai vomi du sperme régulièrement, ouais.
5: Pas mal.
2: Enfin, aujourd'hui, d'ailleurs, c'est ça, c'est la gastro, s'il y avait de l'âge, j'en ai trop.
1: Ah, je crois que tu vomissais du sperme par la gueule.
2: Je fais de la digestion, là.
1: Bon, d'autres méthodes de drague. Brian, il dit une petite méthode simple. J'ai l'impression qu'on se connaît, mais je sais plus où. Ouais, mais bon, quand tu vas, tu livres la meuf régulièrement, elle va trouver ça bizarre.
3: Bah ouais, c'est clair.
1: On va se dire, le mec, il a Alzheimer, il a oublié des trucs.
3: C'est un ouf. Il m'a déjà croisé.
1: Il vient de me livrer tout.
0: Après, je sais pas s'il a tenté, il a pas essayé de traîner un peu et de lui payer un café ou quoi que ce soit, je sais pas, j'ai pas entendu.
1: T'as fait le petit café?
0: C'est une idée aussi. Hein. Après, on peut faire le doublé café plus objet perdu. Hein.
1: Ok.
0: Ouais, voilà.
1: Et il y a Mans qui nous envoie un message.
2: Non, t'as la méthode de Cédric, vraiment, si t'as pas envie de la serrer, tu lui proposes de faire le ménage chez toi.
0: J'y penserai si jamais.
4: Moi, tu prends son numéro.
1: Il y a la méthode de Mans qui, lui, quand il était en terminale, c'est il y a pas longtemps, t'as 23 ans, quand il était en terminale, a serré une pionne. Donc une surveillante que t'as réussi à serrer. Dis-nous comment Mans. J'ai une super méthode pour la surveillante que j'ai serrée. Alors, tu nous as pas laissé la méthode derrière. Tu peux nous l'envoyer. Donc voilà, on peut draguer. On peut échanger nos méthodes de drague.
3: Ah, y a
1: si vous avez quelqu'un que vous avez kiffé au boulot ou au bahut, donc comme Mans, vous me dites.
3: Il y a Yoblet qui dit je suis à l'air de repos, porte de Valence. Au cas où il y a une petite meuf.
1: D'accord.
3: C'est okay. Un appel.
1: D'accord, un appel, porte de Valence. Très
0: bien. Porte de Valence, il y a beaucoup de
2: c'est pas là où il y a le truc au-dessus de la route, là, le tunnel? Où tu peux passer d'un côté et de l'autre, des stations?
0: Ouais, mais il y en a pas mal dans le sud comme ça. Il y a Montélimar, Valence, Porte-les-Valence, il y en a pas mal.
2: Ouais, c'est ça.
1: Ok.
0: Il y a de quoi faire.
1: Bon, l'appel est lancé. Très bien. Bon, on vous remercie. Merci de ta méthode, Tony. On t'embrasse. Et on t'envoie ton t-shirt Skyrock à Lyon. Et puis couille de loup, tiens-nous au courant. Tu vas faire quoi, la méthode de j'ai perdu un truc?
0: Ouais,
3: elle est bien cette méthode, je pense.
1: Ouais, elle est pas mal.
3: Ça se tente.
1: Allez, on tente.
0: Pas mal.
1: Et on vous embrasse.
0: Parfait, les gars.
1: Salut Couille de Loup.
0: Bonsoir,
1: salut, et puis salut à vous tous et vous toutes qui êtes sur la route et qui nous écoutez, qui nous écoutez ce soir. Dans un instant, il y a Samy qui arrive en direct avec nous. Et puis vous, de toute la France, allez-y, profitez-en. Et on parlera peut-être de Maud aussi. J'ai pas vu si elle avait laissé son numéro, Maud. Vous avez pas vu au standard?
2: Elle a pas laissé, gros. Elle a pas laissé. J'ai surveillé pourquoi.
1: Elle a pas laissé son numéro, Maud. Bon, on va peut-être parler de Maud parce que c'est marrant comme sujet, c'est l'amour et la baise. Mais on en reparle avec, avec Maud. Et Samy, t'es là, Samy de Marseille.
2: Oui, je suis là.
0: Voilà,
1: on a plein de Samy de Marseille.
3: Samy de Marseille. Ouais.
1: Donc Samy, t'as 28 ans toi et tu veux nous parler d'une rencontre, enfin de tes rencontres avec les meufs. Et tu bloques sur certains trucs.
3: Ouais, des détails.
1: Ça, on va parler de drague, de séduction ce soir. Donc tu restes avec nous, Samy, t'as deux minutes là, le temps qu'on écoute Gambi.
0: Ouais, juste après, si tu peux me prendre rapide.
1: Non, juste après, on écoute juste Gambi. Ouais, on met de la pub pour payer Romano et ses cachets, parce que Romano il coûte très cher en médicaments, là,
2: c'est ancien. Ah ouais, putain, en ce moment là, j'accumule les merdes.
1: Bon bah c'est quoi, c'est une minute de pub, même pas.
2: Hein. Allez.
1: Allez, la bande-annonce du film qui sort avec Skyrock demain, Passenger. Et puisque vous allez pouvoir gagner aussi cette semaine dans le morning, ce matin on a offert 800 balles. 800 balles dans le morning.
3: Ah, c'est tombé.
1: Et oui, c'est Nawel qui a gagné ce matin.
2: Eh ouais.
1: Nawel du 13 aussi d'ailleurs, tiens.
2: Magnifique.
1: Bravo Nawel, elle a gagné 1500 euros. Non, elle a gagné 800 balles au 7-20-20, 100% cash. Et on parle des 1500 euros. Les filles, vous nous braquez à l'instant. Julie a gagné 1500 balles dans le 33.
3: Tant mieux.
1: En Gironde. Donc 800 balles ce matin, ça peut tomber à n'importe quel moment de la journée. Et 13 000 euros, écoutez bien.

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4: Et on file un an de ciné d'ailleurs dans le morning pour aller au ciné quand vous voulez, où vous voulez, le nombre de fois que vous voulez, tous les films que vous voulez, avec qui vous voulez. Ça va choper demain matin et avec Passenger, le film Skyrock qui sort demain et Gambit tout de suite.
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4: Et ouais, 21h minuit, c'est la plus grande radio libre de France sur Skyrock. Et c'est Gambit qu'on écoute tout de suite. Et pour nous appeler, bah c'est quand vous voulez. Hein. Vous avez un petit service à nous.

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1: Eh ouais, René Kaouila, c'était le son de Gambi, gros son de Gambi, on est premier sur le rap sur Skyrock. Qu'est-ce qu'on écoutera tout à l'heure?
2: On va écouter pas plein de choses. Vous avez envie d'écouter quoi ça? Allez, un petit PLK peut-être.
3: Allez,
2: un petit Nono Lagrinta. Ah ouais, j'avais promis Nono Lagrinta tout à l'heure, tiens. Et on écoutera Rombo Goyard aussi avant minuit.
3: Allez.
2: Vous débarquez en direct, hein, vous nous parlez de tout ce que vous voulez. C'est vous qu'on écoute en priorité. Pour nous appeler 01 53 40 30 20.
3: Ouais.
2: Appelez Skyrock 41 759 et skyrock.fm. Il y a Sam qui nous envoie un message. Sam, 17 ans. Avec. Ah ouais, non, mais là, c'est un gros dérangé. Avec un mec qui se cachait derrière un buisson et qui montrait sa teub quand on sortait du collège. D'accord. Donc c'est il y a quelques années quand même. Heureusement, puisque 17 ans maintenant, j'imagine t'es plus au collège. Mais oui.
3: En espérant que le mec ait arrêté quand même, ou qu'on l'ait arrêté.
2: Ça
3: a dérangé le mec. Oui.
2: Vous avez déjà croisé des dingos qui vous ont montré leur bite. On parlait du mec là qui se cache derrière des buissons sur les aires de repos. Et retraité. Hein. Mais qui sort complètement à poil.
3: Ouais, il faut lui, il va voir dans le buisson.
4: Ah, ça bouge dans les buissons.
3: Ah, ça bouge dans le buisson.
4: Ah, il va voir, il touche, il envoie la main.
2: Non, mais regarde, imagine, t'es routier.
3: Ah, tub.
2: Non, mais t'es routier, t'es arrêté sur une aire de repos, tu vas dormir toute la nuit. Tu vois un truc qui bouge. Yeah, je pense que, au bout d'un moment, tu te dis, mais c'est quoi?
5: Ah, ouais, je sais non, pas, moi perso, je m'en bats les couilles, j'y vais pas.
2: Ah, même si tu dors là toute la nuit, tu vas pas te dire, il y a un truc chelou quand même.
5: Bah, je m'en fous, je m'enferme ma clé et puis basta, tu vois.
6: Ah ouais, ah ouais moi pareil.
5: Enfin, je vais pas aller voir dans les fourrés ce qui se passe.
2: Ah, et là t'as papy pervers complètement à poil qui est là.
6: Ah, absolument, ouais.
5: Ah, moi, je lui fous un coup de cric, hein.
6: Ah oui. Je vous avais raconté, moi, ça m'était arrivé en primaire. Là, on était allé faire un foot dans le Bois de Boulogne.
2: Ouais.
6: Et en fait, il y avait les filles qui se changeaient d'un côté, tu vois. Avec, il y avait, je sais pas, on avait une maîtresse ou quelqu'un qui.
2: Mais vous changez d'or.
6: Ouais, mais on était dans un petit truc, tu vois, juste on foutait des baskets ou je sais pas quoi. Mm-hmm. Et il y avait un mec qui était arrivé, mais vraiment, mais le cliché, quoi, parce qu'il était genre en gabardine, tu vois. Il est arrivé, il nous a montré sa queue.
5: Et alors, elle était belle.
6: Je me souviens pas de ça, mais je me souviens que tout le monde avait été choqué.
2: Ah bah, tu parles, il y a des gamines et tout, le dingo.
6: Les filles qui étaient arrivées, tout ça. Ah ouais, non, mais un pédo.
2: Ah ouais, c'est un dingo. Enfin, c'est un pédo dingo. Enfin, c'est de toute façon dingo pédo.
6: Ouais, ouais, ouais. Bon, après, on était en Bois de Boulogne, tu vas me dire, mais bon.
5: Mais pourquoi vous envoyez faire un foot au Bois de Boulogne?
6: Parce que j'étais à.
3: Non, mais la journée, c'est familial, hein.
5: Non, mais oui, mais il n'y a pas de quoi faire un foot au Bois de Boulogne.
6: Si, c'était.
5: Ah, t'as des grandes pelouses, quand même.
6: C'était Porte de la Muette, là.
5: Ah, bah, oui,
6: c'était.
5: Le parc, quoi, gros. Ah, si, il y a des endroits où il y a de la place.
4: Porte de la Muette, ouais.
6: Ouais, ouais. Oui, c'était pas dans le bois totalement, mais bon. Je me souviens très bien de ça, et je vous avais raconté, ce truc-là. C'était la première fois que je voyais un pervers.
2: Et vous aviez quel âge?
6: Je crois que j'étais en CM1, tu vois.
2: Ah, non, mais t'imagines.
3: Je devais avoir 14-15 ans,
6: CM2, j'étais à Tours après.
2: Bon, grave, mais c'est pas sympa non plus. Non,
3: j'avais un petit peu de retard scolaire.
6: N'importe quoi, j'ai jamais eu de retard.
2: Donc, je n'y allais pas. Plutôt que d'être en retard, hein, il vaut mieux ne pas y aller.
6: Je jure. Non, mais ouais, mais bon, c'était un dingue, quoi.
2: Bon, vous avez des témoignages sur les dingos, vous nous appelez, vous nous laissez vos messages, on parle de tout ce que vous voulez tous les soirs, comme je vous le disais. Donc, 01 53 40 30 20. Vous avez là, c'est un truc qui est collé sur mon écran, c'est quoi ça? Ah voilà. Vous avez non, j'aime pas quand l'écran n'est pas propre. Vous avez un truc à nous dire, un service à demander. 01 53 40 30 20, l'appli Skyrock, le 41 759. On salue Machette enflammée, on salue Kaka qui vient d'arriver. Salut à Ryan. À Ryan et les techniques de drague, vous avez essayé d'appeler Ryan?
5: Ouais, il répond pas.
2: Alors Ryan, il nous dit, il faut faire attention quand même avec les petits messages que vous envoyez, parce que moi j'étais livreur Uber, et il y a 5 ans, j'ai envoyé un message à une cliente, elle m'a directement signalé à Uber, j'ai plus jamais tenté.
5: Ah bah c'était comme l'auditeur qu'on avait eu, c'est la story que je vous racontais.
2: Il
5: y en a, des meufs elles prennent peur je pense.
2: Bah, c'est plutôt sympa de
5: draguer. Je peux comprendre,
6: pas sûr qu'ils vont tomber,
5: la meuf elle vit seule, tu sais il y a un mec qui vient de lui livrer un truc, il lui laisse un message, il a son adresse, il a les codes d'entrée, je peux comprendre que la meuf elle soit pas rassurée quoi.
6: Ouais.
2: Ah ouais, peut-être.
5: Excuse-moi, les livreurs Uber, ils sont angoissants physiquement.
2: Oui, bah, c'est comme partout, c'est comme tout le monde.
4: Ah, une fois, c'était ma meuf, elle avait pris un Uber.
2: Ouais.
4: Et en fait, elle avait
2: Uber taxi ou elle avait commandé?
4: Là, un Uber, tu sais, voiture.
2: D'accord. Taxi, okay. Ouais. Là, c'était lui livré à la maison, lui.
4: Ouais, exact. Ouais, non, là, c'était en voiture.
2: Ok.
4: Et elle avait pris avec mon compte, et ce con, en fait, il avait envoyé un message. Parce qu'il l'avait trouvé mignonne, et c'est moi qui ai reçu le message, tu vois.
6: Elle a pas vu que.
5: Oh, bah, là, je l'ai sucé. Ah bah j'ai eu mal au cul, hein, parce qu'il avait une putain de bite.
4: C'est sympa, merci d'avoir
5: choisi le meuf.
4: Par contre, tu vas éviter d'envoyer des messages.
6: Non, il est con en plus, parce que tu vois le prénom.
4: Bah non, parce que moi j'ai juste mis un C.
6: Ah.
5: C'est comme couillon.
6: Ok.
5: Connard.
4: Non.
6: Ah oui, il n'y a pas marqué Cédric.
4: Non, j'avais pas mis Cédric, ouais, j'avais pas mis de photo d'ailleurs.
6: Ah oui, d'accord, oui.
4: Parce que tu peux changer la photo quand tu veux.
5: Bah, parce que Cédric avait mis sa photo, il n'y a personne qui le prenait.
4: Bah ouais.
5: Donc il s'est dit, ouais, vas-y, je vais l'enlever parce que je galère. À chaque fois, il n'avait pas de course,
4: c'est
5: le pauvre.
4: Non, non, tu mens, c'est pas grave, parce que j'ai une bonne note sur Uber.
6: Les cons.
1: Bon, donc on parle de tout ce que vous voulez. On était sur la drague là tout à l'heure. On a Samy, ah oui, il faut qu'on prenne tout de suite. Il nous a dit Samy. Et donc, Samy de Marseille, t'as 28 ans.
6: Eh oui.
0: C'est ça, l'équipe, c'est ça.
1: Re-salut, Samy. Et on va parler séduction. Et toi, tu voulais nous parler de quoi? D'une meuf en particulier, ouais, de meuf en général?
0: Non,
1: de quoi?
0: C'est plutôt un blocage. La dernière fois, j'ai rencontré une meuf et tout. Et en fait, moi, je fais un blocage sur les pieds et les mains des meufs. Mais un vrai blocage. C'est-à-dire, la meuf, elle était belle et tout. Mon meilleur ami m'a arrangé un rendez-vous avec elle. Le feeling, il est bien passé et tout. Mmh. Et dès que j'ai vu son gros orteil, en fait, tout est redescendu. Mais direct.
1: Putain, moi, c'est le genre de truc que je regarde après. Bon, quand. De toute façon, oui, souvent. Si tu
5: ça dépend, parce que bon.
1: Si tu dragues en hiver, bon, forcément, tu les vois
6: voilà,
1: pas,
6: c'est
1: les
6: ce
1: orteils.
6: Que dire.
5: Non, mais bon, si la meuf, tu regardes son orteil, je sais pas, elle a un gros oignon dessus. Bon. Oh.
0: Non, elle avait, tu sais, un gros orteil et un petit angle. Je vois ce que je veux dire, l'orteil il ressortait pas trop, on aurait dit.
5: Elle a un anus valgus.
1: C'est quoi ça?
4: Ouais, ça sort, rentre.
1: Là, tu regardes son trou du cul, non?
5: Non, un anus valgus, c'est.
0: C'est quoi, en gros, c'est. Sur de la peau, genre.
5: En gros, t'as l'orteil qui rentre vers l'intérieur.
7: C'est ça.
5: Tiens, en fait, il est tordu, quoi.
1: Le gros orteil.
5: Ouais, le gros orteil. En gros, t'as les orteils et t'as le dernier qui, le gros orteil, il se rabat sur.
6: Il rentre.
5: Sur le.
7: Sur celui d'à côté. Ouais.
5: Sur celui d'à côté, ça s'appelle un anus valgus.
1: Ah, c'est
7: un anus valgus.
1: C'est ça
0: non,
1: qu'elle avait.
0: Non, c'est pas ça.
4: Non, lui, c'est la taille. Exemple, en fait, c'est la taille.
0: Exemple,
4: en fait, la taille du doigt, il voulait dire. Elle avait un petit
0: ongle. Ouais, tu prends que le pouce de l'orteil. Ben, tu vois, là, normalement, l'angle, il dépasse si l'angle pousse. Ouais. Ah bah elle est recouverte par la peau, genre. Il y a un tout petit angle.
5: Quasiment pas d'ongle.
7: Ouais, comme un ongle incarné, peut-être qu'elle a un ongle incarné.
6: La tête de Diffoul. Mais toi, Diffoul, ton.
4: Non, c'est les petits ongles.
7: Non, mais tu cannes pas ses doigts de pied, quoi, j'ai envie de te dire.
5: Non, mais c'est vrai que si tu fais un blocage dessus.
1: Pourquoi tu bloques sur les pieds, d'ailleurs?
0: Ouais, je sais pas. Par exemple, un autre exemple, vous connaissez tous Megan Fox.
7: Des chaussettes.
0: Megan Fox, c'est une bombe. Vous la connaissez tous. Ah ben, regardez sur Google, tapez pouce Megan Fox. Ah ben, depuis que j'ai vu son pouce, elle me dégoûte.
1: Pourquoi? C'est quoi? C'est le pouce du pied ou le pouce des mains?
4: Non, le pouce des mains. Parce qu'elle a des petits ongles. Mais
5: elle a quoi sur son pouce, Megan Fox?
0: C'est une malformation. Il y a certaines personnes qui l'ont, tu vois. Et genre, en gros, c'est l'angle, il est petit et le bout du doigt, il est archi gros. Genre. Ah ouais, non, mais de fou.
4: Ah, si, elle a un petit. Mais... Ouais, voilà, il est petit, son ongle, il est tout petit.
1: Ouais, bon, écoute, si elle est mignonne, bon, je peux supporter.
4: Ah, moi, je suis d'accord avec lui. Moi, j'aime pas les mecs comme ça.
1: Ouais. Attends, Cédric, t'es sorti avec une meuf qui avait des pieds noirs et qui puait des pieds.
4: Bah, t'es les couilles, c'était un plan cul.
1: Oui, non, mais même, t'as réussi à baiser avec.
4: Je crois pas aimer les meufs qui ont des mains comme
5: ça. Ouais, mais ça, sur le coup, elle y peut rien, tu vois. C'est pas qu'elle est craque ou. Elle est mal foutue, la pauvre.
1: Ah, Romano, excuse-nous, il y a énormément de messages.
5: Ouais, oui.
1: Que le docteur s'est trompé, il ne s'agit pas d'un anus valgus, mais d'un allux valgus.
5: Non, mais en fait, je sais pourquoi. Non, mais je sais de quoi ça vient, parce qu'à une époque, à la télé, ils montraient sans cesse, il y avait une pub pour un truc justement, un truc en tissu pour te redresser de l'orteil, et c'était la grande blague de Carriole qui disait ah, anus valgus. Et en fait, ça m'est resté. Et voilà. Effectivement, oui, c'est allux valgus.
1: Voilà, merci à Jodam, merci à Petite Chips, merci à Nad, à Audrey et à tous les autres là, qui nous ont dit non, Romano, il s'agit. Merci à Alex aussi.
5: C'est l'allux valgus.
1: L'allux valgus, donc c'est l'orteil tout pourri.
6: Non, bah après, c'est con de bloquer là-dessus. Moi, je sais que les mains des hommes, si c'est sale, tu vois. Non, mais si t'as des ongles un peu noirs, machin, c'est un truc que j'aime pas.
1: Après, il y a des gens, ils sont propres, ils ont les ongles noirs. Moi, j'avais un pote qui avait toujours les ongles noirs parce qu'il passait sa journée dans des moteurs.
6: Non, mais c'est ce que j'allais te dire, oui.
5: Ouais, mais bon, il y a des produits pour les nettoyer, c'est plus valable. Bah, je sais pas, j'ai des potes mécanos, tu sais, ils ont pas les ongles noirs. En fait, ils se décrottent les ongles le soir, ils ont des produits exprès dans les garages.
4: Ah, ils ont du savon habillé.
0: Ouais, ils ont du savon habillé. Avec des. Ouais,
5: et le mec, une fois qu'il a fini de taffer, il a les mains nickel.
6: Ouais, t'as ça, et puis t'as les mecs qui savent pas se couper les ongles. Moi, j'ai un pote, mais je lui coupe les ongles d'ailleurs. Il sait pas se couper.
1: C'est
6: les
1: le même
6: ongles.
1: Auquel tu épiles la bite?
6: Non, c'est pas le même.
1: Ah.
6: Non, c'est un autre.
1: D'accord, ok.
6: Et en fait, il sait pas se couper les ongles. C'est-à-dire que t'as des côtés. Je sais pas, ça part en sucette le truc. Et à chaque fois, je lui coupe les ongles en fait. Je les arrondis. J'aime pas.
7: Avec les dents.
6: Non, mais non,
7: je n'ai pas de coupe-ongles.
1: Je le fais aux ongles des pieds. Non, c'est ce que je préfère.
6: quand je le vois.
5: Non, je fais ça avec la tesson de bouteille à la ZAD.
6: Je fais ça et puis je coupe aussi, tu sais, les longs poils dans les sourcils.
5: Mais est-ce qu'il serait pas un peu débile?
4: Longs poils dans les sourcils.
5: Parce que ne pas savoir se couper les ongles, faut quand même être sacré bon con.
6: Ouais, ouais, non, parce qu'il me dit, ouais, je m'en fous.
1: Tu sais, pour moi, j'aime pas. C'est chiant de se couper les ongles.
5: Oui, c'est chiant, mais tu sais le faire.
1: Tu vois. Secondes. Oui, regarde, je me suis coupé hier. Ils sont beaux. Hein.
5: Oh, magnifique. Quelle belle main.
1: Donc, c'est bien coupé, Marie.
6: Ouais, c'est bien.
4: Bravo, bravo.
1: Voilà.
6: Bah voilà.
1: Bon, qu'est-ce que. C'est quand même con de bloquer là-dessus si elle est trop bonne. Regarde, c'est le message de Red là sur l'appli Skyrock.
0: Ouais, ah, je toi, sais, Sam. Je sais, mais c'est un blocage, je sais pas.
6: Mais il y a que ça qui peut te bloquer, parce que bon, il y a quand même.
0: Non, il y a d'autres. Okay, trucs, mais c'est un critère important. Par exemple, la meuf, elle était jolie, il n'y a rien à dire, mais dès que j'ai vu ses pieds, j'ai pas donné suite.
1: Qu'est-ce qui peut vous bloquer sur le corps de quelqu'un? Genre la personne. Bon, globalement, vous la voyez habillée, vous voyez sa tête et vous voyez son corps sous les habits, ça vous plaît. Est-ce qu'il y a un truc qui, quand vous la découvrez en entier, cette personne, qui peut vous bloquer? Marie, tiens, par exemple, un mec, qu'est-ce qui peut te bloquer? Tu le vois comme ça, il est trop beau gosse, belle carrure, tout ça, beau charisme, il parle bien, il est sympa. Qu'est-ce qui peut te bloquer?
6: Bah, je suis en train de réfléchir, peut-être un tout petit zizi ou un zizi chelou.
1: Donc il y a une toute petite bite.
6: Non, je réfléchis, mais...
1: C'est quoi un zizi chelou?
6: Voilà. Non, mais je sais pas, il y a des zizi chelous.
1: T'es tombé sur déjà des zizi chelous?
6: Ouais, ouais, tu vois, en robinet, je suis déjà tombé, tout ça. Non, par contre...
1: T'as bloqué sur une bite en robinet?
6: Ouais, enfin bon, j'étais resté avec. Hein. Ah, c'était un peu bizarre.
4: T'as ça, t'as pas non,
1: non. Elle était comment, la bite? Elle était comme ça, et après... Bzzz.
6: Ouais, elle tombait en robinet. Non, mais qu'est-ce qu'il nous a fait, là? T'as fait... Le mec, il nous a fait un truc.
4: Non, mais c'est une banane, mais dans l'autre sens.
1: Mais c'est droit, et après, t'as quoi? T'as le gland qui tombe?
6: Ouais, ça faisait une banane dans l'autre sens.
5: Mais c'est quoi? C'était au niveau du gland? Juste le gland?
6: Non, non, non, au milieu du truc.
1: Ah, elle était comme ça?
6: Mais vraiment une banane.
4: Ouais, elle était arrondie, quoi.
1: Elle avait une
4: comme un robinet, quoi.
6: Ouais, c'est ça. Non, je pense que le truc qui est le pire pour moi, c'est les poils. C'est s'il y a beaucoup trop de poils et que c'est pas
4: ça s'enlève.
1: Oui.
6: Oui, mais bon, c'est ta première nuit avec le gars, tu vois.
1: Ah, le mec, il est tout.
6: Une espèce de grosse touffe.
1: Mais quoi, elle habite?
6: Bah ouais, elle habite, ouais.
1: D'accord, mais je sais pas, poils dans le dos, ça aussi, t'aimes pas?
6: Ouais, j'aime pas, mais bon, au moins, je sais pas, tu fais quelque chose, en fait. Je sais pas, moi, ouais.
4: T'essayes de faire quelque chose.
6: T'essayes.
1: Ouais. Après, se raser les poils du dos, c'est pas facile, hein, quand t'es.
6: Non, non.
4: Bah, surtout, au pire, tu le fais faire, hein.
6: Ouais, et puis surtout si t'as tout le dos.
1: Faut aller voir quoi, une esthéticienne?
4: Ah bah. Non, non, non.
5: Pour un maçon. Un mécanicien.
1: Ah, les mécanos, ils le font aussi.
4: Ah ouais?
1: Ah ouais, d'accord.
4: Bah, okay. Une esthéticienne, tu vas aller voir qui?
1: Ouais, mais je sais pas, c'est chelou. Tu vas avoir une esthéticienne, tu lui dis, vous m'arrachez les poils du dos.
4: Ah bah, bah. Moi, j'aurais eu des poils dans le dos, j'aurais fait enlever, j'aurais pas supporté. Je trouve ça horrible.
1: Ah, t'aimes pas non plus les poils du dos? Salut tous les poilus qui nous écoutent.
4: Et sur une meuf, bah, encore
6: ça plus. Arrive.
1: Donc, ton mari, donc, il y a quoi, la forme de la bite, la taille de la bite?
6: Ouais, oui.
1: Genre par exemple, il a une bite, elle est longue comme ça, c'est un stylo, la moitié d'un stylo est fine comme ça, ça te bloque.
6: T'as déjà vu la bite de Guigui?
1: Oui, mais ça, on voudrait le garder pour nous, hein, Guigui, on dit rien, tu sais.
4: Blague, merci.
6: C'était
4: ouais. One Woman Show, là. Allez, ouais. Bravo, Marie. Fallait y penser à celle-là.
6: Non, mais ouais.
4: Bravo.
6: Non, mais ça peut me bloquer, mais j'ai toujours dit quand t'es amoureux, quand t'es amoureux ou amoureux.
1: Même une bite comme ça passe.
6: Ouais,
1: je prends la moitié d'un crayon, hein, pour vous décrire la grosseur d'un crayon, comme ça.
6: Si t'es amoureux, ça passe.
1: Genre, tu restes avec un mec qui a une bite comme ça, toi.
6: Bah, j'ai jamais fait.
4: C'est vraiment une putain de mytho.
1: Ah ouais, là, c'est...
6: J'ai jamais fait.
1: Mais...
6: J'ai jamais fait, mais je suis resté avec un mec qui avait une bite chelou, tu vois, on s'est bien démerdé avec. Hein.
1: Très bien. Bon, qu'est-ce qui peut vous bloquer?
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4: J'ai mis une autre couleur et en fait il y avait une partie de son nom qui était grattée un peu. Ouais, et tu voyais la couleur en dessous de l'autre couleur. Donc c'est-à-dire que la meuf, elle a même pas pris le soin de retirer son vernis et de mettre une nouvelle couleur. Ah, tu vois, bah, c'est dégueulasse. Ouais. C'est dégueulasse.
5: Bah, si tu me demandes pas mieux l'idée là. Non mais là oui, non mais c'est d'accord.
4: Des critères, tu vois.
5: Peut-être c'est un
4: dégueulasse.
5: T'aimes bien les faux
7: un style hein.
4: Je m'en bats les couilles mais si c'est des trucs de couleur et tout non pas trop tu vois, je préfère les French manicures. T'es une meuf qui a les
7: ongles simples. Après les jolis ongles, tu sais, un peu rouge, un truc un peu classe.
4: Ah non, oui, ça fait propre.
7: Un peu, ouais, c'est stylé quand même.
1: Putain. Ouais, fantasme des pieds. Regarde, il y a Lou qui nous dit mon ex m'avait branlé avec ses pieds. Bon, j'ai pas forcément kiffé mais je suis sûr qu'elle avait le fétichisme des pieds.
6: Ah bah ça arrive hein.
1: Ouais, tu voulais dire Sam, Samy?
0: Ouais, l'équipe juge doit y aller.
1: Vas-y.
0: Une petite réclamation à faire au commandant Bébé avant.
5: Commandant Bébé.
1: Ah, le commandant Bébé.
5: Commandant Bébé.
1: Le commandant Bébé. Le commandant Bébé, qu'est-ce qui se passe?
0: Alors, j'aimerais, s'il te plaît, parce que ça fait partie de mon taf d'écouter la radio libre, que je comprends, c'est le week-end et tout, mais que quand tu mets le lundi, n'oublie pas de mettre le vendredi aussi.
5: Eh oui, mais vendredi, on ne travaillait pas, donc moi non plus, je ne travaillais pas.
0: Non, je prends pas.
5: Ah bah écoute, je suis honnête, tu sais, les jours où je ne travaille pas, je vais pas attendre minuit et demi pour poster le replay, ouais.
1: Réclamation sur le replay de la radio libre.
5: Ah bah non, mais je le posterai, oui, mais je le posterai. Alors, peut-être pas ce soir, parce que je t'avoue que je suis un peu limite niveau santé. Et vos chiens et compagnie.
1: Si vous venez d'arriver, oui, Romano,
5: tu chies dessus
1: toute la journée.
0: Je t'en veux pas.
5: Je vais les mettre.
1: Et tu t'es chié dessus toute la journée.
5: Non, mais je me suis pas chié dessus, j'ai des toilettes, j'ai cette chance.
6: C'est quand même.
5: Non, mais c'était plus le vomi. Non, mais c'était surtout cette nuit, mais j'ai pas dormi de la nuit. Donc aujourd'hui, j'étais KO. Après, j'ai pris des médicaments. Une fois que tu prends les médicaments, ça va mieux, tu vois. C'est juste que je suis très fatigué et je sue beaucoup.
1: Tu sues,
5: d'accord. Je suis en pleine sudation.
6: C'est sympa, il est
5: Je suis du corps.
1: Je suis du corps, très bien.
5: Il est possible que je pue avant minuit. T'as peut-être même déjà commencé.
1: Guy, t'en as la chance, t'es juste à côté.
6: Il est ravi.
7: Moi, j'adore l'odeur de transpiration.
1: Moi, je suis pas très loin non plus. Hein, donc, est-ce qu'il y a quelque chose de rédhibitoire que vous avez, dont vous avez été victime, vous nous dites. Merci, Samy. On te fait des gros bisous, en tout cas.
0: Ouais, pas de soucis, l'équipe. Bonne soirée.
1: Et bonne soirée. Les replays sont.
5: Je m'en occupe juste pour toi. Je m'en occupe juste pour toi des podcasts.
1: Et on t'envoie le t-shirt Skyrock. Et pour ceux qui veulent savoir où sont les podcasts, parce qu'il y a Max qui nous demande, bah c'est sur l'appli Skyrock. Tu télécharges ton appli Skyrock.
5: Il y a une rubrique podcast.
1: Voilà, t'as toutes les émissions, tous les mornings, toutes les radios libres. Tu peux aller écouter ça quand tu veux. Même si c'est quand même plus sympa en direct, parce qu'en direct, vous pouvez interagir avec nous.
5: Exactement.
1: Et nous appeler quand vous voulez. 01 53 40 30 20. Un truc qui vous bloque, on fera le tour de l'équipe. On vous en reparlera. Dans un instant, on en reparlera avec vous. Moi, j'aime pas les meufs qui ont des mains de bonhomme, nous dit Rodrigue. Moi, je connais une meuf, ouais, c'est vrai, elle est vraiment de bonhomme, elle est plus grosse que les miennes.
6: Trapu.
1: Plus grosse que les miennes, donc j'ai pas des mains énormes non plus.
7: Des grosses mains de menuisier, tu sais.
1: Ouais, je suis d'accord avec Cédric, mais moi, ce que je déteste le plus, c'est les meufs qui ont les mains de bonhomme. C'est Rodrigue, qui nous envoie. Un message. J'adore les filles qui ont des longs ongles pour qu'elles caressent ma bite avec.
5: Ah, mais moi, je trouve ça très laid.
6: Bah, j'espère
1: c'est
6: que
1: pas moi qui lis le message. C'est pas moi, je lis le message d'Amel.
5: C'est vraiment les faux ongles. Alors après,
6: très long, là.
5: Non, mais quand c'est vraiment très très long. Hein,
1: ah, ouais, donc Amel, toi, t'aimes bien.
5: Genre, elles ont des griffes, quoi.
1: Ouais, c'est ça.
5: Non, mais ce que j'allais dire, dans la vie de tous les jours, ça doit être super chiant, quoi.
4: Pour taper sur l'écran, tu vois les meufs comme à galère, gros.
7: Non mais ouais, mais leur doigt, le doigt comme en biais comme ça, il galère sur le téléphone. Ouais, c'est vrai que c'est chelou.
6: C'est ça, et se torcher aussi.
4: T'hallucines.
1: Se torcher.
7: Ah, se torcher, ça va pas être facile.
6: Ah bah ouais.
1: Quoi, avec des ongles.
6: T'imagines, avec des longs ongles comme ça. Non mais il y a des nanas qui ont des ongles, mon pote, c'est. Enfin moi je comprends pas comment elles font en fait.
1: Tu peux te récurer.
7: Non mais même, je sais pas, pour prendre un stylo, pour ouais, la vie quotidienne, c'est relou quoi.
1: Ouais, t'es comme ça.
7: Tu sais, mais pour attraper une tasse ou un truc, c'est. Elle galère, elle tourne la main.
5: Mais non, mais c'est ça, ouais.
7: C'est très chelou.
4: Ouais. Et mais la chanteuse, là, tu sais, Rosalia, la première fois qu'elle était venue dans l'émission, elle avait des ongles de ouf.
1: Ah oui, c'est vrai qu'elle était venue nous voir, Rosalia.
4: Avant, elle était passionnée
1: par. Elle avait fait Guapa, Guapa, elle avait été tombée sous le charme.
6: Ah bah, bien sûr. Je suis
4: mariée avec toi, d'ailleurs.
7: Et ouais. Elle était passionnée de quoi?
4: Des ongles. On en avait parlé.
7: Tiens,
4: elle
7: kiffait
4: les. Elle kiffait les.
1: C'est quoi la passion dans ta vie? Les ongles. C'est cool, j'en ai 10.
4: Non, mais maintenant, elle s'en bat les couilles. Mais à l'époque, ouais, mais t'es des ongles de ouf. C'est des ongles longs, c'est
7: c'était sa passion. Ouais. Genre, elle mettait les ongles partout.
4: Non, mais elle avait dit en interview.
7: Ça mettait dans le nez.
4: Non, mais elle adorait ça. Bah,
7: des faux ongles aux oreilles. Non, mais de là à dire, non, mais elle aimait bien, mais de là à dire, ouais, c'est ma passion, les ongles.
4: Elle en avait parlé, gros.
1: Ouais, ouais,
4: c'est un peu une passion de merde, quand même.
1: Yeah.
4: Bah, tu
7: non, mais. Bah, non, mais tu sais, c'est pas parce que c'est Rosalia, tu sais, la meuf, elle peut avoir une passion de merde.
1: Il y a Gwen qui nous dit, elle est où, Gwen? Ça défile les messages. Donc, les trucs qui vous dégoûtent, qui peuvent être rédhibitoires quand vous découvrez quelqu'un, genre, voyez la tête, voyez le corps. Mais habillé et un truc quand vous découvrez le corps en entier, un truc qui peut vous dégoûter.
7: Ah, moi, les seins qui tombent, je suis désolé.
4: Moi, les meufs trop maquillées.
1: Les seins qui tombent, mais ça, tu le vois tout de suite.
6: Ça,
1: les meufs trop
6: maquillées.
4: Ah, mais ça, j'aime pas. Moi.
1: Parce qu'elles se maquillent rarement, je sais pas, les tétons, donc ça, tu vois la tête.
6: Effectivement.
1: Gwen qui nous dit OS. Romano, tiens, c'est pour toi, Romano.
7: Oui,
1: Gwen,
7: bonsoir.
1: 29 ans. Sache que j'ai de très longs ongles, des griffes, comme tu dis, et sache que je ne sais rien faire sans, mais tout avec.
7: Ouais, ah bah non, mais tant mieux.
1: T'as appris à utiliser tes ongles.
7: Ah mais tant mieux, tant mieux.
4: Tu viens avec, oui.
1: En fait, ton ongle, c'est le bout de ton doigt pour nous, quoi. Nous, c'est mou parce que c'est de la chair, toi. T'as appris à utiliser ton téléphone avec tes ongles. Tu te torches avec. Quoi, c'est qui disait ça d'ailleurs? C'est bien pratique.
7: Non, mais tu perds le papier quand même.
1: M37 qui dit Marie, tu peux te gratter le trou du cul avec des ongles bien longs comme ça.
7: Non, mais c'est surtout quand tu torches, tu sais, tu crèves le papier, t'as de la merde sous les ongles. C'est quand même bien
6: pratique. Et si tu foutes ton doigt dans le cul de ton mec aussi, c'est pratique.
7: Ah, bah là, tu lui déchires le cul.
6: Ah, t'as le truc.
1: Ah, Éloi, lui, il aime bien les faux ongles parce que ça fait tigresse. Clem, il a 15 ans, lui, les faux ongles, il trouve ça dégueu.
7: Ah bah, ouais, mais, non mais il y a moi je disais les très longs.
6: Ouais,
7: après
6: ça,
7: si c'est des
6: très
7: petits
6: ouais.
7: Tu sais, si ça fait naturel et tout, il y a des meufs, elles ont des trucs, s'il te plaît, ça fait 5 cm.
6: Non, mais d'accord.
1: BG du Nord, il y a une meuf qui s'est fait afficher par la prof parce qu'elle avait des longs ongles, elle s'est mise à pleurer en plein cours. T'as des profs qui font des remarques et tout. Qui t'affiche devant tout le monde et la meuf, elle part en dépression parce qu'elle avait des ongles, parce qu'elle avait des ongles. On va faire les doubles appels. Si on est prêt pour les doubles appels, on y va dans 5 minutes. Vous pouvez encore nous laisser les numéros des gens que vous voulez qu'on mette en contact les uns avec les autres. On aura Lily qui veut réagir pour je sais pas quoi. On va voir d'ailleurs Lily qui est avec nous. Salut Lily. Lily de
15: Rouen.
1: Bonjour Lily.
15: Coucou.
1: Comment vas-tu?
15: Bonsoir. Ça va
4: Lily?
1: Ça va super Lily.
7: Salut.
1: Tiens, avec toi, on parlera de mots. On va parler de sexe et d'amour. Avec d'amour et de sexe, même plus précisément, avec Maud, parce que l'amour est plus important pour elle. Mais elle a quand même un petit souci avec son mec. On en reparle dans un instant. Toi, tu vas nous parler de je sais pas quoi, mais tu vas tout nous dire, Lily. T'as 2 minutes?
15: Oui, carrément.
1: Ouais, parce qu'il y a Thomas, là, qui est en speed et qui veut qu'on le prenne en speed. Thomas, 25 ans, dans le Var. Salut Thomas.
16: Hello.
1: Salut.
7: Salut Thomas.
1: Coucou. Ça va Thomas?
16: Ça va, je vous explique rapidement.
1: Il est passé en speed, toi.
16: Il y a ça 10 jours, j'ai rencontré une meuf en soirée.
1: Ouais.
16: Et je lui ai dit, j'aimerais bien en vrai venir te voir à Paris dans 10 jours. Elle a
1: mais la meuf, tu l'avais jamais vue?
16: Je l'avais uniquement vue en soirée, donc IRL, voilà, devant.
1: Et comment tu l'as abordée? Puisqu'on parlait de drague tout à l'heure.
16: C'est-à-dire que moi, j'avais pas retenu son prénom et elle m'avait envoyé un DM.
1: D'accord.
16: Sur Insta, donc après on a vite fait parler et je lui ai dit est-ce que c'est possible de monter. Elle m'a dit oui, donc je l'ai rejoint à Paris.
1: Ouais.
16: Et depuis j'ai un peu l'impression que c'est un peu plus distante, donc je sais pas tant quoi faire.
1: Donc en fait tu la connaissais pas du tout avant, vous avez fait connaissance dans cette soirée, elle t'a recontacté sur les réseaux, vous avez discuté, vous avez pris rendez-vous, toi t'es monté à Paris.
7: Et vous l'avez vu à Paname? Tu l'as baisé?
16: Non.
7: Tu l'as pas baisé?
1: Ah, tu l'as pas baisé.
7: T'es venu faire quoi?
1: La voir.
7: Ah, franchement, je tape.
1: Dans le Var, t'es loin, ouais.
7: T'es où dans le Var?
16: Je suis à Toulon.
7: Ouais. Je tape Toulon Paris pour aller voir une meuf, je la nique pas, je suis quand même dégoûté. Et y a rien eu, même pas, t'as même pas branlé la bite.
16: Non, mais par contre, moi je l'ai fait des trucs, mais pas.
5: Tu as fait quoi,
7: fait quoi?
5: Absolument, ouais. Je l'ai attaché.
6: Arrête.
5: Et elle a plus bougé.
1: Ouais, mais t'as fait quoi avec elle, ouais? Ça allait jusqu'au bout de la relation.
16: C'est des petits trucs, mais pas de.
1: La soirée, vous avez fait quoi? Comment vous vous êtes retrouvés? Qu'est-ce que vous avez fait après? Et après, on ira dans ton lit.
7: Ouais, fais-nous bander, gros.
16: Moi, je l'ai rejoint, il était, je crois qu'il était 18h.
1: Ouais, chez elle?
16: Chez elle.
1: Ok.
16: On a mangé ensemble, et après, voilà. Après, on est parti se coucher, et ça s'est fait dans le lit, quoi.
1: Ah, vous avez quand même dormi ensemble?
16: Ouais.
7: Mais vous avez fait quoi dans le lit?
16: Ok, je fais chaud.
6: Mais juste des bisous,
7: c'est tout?
16: Ouais.
5: Non, mais tu l'as doigté, je sais pas, elle t'a branlé. Ouais.
1: Ah, tu l'as doigté?
16: Ah, non.
1: Elle t'a pas branlé?
7: Ah, t'as pas touché la bite?
1: Mais non. Elle était. Oui, donc elle t'a invité dans son lit. Donc a priori, quand tu reçois un mec chez toi et que tu l'invites dans ton lit, bon, c'est que il y a quelque part moyen. Mais t'as pas senti qu'elle était bloquée quand tu commençais à la doigter, pétrifiée?
16: Non.
1: Non, non, mais, genre, tu non, non mais c'est important.
5: Non, mais genre tu l'as doigté et ça s'arrêtait. Et ça s'arrêtait.
7: Bonne nuit.
5: T'as craché toi?
16: Non.
5: Ah, mais genre, tu l'as doigté.
1: T'as dû bander toute la nuit.
5: Ah ouais,
1: hein, cochon.
5: Ouais. Mais t'as arrêté de la doigter, genre bonne nuit, à demain, quoi.
16: Bah ouais.
6: Mais tu l'as donné. Enfin, elle a eu un orgasme?
16: Pas sûr. Ouais.
7: Ah ouais.
6: Ah ouais. Mais elle a senti ta bite quand même, elle sait à peu près à quoi elle ressemble.
16: Bah je pense, ouais.
1: Donc, mais vous avez dormi, vous étiez tout nu ou t'étais, je sais pas, t'as gardé ton boxer
16: Non, moi je restais habillé. Moi.
1: Habillé, mais complètement?
16: Non, le boxer.
1: Ah d'accord, ok, ouais, parce que. Ouais, j'ai gardé mes chaussures.
7: Mais tu l'as pas dit, vas-y, suce-moi, s'il te plaît. S'il te plaît, t'étais bon.
1: Toi, Karim, t'aurais fait.
7: Vas-y, non, mais t'es là, tu lui mets des. Tu lui mets des wads et tout. Tu dis, vas-y, suce-moi.
1: Suce-moi, ok.
5: Non, mais c'est surtout que. Ce qui est chelou, elle se fait doigter, ça s'arrête comme ça, sans rien derrière, quoi.
6: Ouais, puis t'es dans un.
5: Mais t'as rien dit, elle t'a dit, genre, je veux pas aller plus loin ou.
16: Non, elle m'a rien dit, non.
1: Mais vous étiez dans les bras l'un de l'autre, vous.
16: Bah ouais, bon, je me suis dit peut-être que c'est y aller avoir un truc, mais non.
1: Ah ouais, donc vous faisiez un petit câlin, vous embrassiez, vous rouliez des pelles, et pendant ce temps, toi, tu la caressais, tu lui as mis des doigts, c'est ça?
16: C'est ça.
1: Et c'est pas aller plus loin, mais elle sentait que tu bondais. Tu devais bander comme un.
16: Ah oui.
1: Et elle t'a pas touché la teub?
16: Non.
6: Ah, mais elle t'a touché ailleurs quand même? Elle t'a caressé, je sais pas, torse ou.
16: Ah oui, ça oui.
5: Oh, super, super. T'as tapé 900 bornes pour te retoucher le torse.
7: Ouais. C'est rentable, ça vaut le coup.
5: Ouais, franchement.
6: Non, mais surtout, c'est bizarre parce que si elle a un orgasme, tu la touches et tout ça, c'est bizarre qu'elle te.
5: Non, mais la meuf, elle a pas eu d'orgasme.
1: Non, mais peut-être que pour la première fois, elle voulait pas aller plus loin non plus. Hein.
5: Non, mais à mon avis, c'est ça, ouais. Je pense.
6: Bah attends.
5: Mais elle aurait pu te dire quand même.
6: Tu te fais toucher, tu dors avec le gars dans le lit et tout ça, c'est que tu veux aller plus loin.
5: Ah ben, a priori, non. Ben non, Marie, elle est pas allée plus loin.
6: C'est pour ça que je cherche la logique.
1: C'est pour pas passer pour une pute. Ah, tiens, regarde, le message que nous a laissé, c'est qui? Anonymous qui nous a laissé un message. C'est pour pas passer pour une pute qu'elle a pas couché avec toi tout de suite.
6: Ah non, mais ça veut rien dire ça.
1: Non, mais il y a des meufs qui se disent ça, je couche pas le premier soir parce qu'autrement il va me prendre pour une pute.
6: Elle écarte les cuisses et tu fous tes doigts.
17: C'est facile, tu sais baiser quoi, t'écartes les cuisses.
6: Bah ouais, c'est toi. Non, mais tu vois ce que je veux dire.
1: Moi je peux les comprendre, les meufs, comme ça.
7: Ouais, mais bon, après je peux comprendre Marie. Ok, tu te fais pas ken, mais tu te fais pas prendre des doigts le premier soir. Voilà. Tu vois, dans ces cas-là, tu fais rien.
5: Non, mais puis ça tient pas debout, la théorie d'Ifoul. La meuf, elle te fait venir à Paris, tu sais, elle se doute bien que vous allez faire, je sais pas, un trivial poursuite, quoi.
7: Non, mais moi je pense que c'est toi
5: la meuf, elle sait très bien que tu.
1: Elle a quel âge, la meuf, on n'a pas dit. C'est important. Alain Thomas.
16: Dites-moi.
1: Quel âge elle a, la meuf?
16: Elle a 24 ans.
1: Oui, donc t'as 25, ouais, c'est vrai.
7: Non, mais je pense que c'est toi, tu t'y
1: vas.
5: Non, mais puis de toute façon, quand je sors de week-end, c'est prévu, tu sais très bien que tu viens pour baiser, quoi.
7: Non, mais fallait tenter
5: c'est,
7: plus, toi aussi.
5: C'est pas dit officiellement, mais la meuf, elle te fait dormir chez elle, machin. La relation, elle est basée un peu là-dessus. Donc tu sais très bien que normalement, elle vient, tu la kennes.
1: Je suis sûr qu'il y en a qui sont plus romantiques que vous dans l'équipe, là.
7: Non, mais tu ici es mal pris, gros.
1: Parce que toi,
6: non, mais ouais, je suis assez d'accord avec Karim.
7: Je pense qu'il s'est mal pris.
1: Elle est pas romantique. Non,
5: mais t'es resté combien de jours?
16: Ça fait 3 jours.
7: Et les paquets en 3 jours.
5: Et les autres jours, t'as fait quoi? Tu l'as redoité?
16: Non, bah en gros, on a un peu taffé et c'est tout, quoi.
1: Ouais, ouais. Bon, en fait, les nuits, vous faisiez votre truc et.
6: Mais t'es sûr qu'elle a pas. Qu'elle a eu vraiment un orgasme? Elle mouillait vraiment et tout ça? Parce que je suis assez d'accord avec Karim, si ça se trouve, tu t'y es mal pris.
16: Ah bah, le lit était trempé, quoi.
1: Et après, donc toi, tu t'es pas branlé, t'es pas allé aux chiottes pour te finir, t'as rien fait?
16: Non.
1: D'accord.
6: C'est comme ça pendant 3 jours.
5: Tu vois, t'as un sacré self-control.
1: Mais Mika là qui nous dit, moi je comprends la meuf, on n'est pas obligé de coucher le premier soir, on peut tout simplement faire des petits.
7: Il a fait trois soirs.
1: Des petits câlins. C'est Mika qui nous envoie un message. Ouais, dans l'équipe, est-ce que vous pouvez comprendre Cédric, toi, tu peux comprendre ça?
4: Ouais, un soir, ouais, mais pas.
7: Non, mais la meuf, elle sait que tu fais 1000 bornes pour venir là.
1: Tu comprends pas.
7: Non, si tu fais une demi-heure de métro le premier soir, hein, pourquoi pas, mais attends.
5: En fait, c'est sous-entendu que tu viens pour baiser, quoi.
7: C'est ça, c'est là.
1: Je suis sûr que t'es plus romantique, toi.
7: Moi, ça me choque pas plus que ça. Ouais.
1: Ah, tu vois, j'étais sûr que Guigui était moins choqué.
6: Non, ou peut-être qu'elle préfère les meufs et que.
1: Ah ouais, c'est pour ça qu'elle a invité un mec à la maison. Je pense qu'elle est zoophile et qu'elle préfère les animaux. Ouais, genre, par exemple, un éléphant.
5: Ouais, c'est pas mal.
1: Ou un cheval.
5: On prend compte de ton idée.
6: Non, mais j'essaie de trouver le. Putain, trois jours en plus.
7: Ouais, t'y allais comment? T'y allais en voiture ou en train?
16: En train.
7: Ah, parce que ouais, le prix de l'essence.
1: Ah, même le prix du train. Qu'est-ce que tu voulais demander à tous ceux et toutes celles qui nous écoutent, toi, Thomas?
16: Bah, en vrai, plus savoir pourquoi elle était devenue un peu plus distante. Mais à part ça, je sais pas tant.
1: Okay. Ah, ouais, donc pas tant, oui, c'est vrai. Le truc, c'est que t'as plus de nouvelles depuis que t'y es allé.
16: Bah, j'en ai un peu, mais je lui dis, ouais, tu viens toi à Toulon. Elle m'a dit, ouais, non, là, je peux pas, quoi.
1: C'est peut-être parce que. Elle attendait que tu couches avec elle, elle est déçue parce que vous n'avez pas couché ensemble.
7: Ah ouais, mais parce que
1: elle a peut-être raconté à ses copines, peut-être qu'on l'aura un jour dans la radio libre sur Skyrock, elle nous appellera. Ouais, salut Sky, je vous appelle. Bon, il y a un mec, il est venu trois jours de Toulon. Le mec, il a passé son week-end à mettre des doigts. Et il s'est repassé d'autres.
5: Mais tu t'es pas fait chier il y a un moment avec elle?
1: Mettre des doigts.
5: Non, mais passer trois jours, tu sais, tu viens pour baiser, bon, il se passe rien. Au bout d'un moment, la meuf.
1: Mis des doigts quand même.
5: Ouais, bah,
16: mais
5: ok.
16: Mais à part ça, la relation était très cool.
5: Ah bah ouais, c'est a priori moins de son côté.
1: Bon, alors pourquoi il n'y a plus de nouvelles? Dites-nous, allez-y, 41759, skyrock.fm et 01 53 40 30 20. Les filles, vous nous racontez. Tiens, on aura Lily qui vient témoigner dans un instant, qui nous parle d'autre chose, mais on va te demander ton avis, Lily, sur l'histoire. T'as écouté l'histoire de Thomas?
15: Ouais.
1: Et ben tu nous donnes ton avis dans un instant. On aura on parle de tout ce que vous voulez. On aura vous en direct, hein, si vous voulez, c'est facile. Vous nous appelez 01 53 40 30 20. Nos doubles appels à gérer et tout ce que vous voulez. Comme je vous le disais, jusqu'à minuit, c'est Radio Libre. Tu bouges pas Thomas, tu bouges pas Lily. Personne ne bouge. On reste là sur Sky.
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1: Et pour qu'on tasse sur Skyrock, je vous l'avais promis, c'est PLK qu'on écoute tout de suite avant d'écouter le nom de la Crinta. Puis on va vous écouter en direct PLK pour qu'on tasse sur Skyrock.

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0: Eh ouais, 21h minuit, on est là tous les soirs. Merci à vous d'être là. Merci pour les messages que vous nous envoyez. Merci pour les coups de fil que vous nous passez. On fait de la radio ensemble tous les soirs. C'est le 21h minuit, le rendez-vous. Le rendez-vous de votre Radio Libre sur Skyrock. Profitez-en de notre Radio Libre tous ensemble. On salue Nitram. Et il nous dit, il nous laisse les numéros pour le double appel. Vous avez testé le numéro de Martin 06. Il vient juste de l'envoyer, donc je pense pas que vous l'ayez tressé. C'était une équipe testée.
6: Ah, tu vois?
0: Oui, on teste les numéros pour savoir s'il y a du monde. C'est Nitram qui nous envoie ça. Entend, salut Nitram. Enfin, gros bisous à Laze qui est là avec nous. Bonjour Laze, bonjour à Chauve-Souris comme Romano. Il est content, il sourit. Il y a Félo du 6-9 qui nous envoie un numéro, le numéro de Steph pour le double appel. Ça aussi, on va le récupérer. Alors, on teste les numéros depuis 21h. On en a récupéré un paquet. On va les connecter les uns avec les autres. Vous l'attendez, le double appel, pour vous détendre en ce début de soirée. Et juste après, on va parler de plein de choses. On est avec Thomas qui nous a passé un coup de fil du 83. Donc, lui, il a dragué une meuf en soirée. Il est allé la voir à Paris, donc il habite dans le Var. Il est allé à Paris.
6: Ouais, c'est
0: ils
6: ça.
0: Ont passé un week-end ensemble, trois jours ensemble. Et il n'a fait que la doigter pendant la nuit, le week-end.
6: La première nuit, parce qu'après, apparemment, il ne s'est pas passé grand-chose.
2: Si, il l'a redoigté, Marie.
0: Il l'a redoigté. Ouais, et il ne s'est passé grand-chose après. Alors, là, il se demande pourquoi elle a pas. Pourquoi elle est froide maintenant, elle ne veut pas descendre à Toulon. Et
6: pourquoi ils n'ont pas fait l'amour, du coup, ouais.
0: Bah, parce que tu peux. Toi, Guigui, ça ne le choquait pas hein, de dormir avec la meuf et de ne pas aller au bout du sexe.
7: Non, parce que comme c'est un peu la première fois qu'ils passent un week-end ensemble, etc. Bon, moi, je peux comprendre que la meuf, elle se dise, j'y vais doucement, je prends mon temps et.
2: Bah, c'est quand même calé des doigts.
7: Oui, c'est vrai. Ouais. Non, mais peut-être qu'elle fait étape par étape et que c'est déjà bien pour elle, quoi.
0: Pareil, il y en a plein qui nous ont dit ça, je vous disais les messages tout à l'heure, mais il y a la G qui dit la même chose, elle ne veut pas passer pour une pute. Une meuf trop facile également, c'est Brian qui nous laisse le message du 5-9. Salut à toi Brian. Et d'autres réactions qui arrivent, on va les prendre dans un instant pour savoir, d'après vous, qu'est-ce que vous pensez de cette histoire. On aura Lily aussi qui arrive dans un instant. Bah, tu nous donneras ton avis là-dessus, Lily. Et puis tu nous parleras de quoi, toi? Ah, des pieds, parce qu'on parlait des pieds tout à l'heure.
6: Ah ouais.
0: Est-ce que tu es fétichiste des pieds?
2: Non, j'en ai trois.
0: Tu as trois pieds. Et on parlera des trucs qui dégoûtent aussi, parce qu'on aura Sylvain. Il y a des trucs qui le dégoûtent avec les meufs. Ah oui, on vous a posé une question marrante. Là, c'est la question simple. Vous voyez la meuf, ou le mec d'ailleurs, qui vous plaît, vous la voyez, ou vous le voyez habillé.
6: Oui, ça forcément. Oui.
0: Qu'est-ce que, une fois à poil, qu'est-ce qui peut vous dégoûter? Ou si vous êtes déjà tombé sur un cas de figure comme ça, vous découvrez un truc, et un truc qui vous dégoûte. Tu disais, Marie, les petites bites, mais Eve nous a laissé un message. Elle est tombée sur un mec qui avait un micro-pénis.
6: Ah ouais, putain, mais le pauvre.
0: Enfin, il faisait 11 cm. C'est pas micro-pénis,
6: ah non,
0: techniquement,
6: oui, centimètres,
0: c'est pas
6: va.
0: 11 cm. D'ailleurs, tu vas vexer certains membres de l'équipe. Mais un micro-pénis, tu sais ce que c'est un micro-pénis, toi, Lily?
8: Je crois que c'est de 5 cm.
0: C'est je crois que c'est jusqu'à 8.
6: Ouais, ah ouais 8.
0: Jusqu'à 8. Romano, tu t'es renseigné, c'est bizarre que tu sois au courant.
2: Ouais,
0: en
2: fait, mais c'est 8, bon, ça fait c'est la taille. Je suis bien au-dessus.
6: Ça fait la taille d'une clope, quoi.
0: 8 cm, c'est pile c'est la taille d'une clope. Ouais, une clope, ça fait un micro.
2: Bah, 8 cm, mais en érection. Hein,
0: ouais, en bandant, oui.
6: Ah bah oui, non, ça, évidemment. Oui.
0: Donc, c'est vrai que c'est pas très grand. Mais tu fais rien avec, non?
6: Bah, si, je pense que t'arrives à faire des trucs, mais.
3: Si, tu peux le branler, quoi. Avec deux doigts?
0: Oui, donc tu te branles avec deux doigts. Avec deux doigts.
3: Voilà.
0: Mais tu sens, Marie, ça? T'as ça qui te rentre dedans, tu sens quoi?
6: Ah bah, j'en sais rien. Puis il faudrait que ce soit large, au moins, tu vois.
3: Bah, rentre-toi la clope dans la chatte, direct.
0: Non, mais ça touche pas les bords.
6: Non, mais après.
0: Ouais, fais le test, Marie.
3: Et ça tape pas.
6: Non, mais après, faut que ce soit large, mais tu sais que tu touches de toute façon le point G avec 8 cm. Mais je suis pas sûr que tu sois.
0: Faut pousser à don, enfin, quand même.
3: Test pour l'antenne.
6: Non, mais ça va aller, merci.
2: Non, mais de toute façon, le test, il est vite fait, elle va retomber, la clope.
3: Tiens pas, gros.
0: Elle est tombée, la clope.
2: Attends, on essaye avec le paquet, mais il tombe aussi.
6: N'importe quoi.
0: Donc, on va reparler de ça. On va parler de tes pieds aussi, Lily. C'est bien, on parle de tout tous les soirs. Vous avez un truc à nous dire, vous n'hésitez pas. Le double appel, allez, on y va, parce qu'après, on va perdre nos familles. On les teste depuis 21h, je sais pas qu'elles sont encore joignables. Après, il y a celles qu'on a testées là, il y a un instant, c'est parti. Mise en contact tout de suite, double appel sur Skyrock. Allez.
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9: Allô?
0: C'est la petite pause détente qu'on fait tous les soirs.
6: C'est ça.
0: Nos double appels avec les numéros que vous nous envoyez avec les familles, évidemment, les super familles du double appel qui sont là. Vas-y, balance, Guigui, ça y est, c'est parti. Ça sonne, on connecte tout le monde. Allons-y. 1, 3, 4. 4, 5, on appelle 5. Il y a quelques-uns qui vont répondre. Alors, c'est donc parti.
4: Allô, ah, oui, allô.
0: Oui, allô.
4: Oui, je vous entends.
0: Vous m'entendez aussi. Pas
3: Si, si.
4: Ah. Si, je vous entends.
0: Vous m'entendez
4: C'est monsieur.
0: Ah. Allô.
4: Allô. Pardon.
0: Allô.
4: Pourquoi vous m'appelez, monsieur? Oui, pourquoi vous m'appelez? Je sais pas, moi, je... Vous êtes... C'est que vous faites quoi, monsieur?
5: Moi, je suis décaloté complètement.
4: Comment?
5: Moi, je suis décaloté complètement.
4: Je comprends pas.
0: Il est décaloté?
5: Ouais.
0: Eh oui.
5: Oui, c'est qui? Enculte-moi.
8: Oui, bonjour.
5: C'est quoi le cinéma, là? D'accord. Encule ta mère.
8: Ferme ta gueule.
5: Mais je vais t'enculer tes mains. Bah, viens chez moi.
0: Ta bonne femme, elle est là ou pas?
5: Non, je suis chez ta mère, là. Il est ta mère avec
4: la caravane.
5: T'es en train de la préparer pour la prostituer.
0: Oh, bah,
5: c'est... Ah ouais, bah, t'as qu'à venir. On va voir. Eh, enfant de putain, pédé de tes morts.
0: Oui.
5: T'as quoi, pédé de tes morts? Tu veux pas les faire enculer, non?
0: Oh, bah, écoute.
4: Non, pourquoi?
5: Soumets-toi, je jure sur toi, tu serais devant moi, je t'arrache la tête dans le lit, je t'arrache la gueule. Je t'arrache la gueule, je te mange le nez, je te mange tout, baisse tes morts. La tête dans le lit, je serais... Oui, t'as de la gueule derrière le téléphone, enfant de putain. Petit pédé de tes morts. Petit pédé de tes morts. Petite salope.
0: Salope.
4: Ouais, c'est ça, ouais.
5: Ah, mon chez-mort qui m'appelle, qui me chicane. Allez, où ta femme?
8: Mon chez-mort qui m'appelle.
4: Oui, allô?
5: Bah vas-y, on culpe tes morts, baisse tes morts.
4: Ah, voilà. Ouais, va te faire enculer, c'est ça. Allez, ciao.
3: Mais qui l'ont
5: Mais t'as de la gueule, mais t'es qui, comment tu t'appelles déjà toi? T'es qui pour m'appeler comme ça?
4: Ouais, viens.
5: J'ai mis le poing dans ta chatte de ta mère.
0: Ouais.
5: J'ai mis le poing dedans. Et ta cousine, elle est partie?
8: Ah, la cousine.
5: Y'a pas de cousine, y a que ta mère et ta grand-mère.
8: Et ma grand-mère.
5: J'ai pas entendu, excuse-moi.
8: En famille.
5: Non, je vais enculer ta mère aujourd'hui, puis après je vais la mettre sur le tapin.
0: D'accord.
5: Ouais, histoire qu'elle me gagne. Qu'à me gagner un billet de 2-3 000 euros, et puis après je mettrai ta grand-mère, et puis je vais prendre ta soeur, je vais tout mettre dessus.
0: Oui.
5: Bon, c'est tout, les faire enculer.
0: On va enculer tout le monde.
5: Et c'est bon. Allez, va te faire enculer, arrête de m'appeler.
0: Ouais, mais ça reste en famille.
3: Hein. C'est la famille, wesh.
0: Ah oui, c'est la famille, wesh. Hein. Tout ça, ça reste.
3: Mais c'est bien, wesh.
5: Allô. Et allô.
4: Oui.
9: Allô.
4: Oui.
9: Allô.
4: Oui, allô.
9: Oui.
4: Oui.
0: Oui. On vous écoute.
4: Allô,
5: qui est l'honneur?
0: Bah, il faut parler, monsieur, quand on appelle les gens. Hein.
4: Mais j'appelle pas moi.
0: Bah, si t'appelles.
4: Bah, qui c'est qui appelle, là?
0: Bah, c'est le monsieur, là.
5: Bah, qui ai-je l'honneur, là? Moi, j'appelle personne, alors.
3: Je suis la plus grosse salope du 9-3.
5: Ok. Qui est-ce que vous êtes?
3: C'est Cédric.
5: Bah, écoutez, ben, Cédric de où?
3: Patrick. Eh ben, c'est Michel au téléphone.
5: Non, mais vous vous chiez de moi. Hein.
0: Pas du
5: moi,
0: tout.
5: J'appelle pas. Hein.
0: Pas du tout. Mais on est combien sur la ligne?
5: Là,
0: vous
5: je suis à poil.
0: Et vous? Ah, bonjour, madame.
10: Oui, bonjour.
0: On a un problème de téléphone, madame.
10: Bah, écoutez, allô, qui vous êtes?
0: Bah, je sais pas, on est plusieurs sur la ligne.
10: Oh là là, j'y comprends rien. Ça,
0: ah, c'est ah bah voilà, ça fait de l'écho, nous aussi.
3: Ah bah ça écoute.
0: Ça écoute.
10: Enfin,
0: non, pas du tout. Ah non, pas du tout. Non, c'est un con, lui. Non, c'est pas lui.
3: Voilà, bah.
0: Ah non, non, c'est...
3: Ah, surtout pas. Non,
0: surtout pas.
3: Surtout pas, madame. Attends,
0: quitte
3: pas.
10: Non, mais vous commencez à me faire chier, là. Qu'est-ce que c'est que ça?
0: Hein? Calme-toi, chérie.
10: Oh.
0: Calme-toi, chérie. T'as les nerfs qui lâchent.
8: Des histoires.
10: Non.
0: Si, t'as les nerfs qui lâchent.
10: Qui c'est qui a l'appareil, là?
0: Ben, c'est moi. Je vais venir te faire un petit massage. Ça va te détendre. Je vais venir te faire un petit massage, ça va te détendre.
10: Pauvre con, va.
0: Je vais te masser la vulve.
10: Oh, de toute façon, j'appelle la gendarmerie.
0: Non, bah, c'est pas la peine. Hein.
3: Appelle.
0: C'est pas mon couille. Ah là, je m'appelle Cédric.
3: Parle bien, je m'appelle Romano.
0: Comment tu t'appelles?
3: C'est Cédric.
0: Ah, c'est Cédric. Ah,
3: ouais, Cédric, hein.
0: Oui, on a bien compris. Ah, je vais te masser, madame.
3: Cache-toi de là.
0: C'est Cédric. C'est Cédric. Allô? Il reste du monde?
10: Oui, je suis toujours là, oui.
0: Ah, vous êtes toujours... Vous... Allez. Allô? Il reste du monde?
10: Oui, je suis toujours là, oui.
0: Ah, vous êtes toujours... Alors, excusez-moi, madame.

0: d'une cage.
1: Oh, ouais, s'il te plaît.
0: Bon, ouais, on s'occupe de tout ça, madame. Hein.
2: Allô ?
0: Oui, bonjour, il y a une nouvelle, tiens. Bonjour, madame.
2: Bonjour, monsieur.
0: Bonjour, je vous passe quelqu'un. Hein.
3: Oui, comment vas-tu ?
2: Ben, j'ai pas reconnu, je reconnais pas qui m'appelle.
3: Ben, moi, je suis Patrick. Hein.
0: C'est Patrick !
4: Ce bon Patrick.
0: On l'a oublié pas !
4: C'est Cédric.
1: Ouais, laisse-moi tranquille, toi.
0: Mais parle bien. Ah ouais, tu viens de faire foirer le double appel.
1: Bah non, mais tu pas mon blast, hein, ouf toi quoi.
0: Bah, c'est pas moi qui le dis.
1: C'est bah, casse-toi, moi je dis pas que c'est du coup de Romano.
0: J'ai pas une voix de merde comme ça, moi, c'est pas moi qui
2: le dis.
0: Ouais, non, mais il nous emmerde, ce Cédric là.
1: Allez, c'est ça.
0: Non, mais vous inquiétez pas, madame. L'affaire est.
5: Dans le sac.
0: Est dans le sac. Il faut un putain de sac pour mettre dedans le
4: machin. Sacré sac.
0: On s'occupe de lui, madame.
2: Je sais pas de qui c'est.
0: Non, mais on va s'occuper de ce voyou récalcitrant.
4: C'est Cédric.
1: Non, c'est Romano.
0: Arrête
2: allô.
0: De dire mon nom.
2: Oui.
1: Bah, tout de suite, arrête de dire mon nom.
0: Bah, Cédric,
1: oui, attendez, il y en a deux autres aussi.
0: Oui. Oui, allô.
2: Oui, mais enfin, vous êtes qui? Écoutez là, bonjour. Moi je.
0: Oh là, je m'appelle Cédric. Cédric le Belge.
4: C'est Cédric.
1: Ah, t'es complètement rendu fou.
0: Oui, vous avez entendu.
3: Vous
0: hein.
3: Arrêtez vos conneries, vous êtes des connards.
0: Oh, c'est pas gentil ça.
1: Ah non, c'est vrai que c'est un connard.
0: Ah non, je m'appelle Cédric.
2: Je raccroche et puis arrêtez de m'ennuyer. Quoi.
0: Bon, on va arrêter de vous embêter, madame. Et il y a un monsieur, il est tout bizarre au téléphone. Il arrête pas d'appeler tout le monde.
1: Ouais, je suis la plus grosse salope du 9-3.
0: Ouais,
1: allez, casse-toi.
0: Ça, alors. C'est lui.
5: Agressif.
0: Ouais. On vous embrasse. Excusez-lui du dérangement, madame.
1: Sale poucave.
2: Écoutez, à cette heure-ci, quand même.
0: Non, non, mais nous sommes occupés du récalcitrant,
6: bonjour,
0: madame.
6: Vous êtes en relation avec Magali Laurent.
0: Bonjour, Magali et Laurent. Salut.
5: Salut,
0: au revoir, bonne soirée.
2: Ouais, ben.
5: Allez, hop. Allez, hop. Allez, hop. À moi de faire Simone.
0: C'est ça.
5: Allez, on a Morgan.
0: Je sais plus qui nous a reconnus d'ailleurs, qu'on lui a fait cadeau quand même.
5: Allez, hop.
0: Il y a deux qui nous ont reconnus là tout à l'heure.
5: Ouais, ouais, ouais.
0: Pendant notre double appel. Merci pour les numéros.
5: Allez, hop,
0: pour
5: m'a laissé peser.
0: Oui, oui, vous avez vu, ça ne sert pas à rien. Vous envoyez les numéros des gens que vous voulez écouter dans le double appel et vous les mettez, enfin, on les met en contact. Et après, vous leur faites écouter. Et vous leur dites qu'ils sont passés sur Skyrock.
5: C'est ça.
0: Voilà.
5: Ils vont être contents.
0: Oui, c'est rigolo. Bon, allez, qu'est-ce qu'on va faire? On va faire plein de choses. Ah oui, il faut que je parle de Maud également, à parler d'amour et de sexe avec Maud.
5: Ouais.
0: C'est bien quand les deux sont réunis. C'est pas le cas pour Maud. Et on en reparlera avec elle. Maud, d'ailleurs, si tu nous écoutes, tu nous as laissé un message tout à l'heure en tout début de Radio Libre. Et je trouvais que c'était intéressant de parler de ton sujet, donc on va en reparler. Ce qui serait bien, ce serait de t'avoir en direct avec nous.
5: Ouais, qu'on sache un peu.
0: N'hésite pas à envoyer ton numéro, Maud. Et faites pareil, hein, si vous voulez passer en direct, vos numéros avec votre appli Skyrock ou alors au 41-759.
5: Oui.
0: Pour nous joindre sur Sky tous les soirs. Yes. Lily, viens voir, t'es avec nous, Lily.
7: Oui.
0: Alors, on aimerait avoir ton avis pour avoir d'écouter ton témoignage sur tes pieds, là.
7: Coucou.
5: Salut, Lily.
0: Salut, Lily. T'as 28 ans. Ouais. Était à Rouen, toi, c'est ça, en Normandie.
7: Oui, c'est ça.
0: Et tiens, on aimerait avoir ta réaction par rapport à l'histoire de Thomas, parce que Thomas, c'est vrai qu'il a une histoire de séduction. Il a séduit une meuf en soirée, elle lui a laissé ses réseaux, ils ont discuté sur les réseaux, tout ça. Et il est monté à Paris, il a passé 3 jours à Paris, et il a fait que la doigter pendant 3 jours.
5: Ouais, c'est ça.
0: Et en fait, la question de Thomas, c'est pourquoi j'ai pas de nouvelles depuis que je suis rentré à Toulon. Ou alors les nouvelles, elles sont très froides, enfin, la meuf, quand elle lui répond, c'est assez froid. Et puis, elle devait venir à Toulon et. Bah, a priori, ça l'intéresse plus.
5: Ouais, et pourquoi d'ailleurs il n'est pas allé au bout, quoi?
7: Alors. Ouais, bah, franchement, pour parler trash, je pense que. Enfin, elle n'a pas eu le coup de cœur, quoi. Enfin, moi, franchement, en tant que fille, si je fais ça, c'est que. J'ai pas forcément envie d'avoir plus de nouvelles, quoi.
0: Mais tu te laisses quand même. Enfin, le mec, il vient chez toi, tu dors quand même avec lui dans le même lit.
1: Ah, c'est chelou, quand même.
5: Tu te laisses douter.
7: Bah, sinon, c'est gênant. Enfin. Si le mec il a pris ses billets aller et retour, je sais pas. Enfin, tu vois.
5: Ouais, mais dans ces cas-là, tu fais rien, tu vois.
0: Tu le mets dans le canapé, non?
7: Bon, pourquoi pas qu'il fait un peu, si au moins il doit être bien, je sais pas.
0: Ouais. Donc, ouais, t'en profites un peu, mais tu peux comprendre que la meuf, elle est pas envie d'aller plus loin.
7: Bah, en fait, ce qui est bizarre, c'est qu'elle le recontacte pas du tout, qu'elle soit archi froide une fois qu'il soit parti.
0: Ouais, c'est chelou, oui.
5: Ouais, et puis moi, le truc que je me demande, c'est pourquoi tu préfères te faire doigter et rien faire de plus, tu vois?
7: Mais peut-être qu'aussi, j'ai pensé à un truc, peut-être que la nana, elle voulait tester et que finalement, elle est plus attirée par les nanas.
1: Ou alors, ça lui a
5: tu
1: pas plu.
5: Tu vois, c'est ce que je disais tout à l'heure.
0: Non, mais après, il y a la partie.
1: Dans ce cas-là, tu prends rendez-vous avec une meuf.
0: Non, mais il y a la partie cul, mais peut-être que, tu vois, elle a pas d'atome crochu avec lui.
7: Ouais, aussi.
5: Ah ouais, si t'as pas d'atome crochu, moi, je me fais pas doigter. Hein.
0: Non, mais peut-être que sur le moment, ça s'est bien passé, machin. Mais en fait, avec un peu de recul, la meuf, elle s'est rendue. Ouais, le mec, il est sympa, mais sans plus, elle a pas envie d'aller plus loin avec lui, quoi. Là, il y a eu ce petit truc.
5: Lucille, je te donne un peu, mais je te donnerai pas.
0: Non, mais c'est même pas. Ouais, même pas, je te donne un peu. C'est, ouais, sur le moment, elle a eu envie de le faire. Avec du recul.
1: Laisser prendre dans le jeu un peu.
0: Et avec du recul, elle s'est dit, ouais, en fait,

0: j'ai pas envie de continuer une histoire avec lui, je vais pas aller me faire chier à descendre à Toulon, quoi.
1: Il y a Loris qui a fait la même chose, mais dans le sens inverse. Il est parisien, enfin parisien du 92. Il est du 92, il est descendu sur la Côte d'Azur à Nice pour aller voir une meuf qu'il avait rencontrée sur les réseaux. On a passé le week-end ensemble, on a fait quelques trucs, mais je lui ai jamais donné de nouvelles parce que ça passait pas.
0: Ah, mais moi, à mon avis, c'est un délire comme ça, tu vois.
1: Donc, t'as fait quand même quelques trucs, tu nous as pas dit, t'es pas rentré dans les détails, Loris. Tiens, Clem, 15 ans, qui dit à peu près la même chose. Je pense qu'elle voulait juste apprendre à le connaître. Et puis, elle a eu une pulsion pour les doigts, et puis rien de plus après.
0: Ouais, moi, je mise là-dessus.
1: Ouais, il y a pas eu d'un.
0: Parce qu'elle a pas kiffé plus que ça, quoi.
1: Ouais, il était pas assez viril, nous dit Ryan du 7-7.
0: Oui, bon, peut-être
1: qu'elle aurait aimé qu'il aille un petit peu plus loin que le fait que. Qu'il la doigte seulement. Peut-être qu'elle s'est dit, ouais, c'est peut-être pas un bon coup pour moi.
2: Ouais, moi je sais pas, si je suis pas attiré par le mec, je me laisse pas doigter.
0: Non mais peut-être qu'elle était attirée. Non mais peut-être qu'elle était attirée, mais il y a pas eu le truc en plus, tu vois. Elle se dit ouais, moi j'ai pas envie de faire une histoire avec ce mec là. Donc oui, elle va certainement pas descendre à Toulon, payer des billets
2: ça,
0: de train.
2: T'as certainement raison là-dessus. Oui.
0: Aller passer 3-4 jours chez un mec qui fait pas plus que ça. Voire pas
2: mais
0: tout,
2: après,
0: quoi.
2: Il disait que ça s'était hyper bien passé au niveau.
0: Oui, non, mais bon.
3: C'est son ressenti à lui, moi.
0: Ouais, quoi. La meuf, elle aurait vraiment joui. Je peux te dire qu'il se s'est pris un coup de bite derrière.
2: Non, mais je parle en règle générale.
0: Non, mais Lily, t'es pas d'accord?
4: Ah bah si, carrément.
2: Non, mais tu vois, moi je suis d'accord avec toi.
0: Non mais tu fais, comment on dit, tu fais démarrer la bête.
1: La bête.
0: Comment on dit, la femme.
1: Ah merde, je croyais que tu parlais de ta bite, moi, pardon.
0: Non mais, tu vois, si la meuf tu la chauffes de ouf, bah forcément elle aura envie d'aller plus loin, tu sais, genre elle va pas se retourner et dire ah bah c'est bon, vas-y t'es super, je me suis fait doigter, je dors.
2: Ouais, t'es
0: quoi.
2: Pas excité.
1: Et le côté là, parce qu'il y a plein de messages qui disent ça, il y a Drop qui nous envoie un message qui nous dit ça, qui nous dit aussi Scalp, il dit la même chose. Et il y a plein de filles qui nous envoyaient des messages, je le disais tout à l'heure. Elle veut pas coucher le premier soir ou la première fois pour pas passer pour une pute. Qu'est-ce que t'en penses toi, Lily? Après elle a 24 ans.
4: Ouais, après moi j'ai souvent couché le premier soir, donc je suis pas le bon exemple.
2: Non mais c'est surtout, si tu te laisses doigter, c'est que voilà, t'as quand même envie de cul.
0: Bah,
2: mais après, si t'as pas envie de sucer le mec et tout ça, c'est que t'as pas envie du gars, tu vois.
0: Ah, oui, non mais moi, je pense qu'il y a un problème. Comment il s'appelle le jeune homme? Ah, j'ai des trous de mémoire, j'ai des combats de partout.
1: Je dis ce qui se passe, Romano. C'est Thomas.
0: J'arrive même plus à me lever.
1: Oui.
0: Ouais. Non mais je pense que Thomas, sans être méchant, il s'est démerdé comme un manche à couilles.
1: Pourquoi?
0: Mais
1: Thomas il nous écoute.
0: Le truc qu'il nous a décrit, c'est l'y fait d'y affaire. La meuf, tu commences à te chauffer dans le lit, tu la doites. Lui, il nous a dit, ouais, je l'ai doigté, après j'ai dormi. Mais je sais pas, quand tu la doites, t'essayes d'aller plus loin, tu sais, tu commences à te.
3: Logiquement, quand tu la démarres après.
1: Non, mais ils ont fait un câlin, tous les deux, il nous a dit.
0: Ouais,
1: un câlin, ils ont pris dans les bras, ils sont embrassés.
0: Ah, mais oui, non, mais ça ressemble à rien, son bordel.
1: Bah, c'est un câlin amélioré.
0: Mais non, mais la meuf, tu la doites, donc à un moment ou un autre, tu t'arrêtes et tu dis, bon, bah, bonne nuit. Mais c'est je sais pas, Lily, je suis un animal.
4: Oui, c'est vrai que c'est bizarre. Normalement,
0: je suis un animal.
1: C'est moi l'animal.
0: Non, mais tu vois, c'est quand même très étrange.
2: Non, mais moi,
0: en fait, t'es dans le truc, et comme ça s'arrête net. Et
2: genre, elle se retourne, allez, salut, quoi.
4: Je sais pas s'il l'a dit, mais je sais pas, il l'a senti mouillé.
0: A priori, il mouillait
1: le lit. Ouais,
4: je sais pas, bizarre, ouais.
0: Non, parce qu'à la limite, soit la meuf elle te dit écoute, vas-y, j'ai pas envie d'aller plus loin, donc bon, bah là, tu dors sur la béquille. Ou alors, tu vas te purger aux chiottes.
1: Oh. Oui.
0: Mais là, le truc, c'est genre, c'est lui qui arrête net et bon, bah, bonne nuit. Là, pour moi, ça a ni queue ni tête. Je sais pas, je connais pas un mec qui fait ça, quoi.
1: Bah, Rodrigue, il comprend, il fait le gars, il était juste bien, il a pas vu les signaux qui lui montraient qu'il fallait aller plus loin. Il est arrivé à la doigter. Bon, voilà, c'est.
0: Non, mais quand tu doigtes, forcément, t'essayes d'aller plus loin.
1: C'est ce qu'il dit derrière. Mais bon, si doigter, c'est pas un signal pour aller plus loin.
0: Ouais, mais
1: mort de rire.
0: Moi, en fait, ce que je trouve chelou, c'est l'arrêt net derrière. C'est chelou.
1: Oui.
2: Ouais.
5: Et moi, derrière, c'est l'arrêt du cul. Ouais, l'arrêt net.
0: Tiens, on va demander un bon coup. Cédric. Ah, Cédric, t'es pas disponible.
2: Non, mais pourquoi t'es pas disponible? Dire, c'est...
0: Non, mais il est au standard.
1: Mais regarde, Marie, elle est au standard, elle fait les deux.
0: Ah non, elle est pas au standard.
2: Non, je suis au standard.
1: Ah oui, merde, pardon.
2: Non, ce qui est chelou, c'est sur 3 nuits, tu vois. C'est-à-dire qu'en fait, elle a juste eu besoin de son plaisir avec les doigts. Elle lui a fait des câlins, apparemment. C'est pour ça que je lui demandais si elle l'avait caressé et tout ça. Donc, elle n'était pas dégoûtée par son corps.
0: Cédric.
2: Je comprends pas.
0: Oui. J'ai besoin de ton expertise.
3: Alors, vas-y.
0: Là, l'histoire de Thomas, tu te rappelles?
3: Oui, je me rappelle.
0: Le mec qui a doigté.
3: Oui, qui a fait 1000 bornes.
0: Non, mais toi, ça te paraît pas chelou? Quand t'es avec une meuf, tu commences à la doigter, tu vas pas t'arrêter.
1: Elle vomit pas. T'es pas étonné.
0: Non mais tu te dis, si tu commences à la doigter, forcément t'essayes d'aller plus loin. Si tu vois que si la meuf, sauf si la meuf elle te dit non mais vas-y, je veux pas aller plus loin.
3: Ouais, bah ouais.
0: Mais sinon tu continues, tu t'arrêtes.
3: Tu tentes, ouais, bah oui.
0: Tu t'arrêtes pas net,
3: c'est
0: tu dis pas bonne nuit, quoi.
3: Ouais.
0: Bah ouais.
3: Ouais, mais j'ai eu Steph au standard et il a une théorie qui est peut-être pas conne, tu vois.
1: Alors, attends, bouge pas, Lily. Reste avec nous, on te regarde en direct. Tu peux réagir. Il y a Steph, vous aussi, vous réagissez en direct. De Montpellier, du 34. Salut, Steph. T'as une théorie, ouais, Steph.
6: Ouais, salut les gars, putain, ça fait plaisir de vous avoir. Déjà, c'est le premier message que j'envoie et c'est la première fois que vous m'appelez. C'est un truc de fou.
1: Eh ben, quand je vous dis qu'il faut passer dans l'émission, c'est sympa, tu vas voir, tu vas pouvoir te réécouter après, c'est super, Skyrock.
6: Ça fait bizarre, franchement, ça fait bizarre. Non, et du coup, ouais, je tenais à réagir pour Thomas. Moi, son histoire, je pense qu'en fait, cette meuf, elle est sortie avec ses copines et en gros, elle a quelqu'un dans ta vie déjà.
1: Ah, le fait qu'elle soit pas célibataire, peut-être.
6: Ouais, elle a quelqu'un, je pense qu'elle était peut-être en froid avec ou quoi. Là, elle s'est un peu lâchée, elle a fait venir le mec et après, elle a été dépassée par les événements.
1: Tout simplement. Ouais, c'est possible.
6: Du coup, bah, elle est bloquée d'un côté. Moi, je pense qu'elle est bloquée d'un côté. Et du coup, le fait de juste se faire doigter, elle s'est dit, moi, j'ai rien fait. Au pire des cas, j'ai rien fait.
1: Voilà, ouais, non, c'est possible.
6: J'ai pas avec. Et c'est certainement une histoire comme ça. Moi,
1: regarde, par exemple,
6: je les connais assez pour que.
1: T'as déjà eu ce genre de cas de figure qui s'est présenté à toi? Une meuf qui sort avec toi et qui veut pas aller plus loin parce qu'elle a.
6: Au début, ça part sur les chapeaux de roue. On s'est dit c'est nickel et d'un coup, il y a quelque chose qui freine. Et après, quelques temps après, t'apprends qu'elle s'est remis avec son mec ou qu'elle a.
1: C'est possible ça. Et comme ça, elle a l'impression de pas l'avoir trompé.
6: Exactement.
1: Romano, par exemple, Carriole couche avec. Enfin, couche pas avec un mec. Dort avec un mec, elle se laisse doiter, mais elle ne couche pas avec.
2: Trois jours.
1: Ah, ça va. Bon, ça passe.
3: Nickel.
1: Ça passe très bien.
6: Franchement. Ça
3: tient debout ton truc.
2: C'est comme les nanas, on avait déjà eu des auditrices comme ça, en fait, qui préféraient se faire enculer que de prendre dans la minette pour rester vierge.
1: Ouais, c'est vrai. Ouais.
2: Et qui nous disaient, j'ai pas fait de cul, mais en fait, si. C'est...
1: Ah, si t'as pris dans le cul, même.
6: Ouais, c'est encore autre chose, ça, les gars. Mais là, moi, je pense que. Elle a pas voulu aller plus loin pour pas se mettre dans la merde, quoi.
1: Putain, vous êtes plein à donner votre avis là-dessus. Il y a Axel, bouge pas, reste avec nous, Steph. Axel, en direct, il est pas loin de chez toi. Tu es dans le 34, lui il est dans le 30. Salut à toi, Axel.
6: Moi, je suis dans le 30, je suis dégueumorte.
1: Ah, t'es dans le 30 toi aussi, Steph?
6: Je suis dégueumorte.
1: Ah, c'est le 30, moi je croyais que t'étais à Montpellier, moi.
6: Ouais,
1: t'es pas très loin, enfin, on est dans la zone.
2: Ouais, c'est ça.
3: Oh, c'est la zone. Ah, merci, la zone.
1: Salut, Axel.
7: Ouais, salut.
1: Salut. Alors Axel, toi aussi tu voulais réagir par rapport à l'histoire de Thomas. Pourquoi la meuf, elle est froide maintenant et elle veut pas descendre à Toulon? Qu'est-ce qui se passe?
7: Ouais, moi je pense qu'elle est plus telle, cette meuf.
1: Elle est plus telle.
3: Ah, encore une autre théorie.
1: Ah oui, mais c'est vrai qu'on n'avait pas pensé à ça.
2: Ah ouais, c'est vrai. Ouais.
1: C'est vrai, Marie, tu t'en parlais en plus il y a un instant, disant qu'il y en a qui se font culer et qui se disent je suis vierge encore.
0: Non, moi ça, j'ai dit non.
1: Pourquoi elle serait pas pucelle?
0: Bah, parce qu'en fait, la meuf, elle aurait dit non, je veux pas aller plus loin. Je pense que c'est Thomas, en fait. Je suis désolé, mais Thomas.
1: Elle a peut-être pas osé dire qu'elle était pucelle à 24 ans.
0: Non, mais je pense que Thomas, il s'est démerdé comme une pucelle.
3: Elle se prend pas des doigts comme ça, elle aurait peur.
0: Non, mais Thomas, il s'est démerdé comme une burne.
1: Ah, tu penses que c'est quand tu mets pucelle?
3: Ah oui, mais c'est encore. Tu l'aurais dit.
1: T'arrêtes pas sur Thomas, il peut plus témoigner.
0: Mais non, mais rappelez-le, tu sais, je lui dirai en face, c'est pas le problème.
1: Je sais que tu lui diras en face.
2: Ah, il doit être content.
0: Non, mais je suis désolé, moi, je te dis, la meuf, elle aurait été vierge. Une meuf, c'est déjà arrivé à tout le monde, tu sais, tu commences à chauffer une meuf, la meuf, elle te dit non, mais je veux pas aller plus loin, bah t'arrêtes, tu vois.
3: Ouais, elle a dit.
0: Là, la meuf, elle a rien dit. En fait, c'est lui qui a arrêté net.
3: Ouais.
0: C'est lui qui s'est démerdé comme une couille.
1: Ah, mais en fait, tout ce que vous dites, c'est plausible, là. Axel, le côté les vierges, t'as déjà connu ça, toi, Axel, une meuf que tu remènes à la maison et puis.
7: Elle était plus seule, elle osait rien faire.
1: Elle avait quel âge,
3: la meuf?
1: Elle avait quel âge, toi, déjà?
7: 21 ans, mais non, on avait rien fait, mais elle osait rien faire. Elle était plus seule.
0: Oui, mais elle te l'a signifié qu'elle. Qui ne savait rien faire, la pauvre.
3: La pauvre, elle savait rien faire. Une bonne à rien, la pauvre.
2: C'est vrai que c'est pas complètement.
0: Non, mais elle t'a signifié qu'elle était vierge.
1: Elle te l'a dit à un moment ou pas?
7: Je suis après par les copines.
1: Ah,
7: mais
1: tu vois,
7: pareil,
1: moi, je pense qu'on n'ose pas le dire à ça.
0: Ouais, mais tu l'as même pas. Oui, mais tu l'as même. Non, mais t'es vierge, tu te fais.
7: À draguer, tu vois.
3: C'est ce que je dis, t'es vierge.
0: Non, mais tu te fais pas doigter à
2: toi. Ouais, t'es vierge, pas comme ça.
1: Moi, avant de baiser la première meuf qui était vierge, elle était vierge. Je l'avais doigtée.
2: Non, mais d'accord.
1: Bien sûr qu'elle était vierge, on avait 13-14 ans.
2: Pour te lâcher, avoir un orgasme comme ça, je sais pas, il nous disait qu'elle avait mouillé tout le lit et tout ça. Oui. Je pense qu'elle est
0: peut-être un petit peu exagéré,
2: ouais,
0: Thomas.
2: Non, évidemment, mais
0: elle aurait tellement kiffé, je pense qu'elle aurait voulu se déglinguer derrière.
2: Nous, les nanas, avant d'avoir vraiment un orgasme, c'est qu'il faut qu'on soit bien avec nous et qu'on connaisse notre corps, tu vois. C'est-à-dire que. On est d'accord, Lily.
4: Ouais.
7: Ouais, mais je pense qu'elle a été poussée par ses copines pour aller draguer le mec et après derrière elle a pas osé faire grand chose, quoi.
0: Non, mais où à la meuf
1: ça, ouais, mais
0: non, mais si la meuf elle fait ça, excuse-moi, mais elle aussi c'est une vraie luluche, quoi.
1: Non, parce qu'à 24 ans, à mon avis.
7: Aussi, il a fait. Non, mais
0: la meuf, elle a 24 ans, elle se fait pousser par des copines. Ouais, c'est une teubée, la meuf.
1: Mais si t'as pas.
0: Ah, excuse-moi, non, c'est moi, pas je rencontre j'ai... une meuf, elle m'explique. Ouais, j'ai mes copines, elles m'ont forcé. Je dis, en fait, t'es une débile.
1: Non, j'étais moins d'accord là-dessus.
0: Attends, je t'inscris sur un truc de télé-réalité, tu feras bien l'affaire.
1: Non, mais à 24 ans, sur le fait d'être vierge et de pas oser le dire. Je pense que ça, c'est possible.
2: Ouais mais c'est bizarre.
0: Ah, mais tu te fais pas doiter à toute patate.
8: Non, mais le mec, il te caresse, il t'excite, bah, t'as envie d'aller plus loin.
1: Toi, par exemple, si un mec, qui te caresse, il t'excite, tu vas directement plus loin, Cédric.
8: Ah non, du coup, garde tes fantasmes au calme.
1: Non, c'est une question, c'est pas un fantasme.
8: Il y a pas de mec qui me caresse, gros.
1: Cédric, il s'emballe tout de suite en pensant des trucs.
8: Ah non, mais c'est toi, comment tu tournes le truc. Non, désolé.
1: Tu vas me dire, le mec, il te caresse, machin. Donc moi, je.
8: Bah non, mais si.
1: Je reprends juste.
8: Je suis pas
1: une meuf, Cédric. Calme-toi.
8: Si t'es une meuf et tu te fais caresser, là c'est son cas, tu vois, il caresse une meuf, la meuf elle est excitée, elle mouille, bah même si elle est vierge, elle a envie d'aller plus loin, tu vois, au moins elle va tenter.
0: Non mais c'est lui qui s'est démerdé comme une couille.
1: Alors ça c'est la théorie de Romano. Il y a la théorie de Steph, elle a un mec et elle s'est retrouvée avec Thomas, mais elle culpabilise. Qu'est-ce qu'il y avait comme autre théorie? Il y a Lily, ta théorie c'était quoi déjà, Lily, toi?
4: Peut-être qu'elle aime les meufs.
1: Ah oui, toi, c'était peut-être qu'elle aime les meufs.
2: J'avais pensé à ça.
1: Il n'y a pas eu de feeling. C'était la première théorie qu'a eu tout le monde. Tiens, La Fleur qui voulait réagir aussi. Vous réagissez en direct. On résout l'énigme de Thomas ce soir.
2: Bah, on essaie, ouais.
1: La Fleur, salut à toi.
2: Coucou.
4: Salut.
1: T'es un garçon, La Fleur.
9: Oui, c'est ça.
1: Donc, tu es plutôt un pissenlit.
9: Comment?
1: Non, c'est pas grave.
0: Un coquelicot.
2: C'est quoi?
0: Ça marche aussi.
2: Mais t'es pas un truc.
1: T'es pas une rose.
0: Tu es une tulipe, quoi.
1: Voilà.
9: Ouais, c'est ça.
1: Qu'est-ce que tu pensais de l'histoire de Thomas, toi, Alfer?
9: Bah, pour moi, ce serait bien lui qui s'est mal débrouillé. Déjà, il faut savoir si elle s'est mise toute nue toute seule.
1: Ah, si c'est coucher,
9: lui
1: qui s'est
9: habillé. Et lui, il dit qu'il reste en boxeur. Ça donne pas envie de faire l'amour quand le mec, il reste en boxeur, quoi.
1: Ouais, mais quand tu couches pour la première fois avec. Enfin, tu vas dormir chez une meuf. Non, mais tu vas pas te foutre complètement à poil.
0: Quand tu commences à la doiter et tu vois que ça commence à chauffer, tu commences à sortir ta bite. Tu vois, je sais pas.
2: Mais éventuellement,
0: mais
1: tu sors ta bite.
0: Bah ouais,
9: c'est jamais. Ça peut pas donner envie le fait qu'il garde son boxeur.
2: Non, mais après, c'est bizarre.
0: La meuf, elle te met la main sur le. Et là, après, tu baisses ton menton.
2: Non, mais je suis pas d'accord, c'est bizarre. Tu dors dans le même lit que la nana, tu viens de la revoir, etc. Tu vas pas te foutre complètement à poil tout de suite, tu vois.
1: Je suis d'accord.
2: C'est normal que tu
0: gardes. Non, mais ça, oui,
2: on est d'accord.
0: Non, mais il est en train de boiter,
9: ouais, mais en attendant, elle est toute nue, elle, quoi.
2: Bah, on sait pas, hein. Peut-être qu'il lui a foutu la main dans la culotte. Hein.
1: Ouais, il nous a pas dit ça par contre.
2: Ouais, on sait pas.
0: Non, mais bon, forcément, t'essayes de la défroquer, la meuf.
8: Bah oui.
9: Et après, c'est pareil, il est peut-être bien membré, puis elle a eu peur, hein.
1: Ah, ça, c'est ça.
2: Ou l'inverse.
1: J'ai déjà connu ce problème.
9: Ah, ou l'inverse.
1: Ou l'inverse, il y a une trop petite bite, elle a pas envie d'aller plus loin, ouais.
2: Tu vois, c'est j'avais pensé à ça aussi.
1: C'est moi, je connais plus, mais oui, il doit faire des trucs, Thomas.
9: Parce que, ouais, bah, je sais pas si. Ah, s'il se met pas tout nu, si elle lui a pas donné envie d'aller le tripoter non plus, hein.
2: Non, t'as envie de tripoter un gars, t'as envie de lui.
1: En fait, on savait pas pourquoi, mais maintenant on a trop de solutions, on sait pas laquelle choisir.
2: Ah ouais.
1: Faut qu'il enquête.
2: C'est un mélange.
1: Thomas, il y a d'autres solutions dans l'équipe. Vous en pensez quoi? Donc Romano, tu penses qu'il s'est débrouillé comme un manche?
0: Ah ouais.
1: Voilà.
9: Bah après, si s'est débrouillé comme un manche, c'est pour ça qu'elle donne plus de nouvelles, hein, c'est sûr.
1: Guigui, t'en penses quoi, toi?
10: Moi, je pense que ça sent quand même malheureusement très mauvaise histoire.
1: Ah, il était pas propre. Ça, on n'avait pas dit encore.
10: Non.
1: Il sentait mauvais. Elle a pas envie d'aller plus loin. Il sentait mauvais quoi? De la bite?
10: Sans doute.
1: Sans doute, oui.
10: Sans doute de la bite.
1: Non,
10: je pense que malheureusement, elle a pas eu d'atome crochet à toi. Ça a pas pris. Et puis,
0: moi, je pense aussi.
1: Atome crochet.
10: Voilà, c'est
0: Thomas, on a Thomas.
10: Dans le feu de l'action, elle s'est un peu laissée faire.
0: Ouais, voilà. Non, mais surtout, elle a pas voulu donner suite. Et
10: puis, non, même pas. Gros, je pense que c'est
9: se laisser doiter, c'est quand même avoir une
10: relaxation. Moi, je pense que c'est Thomas, c'est une bite. Fallait qu'il enlève son calepin.
1: Viens de le dire, Thomas est de retour.
2: Eh ouais.
10: Bah, tout
9: ouais.
1: Alors Thomas, qu'est-ce que tu penses de tout ce qu'on a évoqué? T'as écouté?
9: J'ai bien entendu Romano.
1: Alors Romano, tiens.
0: Ah non, mais il n'y a aucun problème, hein. Je te dis pas ça méchamment, mais je pense que sur le coup tu t'es mal démerdé, c'est clair.
1: Est-ce que c'est foutu à poil, elle? Parce qu'on se posait la question et tu nous as pas dit. C'est foutu à poil dans le lit ou elle était à garder les dessous?
9: Non, elle était à poil.
1: Ah ouais, elle était complètement. Ah putain, mais.
2: Elle s'est foutue à poil dans le lit.
0: Mais moi, ce que je comprends pas, c'est pourquoi.
1: Pourquoi
0: quand tu l'as doigté, derrière, t'as pas essayé d'aller plus loin? Ce qui est dans la logique des choses, finalement.
9: Ouais, ben je sais pas. Elle m'a fait comprendre qu'elle avait fini et qu'il n'y avait pas la suite, quoi.
2: Ah ouais, c'est ça. En fait, tu sentais pas qu'elle avait envie de toi, en fait. Moi, tu vois, je pense que si je me retrouve comme ça avec un gars et qu'il me doit et tout ça, j'ai envie de lui faire du bien, j'ai envie de le sucer. Si j'ai pas envie de ça.
1: J'aime bien ce truc, j'ai envie de faire du bien, t'as envie de te faire démonter, Marie, plus précisément.
7: Et après, il y a un autre truc.
0: Non, mais puis bon, après, il y a des meufs qui. Non, mais puis il y a des meufs qui ont pas forcément envie de sucer, tu vois, c'est pas le signe.
2: Je parle de moi, là. Si j'ai envie d'un gars, j'ai envie de le sucer, j'ai envie de qu'il se passe des trucs.
0: Ouais, tu as envie de te faire démonter le cul.
1: Oui, voilà, c'est ce que je pensais aussi.
8: Démonter le cul.
2: Bah, le cul peut-être pas, mais
10: faut qu'elle se concentre aussi.
2: Non, mais c'est l'envie de l'autre, tu vois.
1: Oui, non, mais on comprend, oui, oui.
7: Qu'est-ce ouais, que c'est quand il y a deux infos hein, que vous avez pas.
1: Vas-y, vas-y.
7: La première, c'est qu'elle est bi.
1: Ah, donc le truc de Lily, ça marche, Lily.
2: De Lily et moi, parce que j'en avais parlé.
1: C'est vrai, oui.
7: Moi, c'est que Lily. La deuxième chose, c'est qu'elle a jamais rien fait avec un gars.
1: Ah, ouais. Donc on avait raison, elle est pucelle.
2: Bah, en fait, elle kiffe les nanas, peut-être.
0: Tu vois. Ben, c'est bien. Lyon, c'est super intelligent de sa part d'avoir invité un mec. Pendant trois jours, si elle aime les meufs.
2: Effectivement. Vu comme ça, c'est
0: encore inventé la poudre, celle-là, tiens.
1: Non, mais elle s'est peut-être dit, je vais peut-être essayer avec un gars.
0: Pendant trois jours.
1: Peut-être que ça va me plaire.
0: Ben, moi, je sais pas, admettons, je veux tester avec un mec.
1: Voilà, présent.
8: Oui, non. Ah non, désolé.
0: Non, mais tu vois, je suis pas venir à mec 4 jours. Je rencontre un mec.
1: Romano, je viens habiter 4 jours.
0: Oui, quoi. Non, je t'en supplie. Non, non, ça suffit maintenant.
2: Non, mais en fait, elle est peut-être plus sur les nanas et elle t'a pas kiffé. Et, plus que ça, tu vois. Enfin, ouais. Ton corps. Désolé de te le dire, mais.
0: Bah, bon. Tu vois, à mon avis, ouais, il faut pas.
2: Je sais pas, avec Lily, on y a pensé, hein, tu vois, donc on n'est pas complètement.
1: Non, pas complètement, non.
0: Ouais. Un peu quand même.
1: Oui, mais.
0: Non, mais en tout cas, je pense que la conclusion, on sera tous d'accord, c'est qu'il faut pas attendre grand-chose de cette histoire.
1: Ouais, là, je pense qu'on est d'accord là-dessus.
2: Ah oui. Ah bah oui,
10: totalement.
1: Bon, qu'est-ce que t'en penses, la fleur?
7: J'aurai pas de suite.
1: Oui, voilà, ouais. Bon, ben,
2: non, mais je pense que Thomas, il a capté qu'il n'y avait pas de suite.
1: Non, mais on a fait une belle enquête, je trouve.
2: Après, mais c'est vrai que c'est chiant pour Thomas de ne pas comprendre.
7: Elle aurait pu
1: donner des explications.
7: Ouais, c'est ça.
1: Ouais, au moins t'expliquer ce qui... Après, bon, écoute...
2: Ah ouais, pas te laisser comme ça, quoi.
1: Vous avez passé une nuit tous les deux, c'était sympa.
2: Trois.
1: Oui, trois nuits tous les deux.
8: Ouais, t'as mis des doigts.
1: Bon. Ouais, bon, voilà, c'est sympa.
8: Toujours ça à apprendre. Hein.
0: Ah, t'as vu la tour Eiffel, c'était bien.
1: Voilà. Bon, ben Thomas, s'il y a des filles du Var qui nous écoutent, qui sont intéressées par un beau gosse de... T'as quel âge, 28, je crois, 25.
2: Bien, apparemment.
1: Beau gosse de 25 ans, très bon doiteur.
0: Un doiteur fou,
1: ouais. Très, très bon doiteur.
2: Parce qu'apparemment, elle a pris son pied.
1: Eh bien, vous pouvez nous appeler, puis on vous connectera. Merci à Steph du 30, Axel du 30 aussi. Merci tous les deux, les gars du 30.
2: Merci les gars.
7: Merci à vous les gars, merci. Oui. Et je voulais faire une grosse dédicace à Fiacnard du 30 au passage. S'il m'entend comme ça, il aura une belle dédicace.
1: Eh bien, il pourra se monter auprès de tout le monde et même se réécouter en replay sur l'appli de Skyrock.
0: C'est ça.
1: C'est gratuite. Tiens, juste un truc. Est-ce qu'il y a un truc qui peut vous dégoûter? Vous voyez une meuf super mignonne, on va en reparler dans un instant. On aura Lily d'ailleurs. Oui. Lily, on essaie de te rejoindre, mais branche la batterie, ça a coupé. Vous rencontrez une meuf super mignonne, elle vous plaît, enfin vous la voyez habillée. Qu'est-ce qui peut vous dégoûter quand vous la foutez à poil, je sais pas, toi Axel?
7: Moi, s'il y a trop de poils, j'aime pas ça.
1: Ah, une meuf trop velue, c'est revenu beaucoup dans vos messages, les gars.
2: On y revient.
1: Une meuf velue. Toi, c'était les mecs velus, Marie, c'est plus logique pour un mec d'avoir des poils que pour une meuf.
2: Ouais, mais bon, tu peux avoir des poils, mais enfin que ce soit un peu entretenu, quoi.
1: Ok, genre par exemple, un mec qui a une grosse touffe. Moi, j'ai une copine, elle aime bien les mecs nature.
2: Ouais, bah écoute, chacun son truc.
1: Toi, un mec qui a une grosse touffe au niveau de la teub, ça bloque.
2: Non, et puis c'est chiant, en plus, quand tu te frottes et tout, ça fait mal.
7: Je peux faire une dédicace, s'il vous plaît?
1: Vas-y, Axel.
7: Ouais, je fais une dédicace à John, le routier de RC, de Bordeaux.
1: Salut John, le routier. On t'embrasse, en tout cas, Axel, et on t'envoie ton t-shirt Skyrock à la maison. Et toi, Steph, qu'est-ce qui peut te bloquer? Une meuf super mignonne, tu la vois habillée, puis tu la vois pas, les trucs qui te bloquent, c'est quoi qui te bloque?
7: Moi, c'est les odeurs directes, c'est horrible. Ça me fait débander de suite, les gars, là, que je rentre chez moi.
1: C'est que moi, je suis comme toi, pareil. La meuf, ça peut être la plus belle meuf du monde.
2: Ah non, mais c'est
1: si, si elle pue. Toi, Cédric,
7: les odeurs, c'est hard, hein,
8: quand t'as la dalle.
1: Je parle de toi, Cédric, mais t'es pas le seul, une meuf qui pue, à avoir baisé parce que t'avais la dalle, quoi. Comme
8: quand t'as la dalle, ouais, tu fais abstraction, tu vois, mais tu vas pas faire ta vie avec elle, non.
1: Ah, moi, je peux pas, moi, je suis comme toi, Steph. Ta meuf qui pue des pieds.
8: En fait, t'arrives même pas à bander.
1: Non, mais si par exemple.
2: Tu veux pas prendre un bain.
1: Si par exemple, elle pue des pieds. Non, mais même si elle prend un bain, je me souviendrai de l'odeur que j'ai.
8: Ça va te bloquer pour la meuf.
1: Ah, je suis bloqué.
2: Ah, ouais, je
7: pense que moi, c'était pareil. Une seule fois, c'est fini.
1: Ah ouais, pour moi, l'image de la meuf, c'est je la voile, je sens son odeur, quoi.
8: Ah ben, moi, c'est ça.
7: Encore si les premières fois, elle est propre et que ça arrive après, c'est différent. Mais d'entrée de jeu, elle sent, c'est mort.
1: Mais c'est vrai ce que tu dis, t'as raison.
6: Après, ça arrive au bout de 2-3 fois, ça peut arriver, bon, voilà.
1: Ouais, pas trop vite quand même, 2-3 fois, c'est pas beaucoup. La deuxième fois, la meuf, elle pue, tu te dis, bon, elle a fait attention au premier coup.
6: Non, pas la deuxième,
1: coup.
6: Mais pas sans te parler, quoi. Si d'un coup, voilà.
1: Si elle commence à se négliger au bout du deuxième rapport, ouais, c'est...
2: Et par exemple, si elle pue pas, mais que quand tu lui fais l'amour, par exemple, elle pète.
1: Elle pète, voilà. Bah, ça, c'est
2: non, mais c'est pour revenir aux odeurs. Ça te bloque, ça, par exemple?
6: Ben, ça dépend comment elle est physiquement. Si c'est vraiment un avion, ça peut passer. Si elle est, si c'est un petit 5 sur 10...
1: D'accord, 5 sur 10.
2: Ah non, qui note.
6: En passant dessous de la moyenne, quoi.
1: C'est clair. Bon, on te remercie, Steph, en tout cas, de nous avoir appelé. On te fait des bisous.
6: Ouais, ben merci à vous, les gars. Bisous, et Steph. Bonne continuité.
1: Et pareil. Et appelez-nous hein, pour débarquer ici en direct. Vous avez un truc à dire, vous voulez réagir sur tout ce qui se dit. Ah, une nouvelle réaction, peut-être un dernier complément sur l'histoire de Thomas. C'est Timothée qui est en ligne avec nous. Comment shampoing? Bonjour, Timothée.
11: Salut.
1: Salut, Tim.
2: Coucou.
11: Ouais, Tim.
12: Salut, l'équipe, ça va ou quoi?
1: Bah oui, ça va super, Timothée.
12: Moi, je pense que j'ai la solution à votre histoire.
1: Ah, l'histoire de Thomas. D'ailleurs, on te remercie, Thomas. Va bosser. Et puis, va bosser. Il
2: ouais.
1: y avait un truc à faire. On t'embrasse, Thomas. Oui, Timothée, c'était quoi la solution? Alors,
12: ouais,
1: toi, t'es un
12: vieux. Alors, et je suis en train de conduire. Je fais rapidement. J'ai pas tout entendu. Le mec, il l'a doigté. Et oui. Après, c'est lui qui a dit, je m'endors, ciao.
1: Bah, non. Il s'est rien passé. Ouais. Ouais. Il a pas dit, je m'endors, ciao. Mais ça s'est fait comme ça, ouais.
12: Ok. Donc, pour moi, ce qui s'est passé, c'est qu'il a doigté la meuf. Mmh. Moi, ça m'est arrivé quand j'ai commencé ma vie sexuelle. Ouais. Il a doigté la meuf pendant je sais pas combien de temps, et il s'est éjaculé dans le bed, et il a dit allez,
11: merci. Non, il nous a dit qu'il n'avait pas craché.
2: Ça ne marche pas.
12: Désolé.
1: Toi, tu t'étais
11: bien tenté.
1: Tu t'étais éjaculé, toi, t'avais doigté une meuf et t'avais giclé.
12: Exactement. Et j'avais dit la meuf, elle en voulait plus. J'ai dit non, mais c'est bon, vas-y, on verra demain. Allez, je suis fatigué.
1: Ouais,
12: allez, ciao.
1: Ouais. Oui, puis écoute, c'est la première fois, je suis pas un mec facile.
12: Ouais, voilà, exactement. Tu essayes de la faire passer comme ça, tu vois.
1: C'est ça. Mais alors, par contre, ouais, si elle a envie de te toucher au niveau de la teub, là, comment tu fais? Tu te retournes, tu danses sur le ventre?
12: Ah, bah ouais, là, t'es dans la merde.
2: Où tu pars?
12: Ouais, voilà, tu te casses. Et ouais, j'ai un truc à faire. Ouais, désolé, allez, bonne nuit.
1: Ça arrive. Bon, j'imagine que ça arrive à plein de monde, ça, déjà. Éjaculé. Marie, t'as connu ça, des mecs qui. Tu les chauffes, et ils chauffent.
2: Ouais, ça m'est déjà arrivé, ouais.
1: Alors, tu fais quoi dans ce cas-là?
2: Bah, rien, mais en fait, on voulait pas coucher ensemble. De base, mais en fait on s'était frotté.
11: Pourquoi il a jeté le mec alors?
1: Tu t'es frotté avec...
2: Non mais on s'est frotté, on s'est dit il faut c'est pas qu'on couche ensemble parce qu'on se connaissait très bien.
1: C'était mon père.
11: On se déblase.
2: Non, arrête de dire de la merde.
11: On voulait pas coucher ensemble à la base.
1: Mais on voulait pas coucher parce qu'on s'est dit ça se fait pas dans la famille.
2: Non, on s'est dit que ça allait un peu foutre la merde. Donc voilà, et puis il avait éjaculé dans son ben, ouais, effectivement.
1: Ah, ça c'est très désagréable de gicler dans son ben, d'être obligé de le garder.
2: Oui, bah écoute.
11: Ah ouais.
1: C'est arrivé, Romano, ça?
11: Ouais, ça a dû m'arriver, j'en ai pas de souvenirs précis comme ça, mais...
1: C'était avec la gothique tellement...
11: Non, mais je te dis, je me rappelle, ouais, je sais même pas, ça m'est vraiment... T'es tout début, tu vois.
1: C'est arrivé à tout le monde, ça, Karim, c'était arrivé. Non,
11: mais pas 10 000 fois.
1: Samy, non,
11: ouais, ça veut dire...
2: Dans mon ben, comme ça, non.
1: Non, mais tu as la meuf qui te chauffe et tout, et tu gicles dans ton ben.
11: Ah si, ça m'est arrivé en frottant une meuf, mais pendant longtemps, quoi.
1: Ah ouais?
11: Ah ouais, si.
1: Jamais, moi, ça m'est jamais arrivé.
11: Ah non, jamais. Non, mais ça, ouais, c'est arrivé quand tu débutes ta vie sexuelle.
12: Oui, voilà.
1: Ouais, moi, ça m'est arrivé, ça aussi, oui. Tu gicles dans ton ben.
11: Il y a 2 mois.
1: Bon, voilà, ça, j'ai démarré ma vie sexuelle.
11: J'ai fait des lignes hier.
1: Dégueulasse. Ah, c'est arrivé.
11: Dégueulasse. Non, mais tu sais même pas en plus.
1: Ah, t'es jamais frotté comme ça et t'as giclé avec ton zizi comme ça, non?
11: Tu veux pas qu'on essaye? Avec Diffoul, ouais. Avec plaisir. Diffoul, ça m'arrange.
1: Voilà, on va le faire tous les deux, Guigui, on laisse Romano et Cédric.
11: Ah, allez, vas-y,
2: super,
11: go.
2: Putain.
1: Et Cédric, tu nous as raconté que ça t'est arrivé à plein de reprises, toi.
8: Moi, ça m'est déjà arrivé, ouais.
1: Ouais. T'as même giclé, toi, dans les poils de la meuf avant de rentrer?
8: Ouais, aussi, ouais.
1: C'est rigolo, ça.
8: Parce que la meuf, elle chauffe, et puis, ben, bam, quoi, tu vois.
1: Et là, ça gicle.
2: Il y a un message de Guzou qui est pas con.
1: Je préfère,
2: attends, bonsoir.
1: Juste avant le message de Guzou, je préfère, moi, gicler dans mon ben, comme ça, tu peux le cacher, plutôt que de gicler. Ah, au moment où tu vas la pénétrer, parce que là tu lui balances tout, c'est horrible ça.
2: Bah, ou alors t'as déjà foutu.
1: C'est la honte.
2: Ouais, mais si t'as la capote,
8: cas,
2: ça va.
8: C'est la honte quand même.
1: Non,
2: t'as
1: mais même. Enfin, la capote, elle voit ça bien qu'elle est pleine, près. Marie.
2: Ouais, enfin bon, on regarde pas forcément, tu vois, mais bon, tu peux en redébander. Ouais, Guzo, il disait un truc, ça m'est déjà arrivé d'aller chez des filles qui habitaient loin. Au moment de coucher, je ne ressentais aucune complicité, donc aucun désir.
1: Ah, t'as pas eu de feeling.
2: Tu l'as pas fait.
1: Ah, bah, c'est l'histoire du feeling.
11: Ah, moi, je t'ai appelé 9 sur borne, feeling ou pas, je la baisse quand même.
1: Ah, ouais,
11: non, mais quitte à l'histoire, elle continue pas, mais ouais, au moins, je lui mets une tournée, quoi. Allez, c'est offert.
2: Tu t'y retrouves.
1: Bah, en tout cas, merci pour vos témoignages. Merci, Timothée. On salue tout Avignon et tout le 84 qui nous écoute.
2: Bisous.
1: T'envoies ton t-shirt Skyrock. Même chose pour la fleur dans le 28. Salut, salut la fleur. Et on a offert 1 500 euros la semaine dernière dans le 28. Je vous dis ça comme ça.
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1: 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Lily est de retour, tiens, on retrouve. Elle est de retour, mais elle est repartie. Ben, on va
2: merde.
1: Lily, dans un instant, change ton téléphone, Lily. On a juste le temps d'écouter Nono la Green Tag, je vous avais promis. Il y a Nono la Green Tag qui arrive et Sylvain qui nous attend et qu'on va prendre en direct avec nous. T'es là, Sylvain ?
13: Je suis là, je suis.
1: Salut, Sylvain. T'es à Nancy, toi, Sylvain, c'est ça ?
13: C'est ça.
1: Ah, les trucs qui vous dégoûtent, ouais, on en reparle tout de suite. Et on parle de tout ce que vous voulez. Jusqu'à minuit, c'est Radio Libre. 01 53 40 30 20 pour nous appeler. Et tous vos messages avec l'appli Skyrock, venez faire de la radio avec nous tous les soirs sur Sky. Et Nono la Grinta, tout de suite.
14: Ouais, le

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3: Et Radio Libre tous les soirs en direct sur Skyrock avec Nono la Grinta tout de suite. Là, il était plein de trappes toute la semaine. Ne le loupez pas. 20h-21h, c'est juste avant nous, juste avant notre Radio Libre.
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0: 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Donc.
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0: Non mais ça me pique au nombril là.
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1: Et ouais, c'est Radio Libre, la plus grande radio libre de France, en direct tous les soirs. Et pour nous appeler, c'est facile, 01 53 40 30 20. C'est gratuit, vous nous passez un coup de fil, vous débarquez ici. Et on va s'occuper de Maud. On a des trucs à demander sur, sur l'histoire de Maud. Je vous en reparle dans un instant. On a Lily, on te rappelle tout de suite. Là, on t'a laissé recharger ton téléphone. Et tu vas nous expliquer pourquoi tu nous appelles. Merci d'ailleurs à Lily pour toutes les bonnes idées qu'elle a eues.
2: Ouais, c'est vrai.
1: On a eu l'énigme de Thomas.
2: C'était pertinent.
1: Pourquoi la meuf ne la rappelait pas? Et on a résolu l'énigme.
2: Bah ouais.
1: On est assez fiers de nous. Donc,
2: si vous avez
1: le moins de problèmes, que vous posez la moindre question, vous débarquez en direct 01 53 40 30 20. Vous avez votre appli Skyrock. Ça marche. Salut Rec qui est avec nous. Bonjour Rer. Salut Atex. Salut Rodrigue. Il y a Kimo qui nous envoie un petit coucou. Bonjour à toi Kimo. Il rentre du boulot Kimo ce soir. J'ai fini tard et je vous écoute toujours aussi cool. La radio libre. Bah, c'est gentil Kimo. Et donc Lily de retour à Rouen en direct avec nous. Salut Dédol, salut le Scorpion, salut les Fessalaires, salut Fabien Quinquin, et salut à tous les autres. Et donc, comment sera toi, Lily?
3: Rebonsoir.
1: On a fait une super enquête, t'as vu, c'était bien.
2: Ouais.
1: Non, c'était bien, t'as pas trouvé. C'était pas bien notre enquête.
2: Notre enquête. C'était le bordel, en fait, on avait tellement de solutions qu'on savait plus où aller.
3: C'était quoi la solution finale qu'on a trouvée alors ou pas?
1: Il y en a plein.
4: La solution finale, c'est que l'histoire, bon, elle va s'arrêter là, quoi.
1: Oui, ça, on est au moins sûr de ça. Oui.
2: Mais je pense qu'on n'avait pas tort, Lily, sur notre idée.
3: Oh, ouais, je pense qu'on est sur des bonnes pistes.
2: Le fait
1: qu'elle préfère les filles, qu'elle
2: aime les filles. On est des meufs.
3: Et puis, je suis quand même vachement d'accord avec Romano, je veux pas remettre une couche, mais ça doit être un manche, effectivement.
1: Non, mec, si la meuf, elle a envie, elle a pas très envie, t'as beau faire n'importe quoi, c'est pas facile d'y arriver.
2: Ouais, c'est certain.
1: Bon. Alors, Lily, toi, tu nous appelais pourquoi ce soir? Dis de tout.
3: Bah, je voulais vous parler de mes pieds et de mes mains aussi, d'ailleurs.
2: Ah, oh là. Ah, pourquoi?
1: Tout à l'heure, Marie, tu as écouté l'émission.
2: Non, mais je suis au courant, mais...
1: Alors, on a parlé des mains et des pieds, parce qu'on a eu au téléphone tout à l'heure, c'était dans la première heure de la Radio Libre.
2: Ouais, on a eu Samy de Marseille.
1: C'est Samy qui avait un problème quand il rencontre une meuf, il bloque sur certains détails, et les détails, c'est les mains et les pieds.
2: C'est ça.
3: Ouais, exactement. Et moi, j'ai des pieds. J'ai un anus valgus, comme dirait Romano.
1: On peut avoir un anus au pied. On a appris ça. C'est un anus.
3: J'ai un anus valgus depuis hyper jeune.
1: Donc t'as un pied qui, l'orteil qui part.
4: T'as l'orteil qui part en couille, quoi. Le gros orteil.
3: En vrai, j'ai les deux même. Enfin, j'ai les deux gros orteils qui partent en couille, mais
4: ils partent tout vers l'intérieur.
3: Vers l'extérieur. J'ai l'oignon à l'intérieur, quoi.
2: Ah, ça fait rêver. Mal.
1: Toi, t'as un nono au pied, toi.
4: Mais t'as pas essayé le truc qui passe à la télé, là, l'espèce de...
2: Le truc, qui redresse.
4: Le truc en... je sais pas comment expliquer.
3: L'espèce d'attelle, là.
4: Ouais, c'est ça, ouais.
3: Ah non, c'est une torture.
4: Ah bah franchement, j'aurais été pieds, j'aurais essayé. Hein.
2: Non mais il faut se faire opérer, ma belle-mère, elle avait un truc comme ça, là.
3: Je me suis fait opérer à 16 ans.
1: Les pieds?
2: Ah ouais,
3: carrément. En fait, j'avais des pieds de vieux à 16 ans.
4: Mais tu marches normalement ou tu marches...
3: Je marche comme un canard. Non, je marche normalement, ça n'a pas vraiment d'impact. À part quand je fais du sport ou des trucs comme ça, je vois que j'ai moins d'équilibre.
2: Et tu mets des talons?
3: Bah justement, en fait, j'ai appelé pour ça parce que... Justement, je peux pas mettre de talons. C'est hyper moche, je suis hyper complexée par mes pieds. Et j'ai pas que ça en plus. Je fais de l'eczéma en plus sur les pieds.
1: Ah merde, ah ouais, t'as les pieds pourris.
3: J'ai les pieds pourris.
1: Ah ouais.
3: Et en fait,
4: l'eczéma, il y a des traitements. T'as des crèmes et tout, ça peut se résoudre peut-être. Quoique. Moi, j'en avais quand j'étais gamin, c'est passé après.
1: T'as de l'eczéma, oui.
4: Ah ouais, partout.
2: Non, mais t'en as eu déjà, parce que tu te grattais, là, il n'y a pas si longtemps.
4: Non, mais ça, c'était plus des trucs allergiques. Mais quand j'étais gamin, j'ai eu beaucoup.
2: C'est autre chose.
4: Et quand j'étais tout gamin, j'ai eu beaucoup d'eczéma. Et après, ça a basculé sur les allergies et l'asthme.
2: Mais toi, avec ton pouce qui part, ton orteil, ton gros orteil, là, qui part sur l'extérieur, tu peux pas foutre de tongs?
3: Bah, en fait, il faut que je choisisse des tongs qui frottent pas trop.
4: C'est large.
3: Tu vois, je peux pas mettre les lanières au niveau de devant, quoi.
4: Genre Havaiana. Les Havaianas, tu peux pas, quoi.
5: Ah ouais, tu déplaces tes orteils dans la lanière, quoi.
3: Bah, exactement. Je les écarte un peu, tu vois.
4: À la limite, tu peux mettre des claquettes. Mais pas de tongs.
3: Ouais, mais faut pas qu'elle soit trop serrée, parce que du coup, t'as quand même l'oignon. Ah non, c'est une dinguerie, c'est chiant, en fait.
1: Bah, moi, par exemple, j'ai un problème avec les trucs où il faut mettre la lanière.
4: Ça s'appelle des tongs.
1: Ouais, ça. Non, mais tu sais, où il faut mettre.
4: Oui, ça s'appelle des tongs.
2: Oui, des tongs.
1: Des tongs. Ça vient entre deux doigts de pied.
4: Oui, c'est des tongs.
1: Bah, ça m'abîme les doigts de pied.
4: Et ce que met Jules, c'est des claquettes.
1: Voilà. Et ben moi, le.
5: Il sait pas mettre de tongs.
2: Non, mais
1: ça me fait mal entre les deux doigts de pied.
4: Il met entre les deux doigts.
2: Non, mais je comprends ce qu'il veut dire.
1: Après, j'ai des ampoules.
5: Ça met des claquettes.
4: Non, mais si c'est de la merde ce que tu mets.
2: Non.
1: Ah, mais Yana, c'est pas de la merde.
4: Ah, ça dépend
5: les caoutchoucs.
4: Non, mais ça dépend lesquels. Parce que moi, je l'avais acheté des pas chers, tu vois. J'ai genre des fausses. Et le plastique, il était trop rigide.
5: Même les vrais, tu sais, là-bas au Brésil, gros, ça vaut 1 euro, c'est de la merde aussi. Hein.
4: Non, mais le plastique, il est mou, tu sais, ça t'abîme pas.
5: Souple, ouais,
4: moi, je l'avais acheté des fausses, le truc, il était trop rigide.
5: Dur, ça t'arrache.
4: Ah, ben, ça m'avait. Entre les orteils, j'étais en sang.
2: Et même avec les vrais, je comprends du full. C'est-à-dire que t'es plus habitué, tu sais, tes pieds, ils sont plus habitués à être en tongue.
4: Je pense qu'il n'arrive pas à marcher. Déjà, du full,
5: il n'arrive pas à marcher avec ça.
4: Déjà, il marche pas normalement.
1: Pourquoi je marche pas normalement?
4: Ah, ben, tu marches pas normalement.
1: Pourquoi je marche pas normalement?
4: Va voir
5: il marche sur la pointe des pieds.
4: Non, mais va voir un kiné, je pense qu'il va te rapprendre à marcher.
1: Bah, je marche bien.
4: Non, mais sérieux, tu marches pas normalement.
1: Tu vas pas m'apprendre à marcher à mon âge.
2: Il est un peu sur.
4: Non, mais déjà, dit full, il appuie pas avec le talon, il marche sur la pointe des pieds.
2: Comme les danseuses.
1: Oui. Comme les danseuses.
2: Non, mais c'est vrai.
5: Il fait des demi-pointes.
4: C'est une danseuse étoile.
5: Il fait des demi-pointes.
4: Et dans la rue, il fait des sauts de biche.
2: Moi, j'ai fait plein de.
1: C'est la première fois qu'on me dit ça, que je marche pas normalement.
4: Ah, mais non, mais tu ne sais pas marcher.
0: Il marche en passage.
4: Non, mais je t'assure. Non, mais moi, j'étais chez. J'étais chez le kiné, là, quand j'ai eu mon problème au pied, à la cheville, là.
1: Ouais.
4: Et en fait, tu ne marches pas normalement. Mais ah non, mais je t'assure.
2: Non, mais je te jure, c'est comme les danseuses.
4: En fait, le vrai truc, je sais pas, Samy, dans ton sport, tu t'es expliqué.
5: Ah, je fais pas de danse, moi.
4: Normalement, quand tu marches, vraiment, pour avoir une bonne marche, faut bien appuyer le talon, tu vois.
5: Tac, et après pointe.
4: Ouais, c'est ça, et avoir un bon mouvement. Moi, il m'a rien appris à marcher, maintenant, je marche plus. C'est merveilleux.
1: T'as appris à marcher à quel âge?
4: Ben là, il y a même pas 3 mois, là.
1: Ah ouais.
4: Wow. Non, mais il m'a remontré les mouvements. Et c'est vrai qu'en fait, quand tu fais gaffe, c'est vrai
5: ça
4: que...
5: Change quoi,
4: c'est
5: la démarche.
4: Ben, c'est qu'en fait, tu peux avoir des problèmes...
5: Après,
4: de dos, tout. De squelette.
2: Ouais, c'est vrai.
5: Non, mais pas.
4: Si, tu peux avoir le... Ça te...
5: En fait, après, lui, il habite comme ça.
2: Non, mais encore, il marche avec les pieds droits, parce qu'il y a des gens...
4: Mais non, mais comment veux-tu marcher en tongs en marchant sur la pointe des pieds? C'est pour ça que tu arrives pas, en fait.
1: Ouais. Donc Lily,
5: par contre, tu dois bien marcher avec des talons, du coup, talons aiguilles.
1: Je vais les mettre. Non, j'ai déjà essayé de marcher avec des. J'y arrive pas non plus. T'as pris les talons de ta meuf, toi aussi.
5: Ouais, j'ai essayé.
0: Les siens.
1: Respect à vous. Ah, t'as pris les tiens, d'accord.
5: Ouais, bien, ouais, ça c'est mieux.
1: Respect à vous, parce que je sais pas comment vous faites pour marcher avec des talons. Là, Lily, je sais pas si tu mets souvent des talons, mais je sais pas comment vous faites.
3: Ouais. J'en mets jamais, mais heureusement, je suis grande déjà de base. Mais
1: ah ouais, t'as pas besoin,
5: c'est pour les mariages.
2: Ouais, aussi, ouais.
3: J'ai un mariage, ben justement, j'ai un mariage début.
5: En général, les meufs, elles les mettent, tu sais, genre jusqu'aux photos, là, pendant 2 heures.
4: Ouais, et puis après.
5: Deux heures, elles sont toutes en ballerine. Allez,
4: ouais, c'est clair, elles ont la paire de pompes qui est dans le sac au cas où.
5: Classique.
3: Non, on va faire ça.
1: Ouais, respect en tout cas, parce que ça, c'est.
2: Bah ouais, c'est une habitude, quoi. Ce que je disais, c'est moins pire que quand tu marches, tu sais, avec les pieds, tu sais, écartés.
4: En canard.
2: En canard, ah ouais. Ça c'est pas bon du tout pour
1: la colonne
4: vertébrale. L'état, mais ça, non, mais il y a des gens en fait. En fait, c'est
5: une habitude.
4: C'est un mauvais positionnement.
5: Ouais, c'est comment tes genoux sont faits aussi.
4: Mais ça c'est pareil, le kiné il peut te redresser les.
0: L'état il marche comme ça, les meufs.
5: C'est vrai.
0: Tu sais, avec les jambes en canard.
5: Ouais.
0: Les Asiates souvent.
5: Les Asiates, ouais.
1: Bah écoute, Lily, reste là parce que je crois qu'on aura. Il y a Sophie qui.
4: Bah tu sais, comme des fois, les gens qui font du cheval. Ils ont les jambes arquées, tu vois.
5: Ouais, bah
1: comme Lucky Luke.
4: Ils marchent comme un cowboy.
5: Genou varou, moi, mais c'est dans l'autre sens que ton orteil, là. Et t'as les genoux aussi qui rentrent, genou valgus, là.
2: Mais
5: qui rentrent vers l'intérieur, c'est horrible comme ton orteil, mais les genoux, quoi, qui se touchent.
2: Ouais,
5: jambes en X,
1: ouais.
2: Ouais.
5: Genou valgus, moi.
2: Et toi, Lily, y'a jamais eu un mec qui a bloqué sur tes pieds?
3: Bah non, heureusement, j'ai jamais eu, franchement, besoin.
2: Tu restes en chaussettes?
3: Ouais, déjà, et
1: quand t'es un couple, le mec se pose des questions quand même. Vous vous demandez,
2: non, mais tu pourrais être complexé, tu vois. Et t'es
4: en fait,
2: ça va.
4: Ton truc, c'est plus emmerdant qu'autre chose, quoi.
1: Bah oui,
3: bah oui, bah c'est emmerdant. Et en plus, j'ai pas fini là-dessus, mais c'est vrai qu'en fait, j'ai de l'eczéma de ouf. Et du coup, je chope toutes les merdes, quoi. L'été dernier, j'ai chopé une mycose à la plage. C'était terrible.
1: C'est génial aussi.
2: Ah putain, j'espère que tu vas pas à la piscine dans le pédiluve parce que tu dors filâtre.
1: Ah oui, c'est vrai.
2: On en parle souvent du pédiluve.
1: Ah, ça me dégoûte, ça.
5: Ah, j'aime trop, moi.
1: Voilà, moi, je me baigne dedans.
5: J'adore.
1: Moi.
5: J'adore.
4: De toute façon, c'est le seul endroit où j'ai pied.
1: Oui, c'est vrai, c'est vrai.
2: Il nage dedans, le gars.
4: Moi, j'ai passé l'après-midi dedans l'autre fois, c'était un régal. Je suis sorti, je peux dépuer tout le corps, c'était magnifique.
2: Horrible.
1: J'ai jamais compris pourquoi ils mettaient un pédiluve, parce que c'est vraiment le truc le plus dégueulasse de la piscine. Tu mets les pieds dedans et après, tu vas te baisser dans la piscine.
5: Ouais, c'est pour désinfecter à la base les pieds.
3: Ouais.
4: Ah, et puis normalement, si c'est bien foutu, l'eau elle est recyclée.
5: Ouais.
4: Ah, elle change quoi.
1: Ça dépend, ouais, normalement.
4: Oui, bah si c'est le truc est aux normes, oui.
3: Bon, ouais. Avec Cédric en bout de chaîne.
1: Ah, bah, là t'es content, tiens. Un truc qui vous a dégoûté avec quelqu'un que vous aviez trouvé plutôt mignon ou mignonne, vous l'avez amené à la maison et puis une fois tout nu, il y a un truc qui vous a bloqué. 01 53 40 30 20. Et c'est quoi qui t'a bloqué avec un mec, toi? Il y a déjà des trucs qui t'ont bloqué, Lily, ou pas?
3: Le seul truc, c'est une fois, ouais, j'ai pêché un gars, je l'ai ramené à la maison et en fait, on a commencé à faire des trucs et c'était la plus petite que j'avais jamais vue, quoi.
2: Ah,
1: il avait une toute petite tub. Ça s'est revenu beaucoup chez vous, les filles.
2: Mais petite, c'est-à-dire
1: ça va faire complexer tous ceux qui ont une petite tub qui nous écoutent.
3: Bah, petite, alors pas très choquant en termes de longueur, mais vraiment l'épaisseur, c'était. J'avais jamais vu.
2: Ah, voilà,
3: ça,
2: on est d'accord que l'épaisseur, c'est quand même plus.
1: Genre l'épaisseur,
2: c'est plus important, quoi.
1: Ça faisait quoi, ouais. Ça, pour prendre un. Un exemple.
3: Je sais pas.
1: Un KitKat. Un KitKat, c'est pas très gros. C'est tu vas me dire, c'est carré. Une bite carrée, c'est bizarre.
5: Ouais, parce que c'est large.
3: Deux doigts max de
5: large. Ah ouais.
3: Mais deux doigts à moi, donc je sais pas.
1: Ouais, c'est pas.
4: Non plus. Ah, ça dépend si t'as des gros doigts ou des doigts fins, quoi.
5: C'est pas un KitKat. Un KitKat, c'est quatre doigts, du coup.
1: Hein?
5: T'as dit un KitKat, tu regardes tes doigts, tu regardes les deux, c'est quatre doigts, un KitKat. C'est comme ça, un KitKat.
1: Ouais, c'est deux et deux.
5: C'est comme ça.
1: Ouais, deux et deux. Non, mais je parlais d'un KitKat que tu coupes.
2: Ah, ouais, ouais, moi aussi je pense à ça.
5: Parce que là, c'est en 4 alors. Non, mais ça peut être un doigt.
1: T'as vraiment une bite qui est rectangulaire. C'est.
2: Ou alors
1: t'es vraiment mal foutu.
5: Dans ce cas-là.
1: Je sais plus qui nous disait que t'étais mal foutu, mais alors là, je crois qu'on a atteint le summum. Une bite en forme de 4 KitKat à la suite.
5: C'est toi qui compte, t'as dit un KitKat à la barre.
1: Ah, un KitKat, Cédric.
5: Oui, bah un KitKat, c'est les 4.
1: Non, non, un KitKat, c'est une barre.
5: Donc une barre, elle est toute fine alors.
1: Voilà, c'est ça.
2: Oui, bah c'est ça.
1: Vous m'avez tous compris, il n'y a que Cédric qui a rien compris, non?
2: Ouais.
4: Non, mais c'est vrai que c'était pas très clair, dit-il.
2: Après, tu peux essayer de t'adapter.
1: Rien, toi non plus. Ouais,
2: c'est quoi,
3: non,
2: c'est
3: mais
2: pas...
3: j'ai un Twix, de toute façon.
1: Un Twix.
3: Épaisseur
1: voilà.
3: D'un Twix.
4: Voilà.
3: Voilà.
2: Et t'as fait quoi?
1: C'est plus gros qu'un KitKat, un Twix.
2: Et du coup, t'as fait quoi? Tu lui as dit, ça va pas? T'as fait quelque chose?
3: Je l'ai sucé. Et puis, je l'ai plus jamais revu.
2: Ah ouais, c'est passé.
4: Oh, bah, c'est gentil quand même.
1: Oui, mais écoute, c'était sympa.
3: Oui, c'est.
2: Oh putain.
1: Il y a Sylvain qui appelait pour ça, qu'on va prendre en direct là. Merci d'avoir attendu, Sylvain. Sylvain, t'es à Nancy et tu nous appelais pour les trucs qui dégoûtent. Re-salut, Sylvain. Parlez en ton téléphone quand on t'entend bien, Sylvain.
5: Sylvain.
1: Oui, on t'entend vraiment très mal. Parlez en ton téléphone.
2: Sinon, il y avait un message de Venin qui dit les gros tétons. C'est lui, ça le dégoûte.
1: Ah, écoute, attention,
2: c'est tout. Mais un peu comme Romano, hein, tu nous avais dit que t'aimais pas.
1: Ah, t'aimes pas les gros tétons, toi?
4: Ah, gros tétons, ça qui tombe, ça grande toilette, je suis pas fan. Non, mais il y en a que ça dérange pas, j'imagine.
1: Toi, t'es tombé sur 50 toilettes, toi.
4: Ah, ouais, mais j'avais 16 ans, elle devait avoir, pareil, 15-16 ans.
1: Putain, la peau.
4: Ah, ouais, non, c'était. Ah, et puis à toucher, c'est horrible.
2: Ah, l'enfoiré, ouais. Ryan, là, il dit moi, c'est les vergetures, burk, je débande direct.
1: Il y a beaucoup de meufs qui ont des vergetures.
5: Il y en a qui aiment bien.
2: Il dit évidemment la touffe et l'odeur.
1: Il y en a qui aiment bien les vergetures.
5: Ouais, il y en a qui aiment bien, ouais.
2: Ah bon?
5: Si, si, il y en a pas mal.
1: Quand t'as des potes qui aiment les vergetures, toi?
5: Non, mais j'ai déjà vu sur les réseaux, genre, des mecs qui, tu sais, qui mettent des posts, genre, ah, c'est le plus beau truc chez une meuf, il y a plein de likes et tout, tu vois.
2: Ah bon?
5: Il y en a qui aiment. Ouais, vraiment.
2: C'est la première fois que j'entends ça.
1: Il n'y a pas que les meufs d'ailleurs qui ont des vergetures.
2: Ah ben non.
1: C'est vrai que t'as des vergetures, toi?
5: Non.
1: Bien sûr que si.
5: Ah, bien sûr que non.
2: Il y a plein de mecs qui ont.
1: Dans le dos, t'en as des vergetures.
5: Mais non, je n'en ai pas.
1: Mais si, t'as des vergetures.
5: De quoi?
1: Oh, mais ça, c'est quoi pas. Là?
5: Oh, n'importe quoi.
2: Non, ça, c'est la marque de son pantalon. Ah, c'est vrai qu'il en a pas.
4: Il y a un truc de gras.
2: Non, ça, c'est vrai.
1: Ah, je t'ai persuadé que t'avais
2: des gras. Mais quand tu vas maigrir, tu les as.
4: Mais il va jamais maigrir.
2: Ah, bah, arrête.
4: Tu maigris, t'en es où là?
5: Ah là, j'ai repris un peu de poids là.
1: Ça fait longtemps qu'on s'est pas pesé, tiens, on se pèse ce soir.
5: Dis que j'ai pris du poids, on va se peser.
1: Allez, on va se peser ce soir. Allez, c'est parti.
4: C'est quoi, je t'en fous, je suis à jeun depuis hier donc.
1: Ah ouais, t'as chié toute la journée toi, c'est bien.
4: Chier vos vies, ouais.
1: Ça fait combien de temps qu'on s'est pas pesé là?
2: Je vais te dire, je cherche.
1: Alors Marie cherche.
5: Ah, je suis bien descendu, putain, plus chier.
1: Eh ouais. Est-ce qu'on a retrouvé Sylvain?
6: Ouais.
1: Sylvain.
6: Oui, ça y est, je suis là, j'avais un petit problème de téléphone.
1: Ouais, on a vu. Alors, ouais, Sylvain, les trucs qui te dégoûtent, que t'as découvert et qui t'ont dégoûté chez une meuf.
6: Alors, une fois, je suis tombé sur une meuf, elle avait des poils au niveau des seins, des tétons.
1: Hein, comme, c'est qui la star qui avait des poils au niveau des seins qui t'est venu voir?
4: Non, c'était entre les seins, c'était Alicia Keys.
1: Ah ouais, c'était entre les seins, ouais.
2: Ouais, mais c'était du UV.
4: Non, c'était pas du UV, c'était des gros poils noirs dégueulasses.
1: La meuf, t'avais fait un blocage là-dessus, toi.
4: Ah ben moi, non mais je suis désolé, toute mignonne qu'elle soit, moi je
2: vois aussi,
4: à partir de, non mais à partir de là, moi la meuf devient impinable.
1: Ben c'est le sujet en fait, c'est que la meuf vous la trouvez très très belle et elle a des poils.
4: Ah non mais ouais, c'est moi j'ai ce genre de truc, mais tu sais ça.
0: Quoi que je la déglingue.
4: Ça me dégoûte à un point. Non mais elle est très belle, mais
0: non mais si elle est velue, frère. Non mais attends, ça dépend gros.
4: Mais là elle a des poils entre les seins, mais dégueulasse, c'est comme des poils de chatte en fait.
0: Non je la nique habillée gros.
4: Ah ouais, d'accord. Si, mais en plus, on peut le dire, Samy, t'avais pas une pote qui l'avait massé ou je sais pas quoi.
5: Ouais, c'était dans un truc de massage, un peu kiné, machin, tout ça. Ouais, il y avait un petit duvet, on va dire.
1: Au niveau des seins.
5: Ouais.
1: Ça vous bloque, ça, Cédric? Ça te bloque?
5: Ouais, ça me
1: Guigui, ça te bloque ou pas ça?
5: Oui, les poils sur les seins, c'est pas.
1: Pas sur les seins.
4: C'était entre.
5: Oui, mais c'est entre. C'était pas sur les seins, elle, hein.
4: C'était entre. Ouais, après, on n'a pas vu les seins. Elle était autant sur les seins.
5: Non. J'ai une confirmation que non.
1: Et toi, Sylvain, ça te bloque ce genre de truc, toi?
6: Bah du coup oui, en plus je me souviens elle avait des gros seins. Et depuis je sais pas, ça me bloque, j'aime plus les gros seins.
1: Mais ah, c'est pas vraiment des poils dessus.
6: Ouais, je sais pas, ça m'a bloqué et en fait
4: elle est en train de me chier. La meuf elle se déchire au moment là.
6: Juste qu'elle a pas de poils nulle part en fait.
1: Elle a juste des poils au bout des tétons.
6: C'est ça, et quand elle est remontée
4: Mais c'est pas dit que ça pouvait choquer un mec.
6: Ah bah j'en sais rien, mais en tout cas ça m'a choqué, j'ai plus revu après.
4: Non mais tu vois, c'est comme elle chatise, je veux dire, elle est quand même pas, la meuf elle est pas à la rue, elle a quand même de quoi aller chez l'esthéticienne se faire un coup de laser pour
5: enlever. Ça lui plaisait, tu sais, un peu de barbe.
1: Ça, ouais.
5: Enfin, sur hipster, sur les
1: uns. Ouais, c'est peut-être...
4: C'était peut-être tendance.
1: Nature, tu sais, star parfois, elles ont des délires.
2: Moi j'étais pas tant choqué, hein, je sais pas, vous avez bloqué dessus, mais...
4: Ah bah moi je l'avais en face et je le voyais que ça, donc...
1: Ouais, je sais, j'avais vu ta gueule, Romano, je me dis mais qu'est-ce qu'il y a qui va pas. Moi j'avais de côté, j'avais pas vu.
2: Et puis moi, je l'avais pile en face,
5: Ouais, non, ça se voyait quand même, vraiment.
4: Ah non, mais puis, ouais, puis en photos, plus, quand elle était venue, elle avait un putain de décolleté.
5: Elle tapait sur Google, il y a des photos.
0: C'est vrai,
1: Ouais, marrant ça. Bah, c'est marrant.
2: C'est comme ça, quoi.
1: Donc, on peut comprendre cette blog. Tiens, en parlant des poils, il y a Speedmax qui me dit, moi, à 14 ans, une mauvaise expérience pour mon premier tripotage, des poils horribles. Ah ouais, tu mets la main dans la culotte et là, tu te dis, mais.
2: C'est un buisson.
1: Il y a une bête à l'intérieur. Il y a une bête en plus.
2: J'ai une copine qui appelle ça une chatte des années 80, quoi. Parce qu'une fois, ça lui était arrivé de voir elle a eu un rendez-vous et en fait, elle voulait niquer et elle m'a dit, j'ai pas pu parce que j'avais une chatte des années 80. Je lui dis, en même temps, tu vas à un date, tu t'épiles, quoi.
1: C'est sympa ta copine, dis donc. C'est...
2: Elles sont sympas, mes copines,
1: l'autre,
2: en règle générale.
1: L'autre, c'est Chewbacca, dis donc.
2: Ah, l'enfer. Oh.
1: Celle qui se fait fister.
2: Non, c'est pas la même.
1: Ah,
2: c'est celle qui a peur des pigeons.
1: Ah oui, donc il y en a plusieurs qui sont.
5: sur les tables,
1: très, très.
4: Qui surtout elle dégoûte.
1: Très, très. Bon, il y a un peu.
4: Elle a dégueulé.
2: Sinon, tu me disais pour la peser, c'était il y a 2 mois, hein, carrément.
1: Putain, 2 mois. Qu'est-ce qu'il y a?
4: Putain, ça me dégoûte. La pote de Marie, là, tu sais.
1: Avec ses poils.
2: Après, il va revomir.
4: Ah, c'est Schlagistan. autre catégorie.
2: Ouais, j'avais trouvé ça drôle.
1: Le truc qui vous dégoûte le plus, les filles, d'après les messages que j'ai vus, c'est les petites bites. Et bon, à part tous les trucs d'odeur, d'hygiène et tout ça.
2: Ouais, bah ça, évidemment.
1: Et les gars, le truc qui vous dégoûte, ouais, c'est les poils ou, bon, par également, tous les problèmes d'hygiène.
2: Les odeurs, ça.
1: Ah bah oui.
2: Ça marche pour les deux. Hein.
1: Merci Sylvain, en tout cas, du coup de fil. Et puis tu reviens quand tu veux, on embrasse toute la Lorraine qui nous écoute. Bisous à toi.
6: C'est ça.
1: Et on t'envoie ton t-shirt Skyrock à la maison. Merci Lily. Ah tiens, Lily, bouge pas, il y a juste Sophie qui voulait parler, qui voulait nous parler en direct. T'es là, Sophie?
7: Oui, je suis là, bonsoir à tous,
1: Salut.
7: Ça me fait bizarre parce que j'avais appelé, j'avais 14 ans à l'époque, là j'en ai 36.
1: Ça fait 22 ans que je ne vous ai pas appelé.
7: Ouais. Non mais je vous écoute toujours quand
2: et
7: même.
2: Tu nous avais appelé pourquoi?
7: À l'époque j'étais au collège et j'avais des vieilles notes et j'avais appelé, j'étais en détresse. On m'avait bien terminé en plus à l'époque parce que j'avais des notes de merde en plus, mais là ça fait bizarre.
2: Mais t'étais meilleure après.
1: Est-ce que ça a été motivant, ouais, au moins?
7: Ouais, ça va, je me suis bien rattrapée.
1: Ah, voilà, t'as réussi.
2: T'as eu ton bac et tout.
7: Ouais, j'ai eu mon bac, ouais. J'étais au collège, non, j'ai pas eu le brevet, mais après, je suis allée au lycée, j'ai eu mon bac. Et
1: tu vois,
2: voilà.
1: Ouais, vous écoutez Skyrock, vous avez un problème, je sais pas, vous êtes nul en cours, par exemple, vous nous appelez et vous allez réussir dans votre vie. Et vos examens et tout ça, là. Eh ben, c'est gentil de nous appeler, Sophie.
7: J'appelle parce que j'étais concernée par l'allubalgus. Alors, moi, c'est pas.
4: J'adore les annulagus. Non, c'est pas ça. C'est génial.
7: Non, moi, c'est pas un mec qui m'a dit que j'avais des vieux pieds. Mais c'est un jour, je suis allée à Aqua Boulevard avec une copine et cette connasse, elle m'a dit que j'avais des vieux pieds. Donc, ça m'a un peu. Voilà. Mais moi, le truc, c'est que ça m'a fait vraiment mal sur le pied gauche. En fait,
3: l'oignon, c'était hyper gonflé. Donc moi, je faisais j'étais souvent en intérim en tant qu'hôtesse et dans des événements, etc.
2: Ah ouais, t'es obligé de mettre des chaussures à talons.
3: Donc en fait, c'était chaussures plates. Et en fait, à l'époque, c'était beaucoup les ballerines, les chaussures plates, etc. Et ça, c'était vraiment pas bon.
4: Ouais, mais ça frottait, ouais.
3: Exactement, ça frottait. Et en fait,
4: c'est à quoi finir en sang,
3: ouais. Ouais, et les pas en sang, mais c'était hyper gonflé. En fait, moi, mon os, il était tellement gonflé qu'on avait l'impression qu'il fallait sortir, en fait.
4: T'avais la visuelle du sang en folie.
2: Non, mais ouais, c'est vrai que ça
3: Mais carrément, et en fait, mon gros orteil, il virait vers la gauche. Du coup, parce que l'os, il ressortait trop. Et à chaque fois que je rentrais chez moi, j'étais en pleurs parce que j'avais super mal.
4: Ah, en plus, ça fait mal. Et le mec qui te fournissait les pompes, il dit, oh putain, il nous a encore déformé sur toute la godasse avec son anus valgus.
3: Non, même pas à l'époque. À l'époque, je devais les acheter et ils nous remboursaient, en fait, à l'époque. Et donc, j'ai fini par être opérée. Et on m'a scié l'os. On m'a mis une plaque.
2: C'est ça, ma belle-mère avait
3: Et en fait, on a dû me redresser le gros orteil. On m'a mis 3 vis.
1: Ah ouais, donc c'est tout un chantier quand même.
4: Et alors, c'est un bordel. Ouais, ça y est, il est bien droit.
3: Ouais, c'était en 2015 et franchement, ça a été l'opération de ma vie, une des opérations de ma vie parce que ça m'a soulagée, j'ai plus mal et c'est une horreur parce que on peut même pas mettre de talons, on a une démarche bizarre, c'est catastrophique en fait. Et là, après, quand je l'ai fait, franchement, ça m'a changé la vie. Après, c'est mettre une semelle orthopédique pendant 6 semaines. Et en fait, on m'avait dit d'aller, à l'époque, j'étais allée à Saint-Ouen, il y avait une école d'orthopédie. En fait, ils vous mettent des semelles, c'est les étudiants qui vous font des semelles. Pour la petite histoire, pour les personnes qui veulent, à Saint-Ouen, vous avez une école et c'est gratuit, vous prenez rendez-vous. Et quand vous avez des problèmes, en fait, au niveau des pieds, c'est des étudiants qui étudient vos pieds, etc. Et ils vous font la semelle.
2: Ah, il y a des étudiants, c'est autour de ton yèbre.
4: Non, mais il y a la même chose pour les dents. C'est pas Maison Alfort, je sais pas où.
3: Pour les dents, je sais pas, mais en tout cas, à Saint-Ouen, c'est à Saint-Ouen-l'Aumône, il y a une école là-bas.
4: Ah, mais ça, c'est pratique, tu vois, pour les gens qui ont pas trop de zèle.
1: Ouais, c'est vrai.
3: Voilà, parce qu'en fait. En fait, et en plus, tu donnes ce que tu veux, c'est-à-dire qu'ils te font, en fait, t'as un professeur qui, il étudie vos pieds, quoi.
4: Oui, oui, non, mais c'est ça, c'est pas juste, c'est pas l'élève en première année qui t'opère, tu vois.
2: Heureusement.
3: Voilà, c'est ça. Et en fait, moi, on m'avait fait une semelle, mais elle a vu mon pied, elle m'a dit, non, mais vous, faites vous opérer, c'est pas possible. Elle a fait la semelle, ça va.
1: Oh putain, donc j'ai jamais vu ça, tu as dit.
3: Ouais, non, elle a dit sur le long terme, ça sert à rien, vous souffrez, quand ça fait mal, faut opérer. Bah, et moi, je me souviens, le chirurgien m'a dit, on touche pas ce qui fait pas mal. Moi, le pied droit, par contre, j'en ai un, mais il me fait pas du tout mal, il m'a jamais fait mal, mais le gauche, il m'a tué. Et franchement, sans regret.
4: Donc, tu n'as plus d'anus valgus.
1: Qui t'avaient fait des réflexions rapport à tes pieds, genre.
3: Non, moi, c'était par rapport à mes seins, parce que je faisais un bonnet I, et je me suis fait une réduction ma mère.
1: A, B, C, D, E, F. G-H-I.
4: Ah ouais.
1: Waouh. Wow. Ouais, donc t'avais des seins, mais.
2: Mais tu faisais quel poids T'étais ronde?
3: Non. Bah non. J'étais toute fine et on voyait que ça quand
1: et
3: je marchais.
1: Et combien tu mesurais?
2: T'as dû avoir des.
4: Mais tes seins, c'était plus gros que ta tête, non?
1: Ah bah oui.
3: Non, en fait, je fais 1m68.
1: C'est 1m68. Ouais, t'es pas petite quand même, ça va.
3: Je fais 1m68, mais j'étais super fine et en fait, on voyait que ça.
2: Et ton dos surtout.
3: Ouais, j'ai eu des gros problèmes de dos. Mais après, c'est de l'anus valgus, c'est héréditaire.
4: Tu fais rêver, bossu, avec un anus valgus.
2: Attends, mais j'ai une question.
1: Ah, tu fais rêver, regarde, il y a Mo qui nous envoie un message, Mo du 5-7, et qui nous dit du I, j'ai jamais vu ça.
2: Ah ouais, c'est
4: non, mais c'est incroyable.
2: Moi, j'ai une question parce qu'il y a Johan qui se fout de la gueule de sa femme d'ailleurs, qui a dit ma femme s'est fait opérer de votre truc là. Elle a pris une pointure, on a dû jeter toutes ses chaussures. Il est mort de rire, mais.
3: Ah ouais, quand même.
2: Toi, t'as pris une pointure aussi
3: Non. Non, franchement, non, j'ai pas pris. Moi, du coup, j'ai gagné de la place parce que, vu que quand je mettais des chaussures, l'oignon était tellement gros que ça a déformé la chaussure, en fait. Donc, quand on me l'a scié, ça a rétréci.
4: Non, mais toi, t'as bien fait de le faire. Ouais. C'était handicapant pour toi, en fait.
1: Après, le problème des pieds, c'est vrai que c'est relou. Hein. Rien quand vous avez une ampoule au pied, comme ça fait mal.
2: Ouais,
4: même si c'est de la lumière.
1: Ouais, bah, exactement, oui, tu as de la lumière. C'est quand même bien pratique.
2: Et on n'a pas parlé de ton rikiki, toi. T'as pas d'ongle dessus.
1: Ah, j'ai pas d'ongle sur le petit doigt de pied. Ouais,
2: c'est vrai que du full, il a ce truc-là.
1: J'ai un petit doigt de pied et j'ai pas d'ongle.
2: T'as pas d'ongle.
4: Ouais, bah ça va, c'est pas grave.
1: Non, puis je fais des économies de
2: vernis.
1: Non, de vernis, oui, aussi, également. Ouais, mais de. Comment ça veut dire, de coupe-ongle.
2: Ah ouais,
1: tu l'uses beaucoup moins vite, tu as un doigt de pied en moins à couper, un nombre de doigts de pied en moins à couper sur chaque pied.
2: C'est pas bête.
1: C'est quand même des économies.
2: On peut le voir comme ça.
1: Non, mais on peut avoir des problèmes de pied, c'est vrai, quand t'avais ta pâte à fixe jaune sous les ongles.
2: Ouais. Ah ouais.
1: Bah, ça t'a fait chier, ça, quand même, ça puait.
5: Ouais, ça pue pas tant
1: que
5: ça.
1: Tu nous as dit que ça sentait le fromage.
5: T'as dû en bousiller les coupe-ongles. Si je retirais mes chaussettes, ça sentait pas dans toute la pièce, tu vois. C'était pas non plus un
1: truc. Non, mais ça sentait sur tes pieds.
5: Tu sentais, oui, ça puait, tu vois, mais c'était pas.
1: Ça, ça dérange pas de puer des pieds.
5: Bah si, ça me dérange, mais je n'ai plus de problème, donc ça me dérange pas.
1: Donc la pâte à fixe, c'était.
5: Non, c'était parce que en fait, je séchais mal mes pieds.
4: Non, mais t'avais une mycose.
2: Ah, mais ça, c'est vrai que c'est important.
1: Pas de problème.
5: Faut faire gaffe.
1: Il y a Léo qui nous dit, moi, ce qui me dégoûte, c'est d'avoir des poils sur mes pieds. Bah, tu les épiles. Ah, moi, j'ai des poils sur mes orteils, mais soit.
2: C'est pas très grave.
1: T'es poilé des orteils, Samy?
5: Un tout petit peu, ouais.
1: C'est marrant parce que t'es pas très très poilé.
5: Ouais, bah, c'est vrai, j'ai des poils sur les orteils.
1: C'est ouf, c'est mal foutu, hein.
2: Ah non?
5: Doigts, non, j'ai pas de poils.
1: Et Karim, t'as des poils sur les orteils, toi?
0: Sur les orteils?
1: Oui, tu sais, ce qu'on a au bout des pieds.
4: C'est au pied, parce que là, regarde ses mains. Là, je galère à trouver mon orteil.
1: Karim est en train de chercher son orteil, regarde ses mains.
0: J'en ai peut-être, ouais, des petits gros comme là, les mains, tu sais, j'en ai pas. Tu vois, bah j'en ai quelques-uns, mais
1: pas. T'as pas de poils sur les mains,
0: bah, si, là, tu vois.
1: Oui, enfin, c'est un
2: peu. T'as
0: trois poils, quoi.
1: Ouais, et toi, Guigui, t'es poilu des orteils?
4: C'est très léger.
1: Bah, toi aussi, t'es marrant, t'es imberbe et t'as des.
0: Sur les mains, là, bah, si, là, tu vois.
1: Oui, enfin, c'est un
2: peu. T'as
0: trois poils, quoi.
1: Ouais, et toi, Guigui, t'es poilu des orteils?
4: C'est très léger.
1: Bah, toi aussi, t'es marrant, t'es imberbe et t'as des poils sur les orteils.
4: Mais c'est

0: vieillissant. T'as vu, tous les vieux, ils commencent à avoir des poils dans les oreilles.
1: Je suis tranquille. Ah. Je reste
0: donc
1: quand même
0: peut-être
1: très
0: jeune. Ça va pousser ailleurs.
1: Ah. Bon, bah merci en tout cas pour vos témoignages. Les filles, on aura découvert un truc avec vos pieds, là. Merci, Sophie.
2: C'est
1: et reviens avant 22 ans parce que tu auras 58 ans si tu nous rappelles dans 22 ans.
3: Et puis il y a peut-être qui sont plus là du coup.
0: Ouais.
3: Oui. Non, mais. Ah bah si, la vie fera son œuvre.
1: Oui.
2: Mais non, que le bon Dieu vous préserve tous, en
1: c'est
2: tout cas moi-même d'ailleurs.
1: Sophie.
2: Et ça fait plaisir de moi, je vous écoute tous les matins, vous me faites délirer et vous ne changez pas.
1: Bah, c'est gentil, Sophie.
2: Moi, je merci beaucoup. Merci pour les conseils que vous donnez aussi au quotidien pour les jeunes parce qu'ils sont c'est une génération qui est complètement foutue.
1: Foutue, voilà. Si vous êtes jeune. D'ailleurs, dans un instant, on va accueillir Raphaël. Alors, Raphaël, il a 15 ans, je peux vous dire qu'il est
0: t'es
1: Raphaël,
0: foutu.
1: T'es foutu.
2: Non, mais c'est vrai, la génération Z, pour moi, c'est une génération foutue. Il faut dire la vérité, heureusement que vous êtes là.
1: Oh, moi, je pense pas, moi. Pourquoi tu dis qu'ils sont foutus?
2: Mais ils sont perdus, ils sont dans les émotions.
1: C'est bien, les émotions.
2: Moi, je trouve qu'ils sont trop dans les émotions, ils sont trop déconnectés. Moi, je suis 89, hein, là, je trouve qu'ils sont trop.
1: Ça veut dire quoi, être trop dans les émotions?
2: Bah en fait des fois moi je suis un peu enfin après j'ai l'impression d'être vieille mais je ne suis pas mais je sais pas des fois quand j'échange avec
1: ans,
2: certains
1: va, ouais.
2: Des fois j'échange avec des jeunes et tout j'ai l'impression d'être qu'on n'est pas sur la même planète en fait sur ça peut être sur des sujets je sais pas j'arrive pas à les comprendre.
3: Est-ce que c'était pas un peu la même chose quand toi t'étais plus jeune aussi?
1: Ouais, quand t'avais 16 ans, est-ce que quelqu'un de 36 ans tu disais pas la même chose?
2: Non, mais nous, on n'était pas une génération déjà bousillée par les réseaux sociaux. On était entre les deux.
0: Ah oui, là, c'est vrai qu'il y a un truc différent, ça.
3: Il y a ça, oui, c'est vrai.
2: On était entre les deux. Enfin, je sais pas, on était plus dehors, on vivait. Enfin, c'était totalement différent. Eux, ils sont complètement matrixés, je trouve.
1: C'est vrai que les réseaux, c'est pas. Bah, après, tu peux avoir 40 ans et être matrixé par les réseaux. T'as des mamies qui sont devenues complètement accros aux réseaux, qui passent leur journée à regarder Marmiton, des recettes de cuisine.
2: Ma mère, elle regardait les TikTok, je suis dépassée. Franchement,
1: tu vois, donc c'est pas forcément un problème de génération. D'accord avec l'auditrice, message de Sam va bien qui a 35 ans. Ah, c'est les 35 ans qui se.
2: Ouais, c'est la génération 89, on est les millénials, on se comprend entre nous.
1: Il y a Sam, il nous dit la génération 90, c'est la dernière à pas avoir grandi avec les écrans, entre autres. Ouais, mais tu sais qu'à l'époque, ils disaient la même chose, et les vieux darons ou les grands-parents, ils disaient oui, ils passent leur journée à regarder la télé, tout ça.
0: Enfin, c'était différent, moi je comprends.
2: Ah non, on était dehors, on jouait au billes.
0: Ouais, voilà, c'est ça.
2: On jouait au billes, on était dehors, on était
0: sur le
2: téléphone. Ouais, on se rencontrait, je trouve, il y avait un peu plus d'échanges. Là, c'est devenu bizarre. Enfin, bon, bref.
1: Après, c'est un balancier, la vie. Donc, quand on va se rendre compte qu'on va trop loin dans les réseaux, il va y avoir une vague anti-réseau. Enfin, bon, tu vois, c'est comme. Après, ça fait partie de la vie. C'est une nouvelle manière de rencontrer des gens. C'est sympa.
2: C'est vrai. C'est une nouvelle ère, c'est vrai.
1: Bon,
2: en tout cas, prenez soin de vous. Merci à
1: toi aussi, merci. Sophie. Oh putain, on est vraiment une bande de vieux réactionnaires. Je suis trop d'accord avec elle, mort de rire, nous dit Juju du Puy-de-Dôme. Salut à toi, Juju. Voilà.
0: Ouais.
1: Bon, moi, c'est ma femme, elle a 35 ans et elle est déjà matrixée par les réseaux. Pas la peine d'avoir 15 ans pour être matrixée. Ben, tu vois. Message de Calvados, là, sur l'appli Skyrock.
3: Oui.
1: On t'embrasse, Sophie, reviens vite.
0: Gros bisous.
1: N'hésite pas à nous rappeler.
2: Merci à vous.
1: Et puis, si on t'appelle un de ces prochains matins, quelle est ta radio préférée?
2: On m'a jamais appelé de ma vie.
1: Entraîne-toi.
2: Comment je fais pour participer d'ailleurs?
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1: 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Et écoute, Sky, toute la journée, il y a plein de chèques à gagner tout au long de la journée. On a offert 800 balles ce matin dans le morning. Là.
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1: Bisous, Sophie. Bisous à toi, Lily.
2: Gros bisous.
1: On vous embrasse les filles.
0: Bisous la fille, merci.
1: On vous laisse vous avec vos pieds. On embrasse Sylvain aussi, Sophie dans 95 et Lilia Rouen, vous envoie votre t-shirt Sky et Raphaël arrive. Alors la génération foutue là.
3: Alors hein.
0: Il est foutu.
1: Salut Raphaël.
4: Coucou.
1: Coucou, comment ça va Raph?
3: Salut.
4: Très bien et vous?
1: Ça va super. T'as 15 ans et t'es à Lille Raphaël.
4: Exactement.
1: Bon, on va faire faut signaler quand même le titre d'Arsenal.
3: Ouais, champion d'Angleterre.
1: Champion d'Angleterre qui va rencontrer les champions de France, je crois.
3: C'est ça.
0: Eh oui, mec.
5: Est-ce que la dernière fois, ils ont gagné la première ligue, ils n'ont pas gagné la Ligue des Champions?
3: Non, ils l'ont perdu contre le Barça.
5: Ah, ils étaient en finale.
3: Ouais, c'est vrai.
1: Donc vous pensez que ce sera pareil ce coup-ci avec le PSG?
3: En tout cas, on espère.
1: C'est dans 11 jours, J-11, avant le match du PSG contre Arsenal.
5: Ça va être du match.
3: Ah putain, c'est une bénédiction que ça soit samedi soir.
1: C'est pas pendant l'émission.
3: Tant mieux, nous faire chier.
5: C'est à Budapest et ils ont dit faut vite.

0: vous partiez, tu vois, finale.
1: Ouais, dégagé derrière.
0: À 18h.
2: Ouais,
0: c'est à 18h la finale.
2: Ah, ouais. Oh, c'est pété.
0: Ouais, bah ouais.
2: Enfin, c'est pété, c'est bon, c'est sympa quand même. Hein.
0: Ouais, c'est cool, mais
2: t'es
0: bon.
2: Pour qui, Samy?
1: Je m'en branle complètement, pour tout te dire. Je préférais qu'Arsenal gagne.
2: Ah, quand même, oui.
1: Je m'en bats un peu les couilles, les gars. Je vais pas regarder ce match, je te garantis.
2: Bon, et...
1: j'aurai autre chose à faire, désolé.
0: Je t'enverrai des petites photos.
1: Ouais,
0: je t'enverrai des petites photos si tu veux.
2: Ah, moi, je vais regarder, moi.
1: Bah, ah non, je m'en bats les
2: couilles. Oh, c'est sympa, la finale de Champions
1: League. Ah, ouais, c'est rigolo ou pas?
0: Je m'en bats les couilles.
1: Bah, comme Samy, je m'en bats les couilles, mais peut-être encore plus que lui.
3: Oula, t'as vu? Je vais aller avec lui, je laisse tomber.
2: Lille, ils sont. Lille est en Champions League l'année prochaine, Raphaël.
0: Papa, papa.
4: Ouais, j'ai vu, trop bien.
2: T'es content, le LOSC?
4: Ouais, je
1: crois que
4: c'est pas trop le foot, mais.
2: Bon, bah ouais, mais bon, ça fait toujours plaisir, même si t'aimes pas le foot.
5: Les Marseillais, les gros matchs en général.
2: L'équipe de ta ville avec.
1: On est bien, l'Europa League.
4: Ouais,
1: tranquille, c'est notre coupe, nous, tu sais.
2: Objectif, voilà. L'année prochaine, objectif Conference League.
1: Non.
2: Voilà. Raphaël, tu vas nous expliquer. Toi, il y a un truc, tu trouves que tu fais beaucoup trop. Est-ce que vous avez une habitude, un truc que vous faites beaucoup? On en reparle avec toi là dans un instant. Tu bouges pas, Raphaël. Est-ce qu'on a une nouvelle aussi? Tiens, je voulais vous demander à vous qui habitez du côté de Toulouse. Est-ce qu'on a retrouvé le cobra à lunettes? Vous savez qu'il y a le cobra à lunettes qui s'est évadé et qui sème la terreur dans une petite ville de 11 000 habitants à côté de Toulouse. On en parlait ce matin dans le morning. T'es pas au courant, Marie? T'es la dernière.
5: Ah non, mais c'est quoi un cobra?
2: C'est trop tôt.
1: Ça fait une semaine au moins qu'il le cherche.
2: Ah oui, une semaine qu'il cherche le cobra à lunettes.
5: Donc, si pourquoi il y a des lunettes?
2: Si vous êtes. Bah, c'est le myope.
1: C'est la race.
0: Les presbytes aussi.
2: Non, il est myope, il voit rien.
5: Non,
2: il a léché un flou, une paire de lunettes.
1: Ouais, bah voilà. Ouais.
2: Il en a récupéré une deuxième parce que Chin, deux paires de lunettes.
1: Parce qu'il est fou, un flou.
2: Donc, dites-nous si vous êtes du côté de Toulouse, qu'ils ont retrouvé cette espèce de cobra, là. On en reparle avec vous. Ça fait une semaine, ouais. Il y a même eu les cours qui ont été annulés la semaine dernière. T'imagines le pied, t'as un cobra qui s'évade du côté de l'île, Raphaël, et t'as pas cours demain. C'est pas cool, ça?
4: Bah, trop bien, hein.
2: Ouais. Bon, c'est quoi le truc que tu fais trop? Tu nous expliques tout, le temps d'écouter. Ah oui, parce qu'il faut qu'on mette Rambo Goyard, j'ai
1: C'est ça, ouais.
2: Rambo Goyard avec By My Side. Et on te retrouve, Raphaël, et on vous retrouve en direct, hein. Appelez-nous, et on fera la pesée aussi. Cédric et Romano, on va oupser tous les deux.
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2: Alors, vous préférez avoir le hockey toute votre vie ou avoir mauvaise haleine toute votre vie?
1: En vrai, je prends la mauvaise haleine. Parce que même quand je suis tout seul, au moins, j'ai pas le hockey. Ok, je suis bien.
2: Vous préférez quoi, Sam? Tu préfères quoi? La ah, tu as déjà la mauvaise haleine. C'est rigolo. Alors, c'est quoi que vous avez visité qui n'était pas très propre? Il y a Jenny qui nous a laissé un WhatsApp. Salut, Jenny.
7: Coucou l'équipe, c'est Jenny de Perpignan.
2: Salut.
7: L'endroit le plus sale que j'ai pu visiter, c'est la chambre de mon fils.
2: Ah.
7: Pot de yaourt, nouilles chinoises dans le lit, chaussettes sales, fromage, tout y est. Il a créé un microclimat. Voilà, gros bisous à tout le monde.
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0: Et puis, quelle est votre radio préférée?
6: Bien sûr.
0: Dans ce cas-là, vous gagnez 1500 euros. Merci. Donc, tout ça tous les matins. Et oui, très, je suis très généreux. On en parlait ce matin. Moi, j'ai générosité et légendaire. On n'a pas retrouvé le cobra, a priori, tiens.
6: Non.
4: Non, c'est incroyable, dernière nouvelle.
0: Incroyable, hein, Guigui.
4: Ah, vraiment, c'est dingue.
0: Guigui, c'est arrivé ici à Courbevoie. On est dans le 9-2 à Courbevoie. Tu sentirais plus de chez toi, toi.
4: Ouais, bah, je suis pas fan des cobras qui peuvent me mordre.
6: À Courbevoie, je me dirais, ils se feraient niquer par les rats. Il y a plein de rats, gros.
0: Ouais, c'est vrai.
4: Ils les boufferaient tous, je pense.
6: Non, il le niquerait, gros. Il a trop
1: mais ça peut rentrer.
6: Non, mais il est balèze, je crois, le cobra.
4: Ouais, il est grand,
0: Ça fait entre 1m40 et 2m10, je crois.
4: 2m20, même, ça peut aller
1: chercher. Mais c'est un mec qui l'a balancé.
6: C'est à la campagne, hein, donc s'il est dans les fourrés ou dans. Le machin, il s'est mis dans les bois, va le retrouver.
4: Jamais tu le retrouves.
0: En plus, il flippe de nous, les serpents. Hein. Ils ont peur.
6: Ouais. Mais bon, s'il chope, merci, quoi.
0: Ce matin, on expliquait, il y a des gens qui expliquaient, des gens de Toulouse, enfin à côté de Toulouse, la petite ville à côté de Toulouse, qui expliquaient qu'ils marchaient en tapant des pieds. Parce qu'en fait, ils ressentent les vibrations. Ils sont sourds, les serpents, mais ils sentent les vibrations.
1: Ah ouais.
0: Donc t'as les gens, ils marchent comme ça.
1: Bah tu sais que moi, je fais ça obligé, quand je marche dans Paris la nuit, je fais des petits bruits pour les rats.
4: Ah, pour les rats.
0: Ah, tu marches comme ça, Marie.
1: Non,
0: si vous avez Dingote qui marche en titubant de droite à gauche et en tapant des pieds, c'est la Marie.
4: Elle fait les murs aussi.
1: Ah, non, dégueulasse, ça me dégoûte.
6: Elle fait des vibrations dans les murs des immeubles.
0: Donc, voilà. C'est l'histoire du combat. C'est pas l'animal qui fait le plus peur aux Français, les
4: serpents. Pas les araignées?
0: C'est les araignées, ouais.
1: Ouais.
0: On en parlait aussi ce matin. Les araignées, après, il y a les rats. Les serpents en deux, les rats et les souris. Les insectes, si, tous les insectes, cafards, guêpes, tout ça.
1: Ah.
0: Guêpes, c'est saloperie, les guêpes.
1: Putain, mais ça sert à rien, en plus.
0: Et en 5, les chiens. Je comprends pas que les gens aient peur des chiens, c'est tellement mignon. C'est mignon,
6: ah, si, les staffs, chiens, par exemple.
0: Ouais, c'est beau, les staffs.
4: Un peu agressif.
6: Non, mais c'est des chiens méchants.
4: Agressif, oui, ça fait peur.
1: Mais regarde-moi.
6: Agressif physiquement.
0: Regarde Medellin comme elle est.
6: Ah ouais, mais les gens ont peur de ces clébards.
0: Bah, ils ont tort, regarde Cédric, il a martyrisé Medellin hier à cette heure-ci, il l'a fait couiner. Non, mais tu lui as fait super mal. La couiner.
4: Ouais, le bête, c'est pas cool.
0: Mais non, t'as vu,
4: c'est. Il peut te la faire couiner, je te le sur l'oreille.
0: Non, tu peux aussi refaire voir. Non.
6: Elle t'a fait comment? Montre-moi.
1: Elle
0: va s'embrouiller.
4: Mais regarde que je la tape.
6: Oui, regarde.
0: Tu lui fais mal.
6: Mais non, elle a pas mal.
0: Mais si elle couine, elle a mal.
6: Non, c'est juste que les doigts, ils viennent puer.
0: Les doigts, ils puent, oui. C'est vrai.
4: Non, mais c'est quand tu laisses son jouet de la bouche, même toi, tu touches le reste, ça l'a fait.
6: Non, mais on t'avait dit de pas lui mettre tes doigts dans le cul.
1: Arrête.
0: Tiens, mais
6: c'est pour ça qu'elle a couiné.
0: Bah oui. Il sort d'où le cobra, demandait M37? Bon, on sait pas.
1: C'est forcément un connard.
4: Ça met pas du tout ça. C'est un connard.
0: Ouais.
1: Non, mais ouais.
6: Non, mais c'est peut-être quelqu'un, simplement, il s'est échappé de chez lui, Barry.
1: Non, mais c'est ça.
4: Ah, mais c'est peut-être un connard, le mec.
6: Non, mais c'est pas forcément un connard, le mec.
1: Non, mais alors qu'il se dit, c'est un enculé de ça.
6: Le mec, il avait un terrarium, le truc, il l'a mal fermé.
4: Ouais, pourquoi c'est un connard?
1: C'est un fils de pute.
4: Ah, je suis d'accord, Marie.
1: Oui, c'est un fils de pute de sa mère.
4: Enculé.
1: Il y a des gens qui lâchent, tu sais, des animaux comme ça.
4: Bah ouais, il lâche des ballons et tout. Ouais,
0: tu sais même pas, Marie.
6: Ah, il lâche des plaies.
1: Je sais peut-être.
6: Des enculés.
0: Ah, d'ailleurs, Cédric, tu vas avoir une super mémoire, t'auras pas Alzheimer.
4: Ah ouais?
0: Ouais, parce que tu renifles tes plaies, toi. T'aimes bien. Vas-y, tu nous as dit que tes plaies, ça te dérangeait pas.
4: Parce que ça me dérange pas, mais je vais pas les renifler.
6: Ah, et tu bouffes ta merde aussi.
4: Non, je dis ça.
1: Ah merde.
4: Du coup, tu m'inventes une vie.
1: Mais c'est quoi cette histoire?
0: Parce qu'on a, ce matin, il y a des chercheurs qui ont découvert que les gens qui reniflaient leur paix, ils avaient une meilleure mémoire, parce que dans les paix, il y a des espèces de substances qui, ils ont fait des tests sur des rats, et les rats qui ont reniflé leur paix, parce qu'ils pètent les reins.
4: Bah, du coup, tu veux pas avoir Alzheimer?
0: Les rats qui reniflent leur, non, mais c'est son propre paix, je crois, c'est sûr. Ah ouais, ouais, ouais. Autrement, tu peux décéder.
1: Il va te péter à la gueule.
0: On apprend des trucs, on n'est jamais au bout des surprises. Donc, tu renifles tes paix, t'as des mémoires. Et ça peut, et ça permet peut-être de lutter contre Alzheimer. C'est ouf, hein?
4: Ah, ouais. Peut-être, tiens, pas.
6: Ah, peut-être, ouais.
4: Eh, ouais. Tu l'as cool,
6: tu vois. Peut-être, éventuellement. Ah, si éventuellement tu te mets 3 doigts dans le cul par jour.
0: Oh, je le fais aussi. Oh là, ça fait quoi les 3 doigts dans le cul?
6: Ah, bah là, tu deviens un génie.
0: Oh là, je suis un génie.
6: Bah ouais, bah pas encore, continue.
0: Alors, qu'est-ce qu'on fait? On fait la pesée là dans un instant. On va... Ah, ça fait 2 mois qu'on vous a pas pesé.
1: Ouais, ça fait 2 mois.
0: Cédric et Romano. Combien tu faisais, Cédric?
1: Il faisait 105.
0: Ah, c'est pas mal.
1: Et Romano, il faisait 75.
0: 105 comme la fréquence de Skyrock à Reims, par exemple.
1: Ah, ça, bah, tiens.
0: 105.
1: Et Romano, il faisait 77,4.
0: On n'a pas de fréquence en 77,4.
1: Ah, bah voilà.
0: Faut que tu grossisses, Romano.
6: Je vais m'en occuper.
0: Faut faire plus de 87,5. Non, on a des 87,6 si tu veux en fréquence.
6: Non, mais ça va aller, je laisse à Cédric.
0: Bayonne Biarritz, 87,6. Donc si tu fais 87,6, tu te passes bien.
1: Tu crois que t'as minci, Romano?
0: Il a chié toute la journée.
6: Je pense. Et t'es malade. Je vais voir.
0: Bon, Raphaël, est-ce qu'il y a un truc que vous estimez faire trop dans votre vie, un truc que vous faites beaucoup? Salut Raphaël.
10: Re-coucou.
0: Re-coucou. Donc toi, t'as 15 ans et t'es à Lille, Raphaël.
10: Ouais.
0: Bon, il y a un truc que tu fais trop souvent et t'aimerais bien arrêter ou alors calmer les trucs.
6: Tu fumes?
0: Ah mais tu fumes?
10: Non, je fume pas, non.
0: Tu fumes pas. Qu'est-ce qu'on peut faire trop souvent et...
4: Tu mates des pornos?
0: Ah, mater des pornos?
10: Non.
0: Tu mates jamais de porno?
10: Non, jamais.
0: Ah, c'est ouf ça. Enfin, tu vas me dire, je vais pas vous inciter à mater des pornos. Enfin bon,
1: bah non, n'incite pas.
0: Pour moi, à 15 ans, tout le monde a déjà maté des pornos ou se mate des pornos, non? Faut pas le faire, c'est interdit au moins de 18 ans. Hein,
6: donc. Oh là, mais avec un VPN.
0: Ouais, si tu veux. Mais bien sûr, Cédric, on va mettre un VPN pour te faire plaisir. VPN. Oh là, tu mets un VPN.
4: Ouais, ouais.
0: Tu mets un VCL également.
6: Ouais, ouais,
0: un VMC. Ouais.
6: Ah, parce que Cédric, à chaque fois, pour aller sur Pornhub, parce que Pornhub, c'est toujours.
0: C'est bloqué encore.
6: Bloqué, ouais. Mmh. Oh, ils sont battent les couilles, je pense.
0: La France, ouais.
6: Ah bah ouais, parce que c'est...
4: Bah la preuve, oui.
6: Ça fait un an, je crois.
1: Ah ils ont rien fait.
6: Je crois que ça fait un an, mal les couilles. Ouais.
0: Mais bon, quoi, ils vont sur X-Hamster, les gens, non?
6: Je sais pas sur quoi ils sont rabattus. Hein. Oh là, non, avec un VPN.
0: Un VPN, pour ça, tu prends ton VPN. Donc c'est pas les pornos. C'est quoi que vous faites trop? Ils mangent trop? Ah, est-ce que tu bouges beaucoup?
10: Non, je mange pas beaucoup, non, justement.
1: Tu bois pas trop de coca?
10: Non plus.
0: Ah ouais, les sodas, tout ça.
1: Ouais.
0: C'est un nouveau Schweppes là, que t'as acheté, Cédric, c'est pas mal.
4: Ouais, tu l'as goûté hier déjà.
0: Schweppes pomme aux saveurs. C'est pas dégueulasse. J'aime bien Schweppes.
1: Et content.
0: T'as bien avoir, Manon?
6: J'aime pas les trucs gazeux.
0: Ah oui, c'est vrai, t'aimes pas les trucs gazeux.
1: Ouais, bah ouais, il aime pas.
6: Bah non, bah j'aime pas tout ce qui est limonade, truc.
1: Écoute, chacun son truc.
0: Là, je connaissais pas HQ Porner, nous dit Sam là. Sinon, Tube 8. Ouais, Tube 8, j'ai déjà vu ça. HQ Porner. Mat 6 Tube, très bon site. Pour Max, très bon site de cul, je connaissais pas, Mat6Tube, Porno Plus, putain mais il y a des sites,
6: non, mais y en a, ouais.
0: Toute patate. Porno Plus, nous dit Alphabac, c'est nouveau, très bien. T'es trop sur TikTok, tu fais trop de TikTok, nous dit Yoyotam, est-ce que c'est ça?
10: Non plus.
0: Il vape, ah ouais, tu vapes trop.
1: Ah ouais.
10: Non, je fume pas.
0: Même pas la cigarette électronique.
1: Ouais, c'est mieux, commence pas.
0: Donc c'est pas la bouffe, c'est pas...
6: Tu te branles trop.
0: Ah bah oui, regarde, Gwen, il se branle trop. Il se tape trop de queue. Yann Kouza, il branle trop. Karim, il se branle trop. Et ben voilà.
6: Ça s'entend un peu à ta voix que t'as un branle-bit.
0: Pourquoi t'entends que ça?
6: Ça s'entend, gros. Je sais pas, il y a une voix de branleur un peu. Ça commence à m'exciter.
0: Ah bah voilà, tu vois, Cédric, il est content.
6: Et ça, c'est sans VPN.
0: Juste une petite question, t'as bien 15 ans?
10: Calme-toi,
6: Cédric, on va préparer la balance.
1: Non mais attends, tu te branles trop, mais donc du coup tu regardes pas le film de cul, ouais. Et t'as pas eu de relations sexuelles encore? T'as toujours plus ça?
10: Non plus, non.
6: T'es comme ça dans vos yeux, tu t'imagines des trucs et tu...
1: Ouais, c'est ça, ouais, tu penses à quoi?
10: Exactement, parce que je m'imagine faire des trucs avec des meufs, quoi.
6: À Marie, quoi.
10: Non, pas Marie.
0: Ah non, surtout pas.
1: Non, mais t'as quoi comme image?
6: J'ai envie de bander.
1: Si t'as jamais regardé de film de cul et que t'as jamais fait l'amour, c'est quoi les images que tu te fais pour te branler?
0: Ah ouais, c'est quoi que... Il se passe quoi dans ta tête à ce moment-là?
6: T'imagines quoi avec les meufs?
10: Bah, j'imagine que je les ken, quoi.
0: Mais tu penses à des meufs que t'as, je sais pas, que t'as au bahut, à des copines à toi?
10: Ouais, des fois, ouais.
0: Et tiens, quand vous branliez sans film de cul, en fait, que vous imaginez dans votre tête, est-ce que vous avez déjà imaginé quelqu'un que vous connaissez?
6: Ouais, bien sûr.
0: T'imaginais qui, toi, Romano?
6: Bah, des meufs de mon bahut.
0: Et tu leur disais après, je me suis branlé en pensant à toi?
6: Bah, non, j'ai. Non, pas vraiment.
1: C'est vite.
6: Mais non, mais ouais, des meufs de mon bahut, c'est que.
0: Quelque part.
1: Non, mais tu vas pas aller voir.
6: Qui m'excitait, quoi.
0: Je sais pas s'il y a une meuf qui arrive et qui te dit, je me suis doté en pensant à toi, c'est plutôt mignon.
6: Bah, je lui dis, bah, c'est bien, écoute. C'est bien,
0: Macron. Tu dis qu'elle est un peu dégénérée, mais.
1: Ah, bah, clairement.
6: Non, mais ça, tout le monde l'a fait, j'imagine.
0: Guigui, t'as fait, tu te branlais en pensant à quelqu'un, toi, que tu connaissais?
7: Ouais.
0: C'était qui?
7: Marie.
0: Non, mais franchement.
1: Ah, putain, j'étais sûr de sa vanne de merde.
7: Comment ça va,
1: mais franchement.
7: Ça te choque que ce soit une vanne? Ça aurait pu être vrai.
1: Non, mais avant.
0: Bah, regarde, Cédric, oui, t'as raison. C'est bien branlé en passant à Marie.
7: Pourquoi tout de suite? C'est une blague, tout de suite.
1: Non, c'est vrai. Mais avant de faire l'amour, vraiment, tu regardais déjà des films de cul, toi, ou pas?
7: Ah, bah, et un paquet.
1: Ouais, non, mais et c'est ça qui t'excitait.
7: Attends, j'ai pas tout compris.
1: En fait, avant de faire l'amour.
7: Attends, parce que t'es en train de déconnecter là, vas-y.
1: Avant de faire l'amour,
6: excuse-moi,
1: vraiment.
6: Excuse-moi, je perds mes dents. C'est la cam.
1: Ok, je peux parler?
7: Vas-y.
1: Avant de faire l'amour, vraiment.
7: Ouais.
1: Donc, j'ai regardé des films de cul. Donc, en fait, tu te branles. Je peux parler ou pas?
7: Il cherche à parler,
6: mais on comprend rien.
1: Je te poserai la question plus tard.
7: Attends, il cherche un dentiste, c'est hyper sympa.
1: Ok, c'est cool.
6: Non, mais viens avec moi, comme ça, dans un tarif de groupe.
0: Okay. Bah, elle peut poser la question, là, Marie.
7: Allez, Marie, la question, s'il te plaît.
6: On la comprend pas.
0: Mais vas-y, vous allez déposer la couper.
11: Hagar.
1: Ah mais bon. Donc tu regardais les films de cul et c'est pour ça que tu te branlais en fait. C'est-à-dire que
7: ça m'engueule pas par contre, Marie.
1: Ouais, parce qu'il me vénère en fait.
7: Mais sinon oui c'est ça, tout à fait ouais.
1: Ouais.
7: Bah ouais.
1: C'est-à-dire que toi du coup par exemple quand tu t'étais frotté contre
6: ton tatou. C'est quoi cette question de merde?
0: Laissez-le
6: parler. Tu regardes des films de cul, c'est pour ça que tu te branlais. Mais
1: non parce que moi.
0: À qui tu pensais, Guy? T'as pas répondu d'ailleurs.
7: Putain non, j'avais pas de personne en tête.
6: Non mais genre des meufs du bahut, non?
7: Ah ça pouvait arriver. Bon je me disais que j'étais un gros pervers quand je le faisais.
6: Ah moi ouais, ça commençait pas moi.
7: Toi où elles ne savent pas, bon.
0: Toi, ça te dérange pas de penser à des meufs du bahut? T'imagines que tu leur fais des trucs, Raphaël, et c'est ça qui t'excite?
10: Ouais, voilà, exactement.
6: Ah, tu leur fais du sale. Je me souviens, je me branlais sur des terminales quand j'étais en seconde, elles m'excitaient. Non, mais c'était méga. Il y en avait des méga bonnes. Moi, en seconde, il y avait que des.
7: Ah, c'était pas ta promo, hein.
6: Ah non, c'était.
1: C'était quoi les gros seins, les gros culs?
6: Non, même pas, non, j'ai jamais été. Non, mais j'étais jolie, tu vois. Je les trouvais femmes sexy, quoi.
11: Waouh.
6: Alors que moi, dans ma classe, il y a que des poufs, quoi.
0: Bah.
1: Ah bah super, ça
6: va. Bah, c'est la même chose de moi, mais.
0: T'es déjà sorti avec une meuf, toi, Raph?
10: Ouais, ça m'est déjà arrivé, ouais.
0: Et quand tu te branlais, tu pensais à elle?
10: Ouais.
0: D'accord, mais vous n'êtes pas allé plus loin parce que tu étais trop jeune, ça?
10: Ouais, exactement.
0: Ok. Qu'est-ce que.
6: Marie, une autre question?
0: Oui, Marie, un truc à ajouter.
1: Je vous emmerde.
6: Ah non, je vous emmerde.
0: Putain, Lou, il a découvert le porno à 10 ans, c'est tôt, hein, pour regarder le porno à 10 ans.
1: Ah ouais.
0: Enfin, c'est trop tôt, oui, c'est vrai, bien sûr.
6: Mais avec ou sans VPN?
0: Je sais pas, Cédric.
6: Tu regardes, toi, des pornos souvent?
4: Non, oh, bah les couilles. Non, ça fait longtemps que je parlais à un porno.
6: Bah les couilles, comment ça, bah les couilles?
4: Non, mais ça fait longtemps que je n'ai pas regardé.
0: Tu te branles comment? Tu penses à des trucs?
4: Je pense à toi. À quoi? Demande, je te réponds.
0: Non, mais tu te branles en pensant à quoi?
4: Bah, je sais pas, des meufs. Tu sais, j'imagine des meufs.
0: Des meufs que t'as croisées, tout ça?
4: Des meufs que j'ai déjà ken.
0: Celle qui a pas de dents, tu te rebends là?
4: Non, je sais même plus à quoi elle ressemble, je te jure.
0: Ah bah, elle ressemble à une meuf qui a trois dents.
4: T'es la seule à t'en souvenir, gros, je me souviens plus.
0: Ah bah, t'as vu ça une fois dans ta vie, je peux te dire, une meuf qui a trois dents, tu l'oublies pas.
6: Hein. On sait jamais, j'ai un plan dentiste. Pour elle, oui, également.
0: Ah bah voilà.
4: Bon, je pense qu'elle a dû faire. Elle a dû se
6: bah, et au cas où, j'ai un plan dentiste.
0: Moi, impossible de me branler sans film de cul, c'est Incisa qui nous envoie un message sur l'appli. Ouais, quand tu commences à regarder des films de cul, oui, je pense que.
6: Oh, moi, ça dépend, hein, je varie les plaisirs. Hein.
0: Ah ouais?
6: Ouais, des fois, flemme, tu sais, t'es dans le lit, ouais, tu te branles.
0: Ah ouais, vous branlez comme ça à blanc.
7: Comme ça à blanc, c'est très rare.
0: Ouais, film de cul. Hein.
7: Ouais,
1: dans ta tête, tu penses à des trucs, quoi.
0: Ouais, mais moi, je. Samy, pas aussi, pareil.
7: Je me branle très rarement pour tout te dire, mais à blanc, ça serait impossible, gros.
0: Ah, tu ferais un film de cul. Ouais, pareil.
7: C'est comme ça, sans bruit. Marie, toi, tu penses à quoi, toi, Marie?
1: Moi,
6: une bière.
1: Non, mais moi, j'ai commencé à me toucher après ma première relation sexuelle.
0: C'est pas la question. Elle est intéressante, ta question de Guigui. Ouais. Pourquoi tu penses?
7: Si tu pouvais répondre.
1: À moi, je pense.
0: Tu regardes des films de cul aussi?
1: Non.
6: Je pense à rien, je peux plus.
1: Non, mais t'es con, quoi. Non, je pense à ce que j'avais fait avec mon mec et tout ça. En général, je pense à des trucs. Ouais, exactement.
0: Et pourquoi
1: c'est pour ça que je posais cette question, tu vois.
0: Raph, pourquoi tu dis que c'est trop, toi? Pourquoi tu dis que tu te branles trop?
10: Parce que je le fais, on va dire, tous les jours, ça peut être genre 5 fois par jour, quoi.
0: Ah ouais, putain, t'es un gros branleur.
1: Ah.
0: Après, t'as 15 ans, tu découvres ta bite, donc forcément, enfin, tu l'as découvert il n'y a pas longtemps. Donc forcément, c'est pas... Toi, Romano, 5 fois par jour, c'était pas énorme. Enfin, pour toi, c'était énorme.
6: Ah, c'était quand même une belle journée. Hein.
0: Ah, une belle journée, d'accord.
6: Non, c'était en moyenne 3 fois, moi, à peu près. Ouais.
0: Toi, 3 fois, 5 fois. 5 fois, ouais. Mais tu le fais quand? Tu le fais au réveil? Tu le fais avant de te coucher?
10: Quand je me réveille, avant de dormir, et la journée, peut-être même parfois quand je suis au lycée, je vais dans les chiottes et je me prends.
0: Ah, tu t'es déjà branlé au bahut?
10: Ah ouais. Ah,
1: putain, donc tu fais ça en 2 minutes, en fait?
10: Ouais, bah, je fais ça pendant la récré, quoi. Je me mets dans les chiottes et voilà. Ouais.
0: Après, tu vas serrer les mains aux potes. Salut, ça va?
1: Je pense que tu te laves les mains quand même.
10: Mais je me lave les mains, quand même.
0: Mais pourquoi tu trouves que c'est trop? Parce que, bon, en fait, c'est pas gênant, hein, tu vois, tu te fais du bien.
10: Bah ouais, mais enfin, une fois, pourquoi pas, mais là, c'est tous les jours, beaucoup, quoi.
0: Je sais pas, pour moi, c'est pas un problème. C'est juste un problème si tu vas pas vers les autres. C'est-à-dire, tu vas pas, t'as envie de sortir avec des meufs, tu vas pas vers les meufs. Dedans. Parce que tu t'es enfermé dans ta branlette, là, t'es déjà sorti avec des meufs. Donc, quelque part, ça t'empêche pas d'avoir des relations, sociales avec des filles.
1: Putain, la prochaine, elle va manger, hein.
0: Pourquoi?
1: Si t'es là 5 fois par jour et tout, je pense que tiens, tu vas être au taquet.
0: Il y a le L là qui nous laisse un message, je me suis tapé déjà des queues au taf. Tu dois avoir la teuf rouge, nous dit Basic Fist. Salut Basic Fist.
10: Non, elle est normale.
0: Dada, il a 31 ans et nous dit moi à 15 ans, c'était pareil, je trouve pas ça ouf 5 fois par jour. Il y en a qui trouvent que t'es ravagé. M37, il est ravagé. Mais non, t'as juste... Pour vous, est-ce que c'est un problème?
6: Non, moi, pas du tout. Bah, moi, j'étais dans son cas, donc.
0: Bon.
6: Bah, non, monsieur. Non. En même temps, c'est aussi là, tu vois.
7: C'est bien.
6: Là, t'es. Il n'y a pas de mal à faire du bien, comme on découvre. Voilà, t'es au taquet dessus, quoi.
0: Les autres, vous pensez quoi? Ça vous choque?
7: Non, mais je suis d'accord avec Romano, moi. Pas du tout, du tout. Il n'y a pas de mal à se faire du bien.
6: D'accord avec moi, Cédric?
11: Ouais, je suis d'accord avec toi.
7: Merci.
0: Guigui, t'es choqué?
7: Non, pas de galère.
0: Donc, Samy, pas choqué?
1: Forcément.
6: Ah, ça va, il y a plus grave, hein.
7: Non, oui, ça va.
0: Les filles, 5 fois par jour, vous faites pas ça, non?
1: Non. Ah, non. Moi, je ferais pas. Parce que, en fait, au bout d'un moment, t'es plus sensible. Ça fait chier. Bah, t'es plus sensible au niveau de la minette et tout.
0: Ah ouais?
1: Ah ouais? Enfin, moi,
0: en tout cas. Par contre, au niveau de la bite, moi, je peux vous dire qu'on est toujours sensible.
1: Ah, bon, bah, écoute, ça va.
7: Ah, ça dépend. On se branle 5 fois dans la journée, je pense que.
0: Après, il y a ceux qui mettent beaucoup de temps à se branler, comme Freddy Fool, qui vient d'envoyer un message, salut Fred, et qui dit moi, quand je me branle, je prends vraiment mon temps.
1: Pareil.
0: Je fais comme Marie, je fais monter la pression.
1: Ouais, exactement, donc, je suis pareil.
0: Toi, tu fais ça en 2 minutes. Tu vois, tu passerais par exemple 5-6 heures dans la journée à te branler, Raphaël.
1: Non, mais il faut pas y abuser.
0: Je pourrais comprendre que c'est beaucoup de temps perdu. Là, tu le fais en 2 minutes à la récré.
1: Ouais, mais bon, c'est à chaque fois.
0: Qui c'est qui s'est branlé au bahut? Vous l'avez déjà fait ça? Non, plus jamais. Ceux qui sont à l'internat ont dû le faire par contre.
7: Ouais, oui, c'est sûr.
0: Romano, tu t'es branlé dans un casier, non?
6: Non, j'avais éjaculé dans la bouche de Pookie Pu, elle avait craché mon sperme dans un casier au bahut.
0: Ah, tu vois, je me rappelle
1: exact.
0: Plus de, ça, c'est plus beau. D'histoire.
6: Ah, c'était l'amour. Magnifique.
1: Mais en fait, t'es addict, je sais pas, c'était hier qu'on en... Je sais pas, on en parlait hier, non?
0: De quoi?
1: Endorphine et tout ça, tu sais, tout ce que tu sécrètes, en fait, tu peux devenir addict au plaisir que ça te donne. Tu sais, c'est comme quand tu fumes un joint.
7: Tu peux être accro à ça.
1: Bah ouais.
7: Vu que ça te procure du plaisir, c'est comme la drogue, en fait.
1: Exactement.
0: Du coup, alors, trop. Des solutions, on va t'envoyer une photo de Cédric, c'est le message que nous a envoyé Tisma sur l'appli Skyrock. Donc, dès que t'as envie de taper une queue, tu regardes la photo, tu peux aller sur l'appli Skyrock, tu tapes Cédric dessus, tu le vois, et là...
11: Là, t'es excité, là. Mais on va sur mon Instagram aussi.
0: Non, mais sinon, c'est pas grave, hein. Romano, il avait un pote qui s'était branlé, qui lui avait sorti sa bite au bahut militaire, Jérémy du 68.
6: Mais c'était médical, à l'époque, je commençais mes études de médecine. J'ai trouvé qu'il avait la bite tordue, mais c'était branlé devant nous.
1: Ah, oui, c'est vrai. Mais tes idées, elles sont perverses ou pas? Parce que quand tu penses à une meuf, ce que tu lui fais, c'est un truc normal, genre en missionnaire, ou tu penses à des trucs un petit peu chelous?
10: Bah non, je pense à un truc normal. Hein.
1: Normal, ouais. Tu te fais sucer, tout ça.
10: Ouais, voilà.
1: Ok. Bon, je pense que la prochaine, elle va manger. Ça va être compliqué.
0: Bon, ça va pas être compliqué, tu vas découvrir l'amour, ça se passera très bien.
1: Ah, mais t'es au taquet, là, en fait.
0: Et puis un jour, tu te calmeras.
6: En même temps, si t'es pas au taquet à cet âge-là, tu le seras jamais, quoi, tu vois. Je sais pas, moi, je trouve ça normal, en fait.
0: Ouais, moi aussi. C'est bien, Raph. Enfin, c'est bien.
6: Tu débutes ta sexualité, voilà.
1: Il te valide.
6: Peut-être que quand tu auras une meuf, tu vas peut-être réduire un peu, ou pas d'ailleurs. Mais bon, il y a plus grave, hein.
0: Non, mais tant que t'as une vie sociale, t'as des potos, tu sors avec des meufs, tout ça, c'est pas gênant, la branlette. Tu vois, t'as choqué absolument personne, une grande équipe de branleurs à Skyrock.
1: Apparemment.
0: Tu vois. Bon, si on t'a quand t'as discuté avec tes potes, ils te disent la même chose?
10: Bah, faut, je ne discute pas trop de ça avec
0: vous. Ah, vous discutez pas de ça avec vos potes?
1: Bizarre,
0: ouais. Oh, je sais pas, nous,
10: avec tes potes, on en parlait.
7: Bah non,
10: avec mes potes, quoi.
7: Pas ah, ouais, t'en parlais pas.
0: Non, mais non.
1: Mais tu vas pas dire. En plus, il se branle au bahut, il va pas revenir des chiottes en disant, moi, je vais se branler, tu sais.
0: Oh, il y a des mecs qui sont qui se lâchent et qui.
1: C'est bizarre.
0: Bon, mais merci à toi, Raphaël. Et donc, voilà, t'es rassuré?
10: Bah, en vrai, ouais.
0: Ouais, je te rassure.
10: En vrai, je me trouvais un peu bizarre.
0: Bah, regarde, Yassouane, il a 20 ans, il se branle 4 fois par jour. Donc, tu vois, il a 50 plus que toi, il s'est pas arrêté, lui. Il y a pas de mal à... il y a Marjorie qui nous dit, il y a pas de mal à se faire du bien. Vas-y, fais-toi plaisir. C'est très important de découvrir ton corps, même pour ta première fois avec une fille.
7: Absolument.
0: Elle a raison. C'est vrai, elle est pas con, Marjo. De découvrir son corps, et la branlette fait partie de la découverte de son corps.
7: Eh oui.
0: C'est vrai que c'est pas con. Bon, c'est l'heure. Bah, bisous, Raphaël.
7: Bon, allez, on se
0: retrouve à la maison.
10: Merci beaucoup.
0: Bisous à Raph. Salut à toi.
7: Ciao, Raph.
0: On passe à Lille. Et là, tout de suite, c'est l'heure de la pesée. Ah. Cédric, 2 mois qu'on t'a pas pesé, t'étais à 105 kilos.
7: C'est ouais, ça, ouais.
1: Tout rond.
0: T'étais monté à 113 et bam, t'étais redescendu, mais aussi sec.
7: Ouais, mais je pense que je suis un peu remonté là, tu vois.
0: Écoute, on va voir ça tout de suite.
1: Début de l'année, il était, ouais.
0: 105 kilos la dernière fois. Romano était à 80.
1: Non, 77,4. Ah,
0: 77,4, Romano.
7: La semaine dernière, je me suis un peu laissé aller.
0: Vas-y, pèse-toi, Romano. On commence par toi. Cédric va vérifier.
1: Alors ?
0: Alors ?
7: Alors, alors ?
12: Attends, je vais tout nu.
1: Il se met tout nu.
7: Ah, il se met nu.
0: Oh là, il se met tout nu.
1: Ah bah super, oh là, il est avec là, il va être content. Être tout le monde à poil.
0: Alors,
1: alors
12: 105,9.
0: Combien?
1: Hein?
12: 105,9.
0: Ah, ça c'est toi?
1: À toi?
7: Oui, c'est là, parce qu'il fallait qu'il se mette tout nu là.
0: Putain, j'ai cru que c'était Romano qui faisait 105,9.
7: Non, il est en train de se déshabiller là.
0: 105,9, Cédric, t'as pris.
1: Bah, 900 grammes.
0: Ouais, 900 grammes, t'as presque pris un kilo.
7: C'est reparti. Vas-y, avant la fin de la semaine, on se repèse.
0: Si tu veux.
7: Vas-y.
0: Pourquoi tu veux maigrir?
7: Ouais, non, mais je suis sûr que je
0: vais. C'est vrai que ça pend là.
7: Ça prend pas, non?
1: Si. Et alors, et Romano?
7: Attends, il est en train de se mettre à poil.
0: Alors, Romano?
7: Attends, ici.
12: Ah merde.
7: 75,9.
0: 75.
1: Ah ouais,
0: t'as perdu
1: ouais.
0: 1,5 kg.
7: Putain, mais tu fit, mec.
0: Mais bravo, beau gosse. Et ton summer ouais, body, ça y est, c'est bon pour cet été.
7: Je fais des piqûres, c'est pas possible.
0: C'est le summer body.
7: Tu sais que je me suis pesé nu.
0: T'es baisé nu, oui.
7: Alors. Et combien?
12: Là, je suis 75.
0: Et là, t'es à
1: 75,9.
0: Bon, bah écoutez, c'est pas mal.
7: C'est nu.
0: Ouais,
7: c'est ça le vrai poids. C'est nu.
12: Comment ça te fait nu?
0: Faites-le dans la cuisine.
7: Ah, l'autre, ça l'excite. Mais je fais une vidéo, une photo, je fais la totale, gros.
0: Bon, bah c'est reparti, donc Cédric. C'est reparti vers les sommets, les summums.
7: Non. Vendredi, on refait une pesée, tu verras.
0: 105,9, Cédric. Et donc, Romano, 75,9.
1: Ouais, c'est ça.
0: Vous avez combien de différence? Vous avez 30 kilos de différence, tous les deux, c'est ça?
7: Ouais.
0: Romano, tu pèses 30 kilos, en fait, un demi-mois de plus que. Enfin, Cédric pèse un demi-mois de plus. Tu me coupes en deux, moi, et hop.
7: C'est incroyable.
0: C'est vrai.
7: Ouais.
0: Quel bordel. Bon,
1: il a halluciné du bol.
7: C'est un tas de bidoches.
0: Là, ça, je peux vous dire que. Il y a quoi bouffer là-dedans. Hein. Bon, allez, il est 5:30, on va vous laisser avec Corentin. Corentin, toute la nuit, jusqu'à 5h du mat, en tout cas, pour tout le son de Sky. On est premier sur le rap. Restez bien sur Skyrock. On va démarrer avec PLK et Pocahontas. Le gros son de PLK pour démarrer la nuit, tous les sons de Sky. À la suite derrière, à 5h du mat, c'est Tim pour le Morning Best. Et à 6h, on se réveille avec vous. Et évidemment, demain soir, Radio Libre, 21h minuit. Vous n'oubliez pas le rendez-vous. Bon, on l'oublie pas nous non plus. Hein, on sera là demain. 21h minuit en direct sur Sky. Passez une bonne nuit. Profitez bien. Merci pour la soirée. Et à tout à l'heure, dès 6h.
1: Ciao.
0: Allez, salut.
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Son nouvel album qui s'appelle Grand Garçon qui cartonne. On vient de l'écouter, Pelka, un extrait de son nouveau projet. C'était Pocahontas sur Skyrock. Bienvenue à vous. Il est 10h30. On est parti pour du son toute la nuit en direct. C'est Corentin avec vous. J'espère que vous allez bien. Vous avez passé une bonne soirée avec Difool et toute l'équipe de la Radio Libre. On va continuer avec Tame Impala maintenant. Jenny, voici Dracula. Il y a un classique de The Weeknd juste après. Et Franck Lee, je débarque aussi avec Que Black, Génération Impoli sur Skyrock.

Bonne nuit à vous tous avec le son de Skyrock, c'est Urban Music Non-Stop avec Eminem en classique, Eminem et Rihanna. On vient d'écouter The Monster sur Skyrock, on va continuer toute la nuit avec du bon son en direct. Bon courage à vous, si vous êtes sur les routes, si vous êtes en train de bosser de nuit, il y a du bon son à écouter sur Skyrock, ça bouge pas avec Taïk, le nouveau, il s'appelle Girlfriend, nouveauté Skyrock à découvrir. Taïk maintenant, Aïna Kamora juste après avec Sexy Nana, le son avec la rafleuse, et on aussi R&B avec...

tombé sur Laura pour aller sur Skyrock. Bonne nuit à vous tous. C'était Jul qu'on vient d'écouter. Jul, c'est un extrait du nouveau album qui est sorti vendredi. Et quelle semaine de fou hein, pour Jul. Il a rempli le Stade de France. Plus de 100 000 personnes. Il a fait le record d'affluence. Jul qu'on vient d'écouter sur Skyrock. Artiste Skyrock, bien sûr. C'était Parasite.

0: Bonne nuit à vous tous avec le son de Skyrock. C'était le classique de Mike Poster. Mike Poster avec I Took a Pill in Ibiza sur Skyrock. On va continuer avec Leto. Leto qui avait annoncé au mois de février qu'il arrêtait, qu'il faisait une pause de quelques mois. Et bah, en fait, deux mois après, il est déjà de retour. Et ça, lui, réussit puisque ça fait partie en ce moment des sons les plus écoutés en France. Il arrive. Une découverte Skyrock. Leto, on va l'écouter avec Pineapple. Il y aura aussi Dave. Il arrive, Dave aussi, avec Thames. C'est le Ryan Dance. Et il y a aussi un gros gros classique de Snoop et Wiz Khalifa, c'est Woman Free sur Sky.
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Bonne nuit à vous tous avec le son de Skyrock. Il est 1h03 du mat, c'était D6 et Théodora. On va l'écouter Mélodrama sur Skyrock. Ça repart avec une nouvelle heure. On attaque très fort avec Alonso. Alonso qui va remplir son stade à domicile, le stade Orange Vélodrome, avec Skyrock. C'est le 6 juin prochain. On vous a offert vos places sur Sky en exclu. On l'écoute Alonso maintenant avec Eren Boy, 18 Carats, Michael Jackson juste après.

que vous écoutez, on est premier sur le rap avec R2, un son que vous avez découvert sur Skyrock. C'était Ruinard. Bonne nuit à vous tous, voici la rafleuse sur Skyrock, on écoute Archan Sal. Nono La Grinta, juste après, il est l'invité de Planète Rap toute cette semaine avec Fred hein, dans Planète Rap entre 20h et 21h. Nono La Grinta, on l'écoute avec Lovio. Et un gros classique de Florida arrive.

0: Bonne nuit à vous tous avec le son Skyrock. C'était Miley, Miley Cyrus avec Flowers. On va continuer toute la nuit sur Skyrock avec du bon son en direct. 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La suite du son continue toute la nuit. Ça se passe en direct avec Théodora qui arrive. C'est Miss Kitoko, le 9-3 à l'honneur dans toute la France. Avec Théodora, il y aura aussi Tame Impala, Jenny. Et je vous passerai Tiakola. Tiakola qui va revenir avec un nouveau projet. Ce sera son deuxième projet solo. Et le premier extrait à découvrir, c'est Savage, juste avant 2h du mat.
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Taiki sur Skyrock, c'est Urban Music Non-Stop. On va écouter Girlfriend à 2h02 du mat. Bonne nuit à vous. On est en direct, c'est Corentin avec vous. Et bon courage hein, si vous êtes au taf. Vous taffez de nuit, ça écoute Sky aussi dans les voitures. Vous êtes à la maison également. On vous met très très bien toute la nuit avec du bon son. La première radio urbaine mondiale, c'est Rambo Goyard pour démarrer. C'est la